Mais s'il y a le bonheur du pardon, c'est qu'il y a aussi le bonheur d'être coupable. Parce que s'il y a eu le bonheur d'être pardonné, c'est que nous avons été coupables. Alors évidemment, c'est une forme de provocation que de dire ça. Je pense que la culpabilité est la source et le lieu par excellence d'une découverte décisive, hein, celle d'un homme, hein, qui se renouvelle, se recrée. Et au fond, un homme devient un homme, je crois, lorsqu'il franchit ce seuil, qui est le fait qu'il accepte, au-delà de l'angoisse, de la peur ou de l'anxiété, de découvrir ce qu'il est, hein, de découvrir ses limites. Au fond, nous sommes assez facilement dans l'angoisse, hein, cela nous est facile, et aussi, cela aussi est facile de nous débarrasser de la question de notre pauvreté fondamentale. Hein. Au fond, on n'a plus à dire non à la confession, parce qu'on a éludé l'interrogation, du fait qu'on ne faudrait même pas parler de culpabilité. Hein. Et les gens vous disent, mais non, enfin, on ne va pas se confesser, enfin, il faut déculpabiliser, il y a longtemps qu'on a procédé à une vaste épuration des tabous, des remords morbides qui nous empoisonnaient l'existence. Et au fond, il est facile de trouver n'importe quelle psychologie, hein, pour nous libérer, hein, comme on dit, entre guillemets, de notre culpabilité. Thérèse d'Avila, hein, disait elle-même, hein, pour m'aider à tomber, j'avais des amis en grand nombre, mais pour me relever, je me trouvais complètement seul. Et quand il s'agit de se confesser, évidemment, on ne trouve pas beaucoup d'amis qui vous y encouragent. Hein. Évidemment, mon intention ici, ce n'est pas de reconnaître le rôle de la culpabilité dans la vie humaine, hein, et donc dans le rôle du sacrement et l'importance du sacrement lui-même. Je dis que simplement, si l'on veut trouver la béatitude du pardon, hein, il faut trouver la vraie culpabilité. Hein. Et évidemment, il y a une culpabilité morbide, il y a une culpabilité, il y a une fausse culpabilité. C'est évident, hein, l'un des plus grands, au fond, services que les philosophes contemporains et certains médecins nous auront rendus, évidemment Nietzsche, Freud, Foucault, c'est peut-être de nous aider à distinguer la vraie de la fausse culpabilité. Et c'est immense, hein. Donc en effet, il y a un travail de déculpabilisation authentique, hein, parce qu'il y a une fausse culpabilité. Freud a vraiment bien marqué cette ambivalence du sentiment de culpabilité. La culpabilité peut être morbide, et au fond, tant qu'on n'a pas découvert notre faute véritable, nous risquons de nous laisser entraîner dans cette dérive pathologique. On peut s'accuser parce qu'on n'a pas assez d'énergie, parce qu'on n'a pas assez de force, pas assez de courage, pas assez de ténacité, pas assez d'obéissance. On manque d'humilité, de chasteté ou de modération. Et tout cela est vrai. Mais c'est pas notre vraie culpabilité. Au fond, si on en reste à ces accusations, on s'engage dans une entreprise un peu désespérée, c'est-à-dire la création d'un univers fantastique et du coup aberrant, d'un moi totalement irréel, hein, d'un univers justificateur, hein, qui est précisément l'univers morbide de la faute. Ou alors, on abandonne tout, hein, un jour ou l'autre, et on essaye d'éviter la vérité. Hein. On en restera un remords, hein, qui voudrait que la faute n'ait pas eu lieu. On souffre de sa faute, mais on ne peut pas la supprimer. On regrette, hein, mais sans espoir. Et au fond, on est obsédé de cette condamnation de soi-même, par soi-même, hein, dans une culpabilité qui est désespérée. Et dans cette fausse culpabilité, hein, Dieu devient celui qui fait face à ma faute avec un regard implacable. Un regard anonyme, un regard omniprésent. Au fond, il devient le point de convergence de tous les regards, de tous les hommes qui violeraient mon intimité et ma liberté. Dieu serait le voyeur avec un grand V, hein, dont parle Jean-Paul Sartre. En face de lui, on ne serait plus qu'un
une chose, un assujetti, un objet de regard. Je vous sens jusque dans mes os, hein, dit le personnage de huis clos. Vous pouvez vous clouer la bouche, arrêtez-vous, arrêterez-vous. Votre pensée, je l'entends. Elle fait tic-tac comme un réveil, et je sais que vous entendez la mienne. Vous êtes partout, vous m'avez volé jusqu'à mon visage. Vous le connaissez, mais moi, je ne le connais pas. Vous voyez, si c'est cela le chemin de la confession, d'aller devant un Dieu voyeur qui nous accuse sans cesse, évidemment, on comprend pourquoi on la rejette. On aurait d'un côté un Dieu qui augmenterait la peur, hein, et de l'autre qui demanderait une impossible innocence. Alors l'attitude du Christ dans l'Évangile est tout l'inverse. Hein. Dans chaque rencontre de l'Évangile, il enlève la peur. Mais il ne dispense jamais d'affronter la vérité, sa vérité, et l'angoisse que provoque cette vérité. Hein, le Christ ne dispense pas de cette rencontre avec nous-mêmes, avec Pierre. Hein, est-ce que tu m'aimes ? Avec Zachée, hein, je veux demeurer chez toi. Avec la Samaritaine, va chercher ton mari. Hein, avec Marie-Madeleine, hein, va et ne pêche plus. Hein. Et en tout cas, ces hommes n'ont pas été dispensés de se découvrir coupables, hein, comme le fils prodigue. Et ce qu'ils étaient en réalité. La rencontre avec le Christ, elle est toujours l'occasion d'un accroissement de lumière, de lucidité. Et l'angoisse peut en résulter, en fait, est porteuse de bonheur. Le Christ ne nous propose pas de retrouver une innocence première. Il nous révèle, au contraire, qu'elle est perdue, cette innocence. Il nous délivre de cette vaine recherche de l'innocence, hein, en libérant ceux qui s'en remettent à lui de ce souci du passé pour les tourner vers l'avenir. Au fond, il déplace le point d'application de l'angoisse. Parce que la vraie culpabilité ne se guérira pas par un oubli affecté, ni par un oubli réel du passé. D'ailleurs, c'est souvent impossible, hein, aux seules forces humaines. La vraie culpabilité, elle apparaît au moment où les hommes découvrent la véritable source de leur véritable défaillance. Tant qu'on n'a pas découvert notre vraie défaillance, nous serons toujours comme des prisonniers, toujours hallucinés, nous nous débattrons comme des fantômes, hein, de notre orgueil blessé ou de notre honte. Donc le Christ nous propose une autre lumière. Il nous invite à découvrir une véritable culpabilité qui est beaucoup plus profonde que les infidélités qui viennent de nos fautes. Nous ne sommes pas coupables, d'abord parce que nous sommes faibles, avares ou voleurs ou impudiques ou violents, mais simplement parce que nous n'aimons pas et que nous refusons de nous avouer cette incapacité profonde à aimer. La véritable culpabilité doit être découverte là, pour être peu à peu délivré de ces fausses culpabilisations. Voilà, je ne t'aime pas, je ne m'aime pas, je n'aime pas l'autre, je n'y arrive pas. Et donc il ne s'agit pas de réparer le passé, hein, mais de le transformer. Il ne s'agit pas de reconquérir une innocence impossible, mais de se savoir simplement pécheur pardonné, pécheur aimé. On n'évitera sans doute pas l'angoisse, au contraire, il faudra l'accepter, mais elle deviendra féconde, elle deviendra une source de communion avec les autres, un appel profond, hein. Un appel pacifié, hein, de notre insuffisance, parce que nous sommes aimés, et que cette insuffisance appelle l'amour et la miséricorde. Et donc cette miséricorde nous engage, hein, elle nous appelle,
à poursuivre notre achèvement, parce que nous avons découvert au-delà de nous l'Esprit Saint, une source créatrice, une force vive, plus forte que notre peur et plus forte que notre honte. Voilà l'amour de Dieu qui a jailli dans nos cœurs, qui est répandu dans nos cœurs. Je vous laisse là-dessus, puis après on reprendra notre émission sur une image. À tout de suite.

0: Radio Espérance, bonjour. Nous sommes à Nice pour notre émission Comment va ton âme dans cette deuxième partie où nous parlons de la confession et nous parlions de la fausse culpabilité, culpabilité morbide, hein, et de la vraie culpabilité, hein, qui nous permet de reconnaître notre défaillance en profondeur et à travers cette défaillance, la miséricorde de Dieu, hein, qui jaillit en nous. Il y a une parabole assez magnifique, hein, qui fait comprendre, comme toutes les paraboles, les vérités les plus hautes, hein, qui avouent au fond, par le fait même qu'elles ne sont pas seulement des idées, hein, ces vérités, qu'elles sont à la fois des vérités très simples, tout en nous dépassant. Et il y a une très jolie parabole qui résume toute l'histoire du salut, hein, et qui explique admirablement la différence entre la fausse et la vraie culpabilité. On dit qu'un prince possédait une pierre précieuse magnifique dont il était fier à l'extrême. Et un jour, par accident, ce joyau fut profondément rayé. Le prince convoqua alors les spécialistes les plus habiles, hein, pour remettre en état la pierre précieuse. Mais malgré tous leurs efforts, ils ne purent effacer la rayure. Alors arriva dans le pays un lapidaire, un tailleur de pierre d'un génie inégalé. Avec art et patience, il tailla dans le diamant une rose magnifique et fut assez adroit pour faire de l'égratignure la tige même de la rose, de telle sorte que la pierre précieuse apparut après infiniment plus belle qu'elle n'était auparavant. Vous voyez, la pierre précieuse, c'est chacun de nous. Et le tailleur de pierre, c'est le Christ. La rose, c'est la transfiguration de nos blessures, si nous acceptons de les reconnaître. La fausse culpabilité, c'est celle qui voudrait ne pas avoir de rayures, qui ne voudrait pas avoir de blessures, qui n'aimerait pas avoir d'égratignures dans sa vie, et qui chercherait à s'en débarrasser en se tournant seulement vers le passé, par l'oubli. La vraie culpabilité, au contraire, c'est celle qui reconnaît sa blessure, qui accepte de se tourner vers quelqu'un d'autre, que soi-même, évidemment. Tout simplement pour aimer. Et qui le prouve en acceptant une parole qui fait la lumière et la vérité sur nous. Et qui transforme alors notre vie. Et elle ne se tourne pas vers le passé seulement. C'est simplement que nous savons que notre vie n'a rien de définitif, rien d'arrêté. Rien sur quoi on puisse tirer un trait, rien de passé. Et c'est le moment où nous allons recevoir le pardon. Voilà. En disant ce passé, en disant cette action qui nous angoisse, hein, qui montre notre faille, en laissant la lumière de celui qui nous aime, hein, illuminer cette histoire. Il ne s'agit pas, voyez, de dire « je suis comme ci, je suis comme ça » et puis d'espérer être un autre, non. Il s'agit de dire « voilà ce que j'ai fait, voilà ce que je n'ai pas fait. Et je manque d'être aimé, profondément pardonné, visité, dans cette obscurité où je me sens seul et où je me débat. » Et voyez, c'est le moment vraiment où se noue la rencontre décisive, hein, où va nous recevoir le pardon, cette miséricorde qui, au-delà de nos péchés, va nous amener à accepter d'être reconnus pour ce que nous sommes, hein, d'être aimés tels que nous sommes. À ce moment où nous accepterons la lumière créatrice de bonté, et où du même coup nous allons recevoir la vraie libération. Au fond, il n'y a pas de distinction à faire entre ce moment décisif de notre foi où nous nous sommes remis inconditionnellement nous-mêmes en réponse à une parole de miséricorde, et le moment où nous recevons le pardon dans la confession. Et nous nous sommes donnés à un moment de notre vie, comme Pierre s'est donné. Et puis, il y a des moments où nous avons péché. Eh bien, le moment où nous acceptons que le Christ vienne nous visiter dans notre histoire, hein, est le même que le moment où nous nous sommes donnés à lui totalement. C'est toujours la venue du Christ qui décide de ces deux moments, de ce moment de la remise de soi et de ce moment du pardon. Et ceci est proposé à chacun de nous, et puis d'une manière très simple, d'une manière même très douce, c'est-à-dire que on reconnaît peu à peu la vérité, et on accepte la miséricorde et le pardon. Et on n'est plus du côté de l'obsession ou de la solitude, d'un secret morbide, d'un secret qu'on tente d'oublier malgré tout. Alors évidemment, l'acte de se confesser est accablant, c'est pas très confortable. Inutile de se le cacher. Et nous partons, nous y allons comme nous pouvons, comme est parti l'enfant prodigue, simplement parce qu'il n'en pouvait plus d'être satisfait et d'avoir faim. On n'est pas plus brillant. Et c'est devant quelqu'un qui l'aimait que notre fils prodigue a pu découvrir sa véritable culpabilité, que celle-ci n'était pas celle qu'il croyait. Et si cette découverte est un bonheur, c'est bien sûr parce qu'elle s'accompagne de la découverte du pardon, mais aussi parce qu'elle nous permet enfin de trouver ce qui nous permet de sortir de la mauvaise peur qui guette tout être humain, en fond, s'il est lucide envers lui-même. Au fond, l'amour, c'est toujours un amour retrouvé. D'abord parce qu'il se présentait toujours infiniment plus exigeant qu'on ne le pensait. Et à mesure qu'on comprend ses exigences, on pleure de les avoir méconnues. On croyait aimer, et on était confortable dans sa tranquillité de conscience. Mais au fond, il n'y a pas d'amour confortable, et l'amour est une force redoutable qui nous arrache à notre confort. L'amour est à la fois feu, volcan, intensité, possession, folie. Et en même temps, il est aussi timidité, délicatesse, respect, silence, un souffle imperceptible. Et avec la présence de Dieu, nous courons les deux mêmes risques que dans tout amour véritable. Évidemment, on redoute que la présence de Dieu nous écrase, qu'elle ravage tout, qu'elle exige tout, qu'elle, à la manière d'une folie dévastatrice, de l'amour qui, dans sa fureur, rêve de tout posséder. Mais il y a un danger encore plus grave de la présence de Dieu qui nous aime, c'est tout simplement qu'on ne le sache pas, qu'on ne le voit pas. Simplement parce qu'il est trop discret, parce qu'on passe complètement à côté de Dieu, parce qu'il est délicat, parce qu'il est timide au fond, il est respectueux, silencieux. Et la transcendance de Dieu est beaucoup plus pure et se manifeste beaucoup mieux quand elle ne dit rien. Vous voyez, le vrai danger que nous courons en face de Dieu, ce n'est pas d'être écrasé, c'est de nous apercevoir de rien. De passer à côté de Dieu. Parce qu'on commence à voir qu'on a déjà, de fait, méconnu, malmené, piétiné cette délicatesse avec notre grossièreté. Et quand on découvre le Christ, quand on découvre son cœur miséricordieux, alors nos yeux s'ouvrent sur la splendeur que nous avons méconnue. Alors notre vie s'ouvre à un nouveau bonheur, une nouvelle béatitude, la béatitude de savoir qu'il existe une réalité infiniment plus précieuse que tout. Celle-là même que nous avons négligée, que nous avons détruite, que nous avons défigurée en permanence. Et voyez, les larmes de Pierre ne sont bienfaisantes parce qu'elle avouait le déchirement de n'être pas au niveau de cette délicatesse et de cette discrétion infinie. C'est toujours le combat de Jacob, c'est-à-dire un drame dans lequel l'amour de Dieu est redoutable, non pas parce qu'il fait œuvre de pouvoir et de domination, mais au contraire parce qu'il est infiniment désarmé. Reconnaître, voyez, Dieu comme un être aimant et sans défense. Nous, on dit à Dieu notre Père qui es aux cieux. Et à chaque fête de Noël, pourtant, hein, nous sommes invités à dire au Christ lui-même, mon petit. Et c'est quand cette prière, hein, devant Dieu, qui dit mon petit, peut surgir, alors on découvre quelle a été notre propre dureté, notre propre violence du dehors, hein, et celle du dedans aussi. Quand on dit à Dieu mon petit, on s'aperçoit qu'on a été dur, exécrable. Et c'est pour ça que Saint-Pierre pleure. Parce que il a cette culpabilité fondamentale d'avoir été barbare vis-à-vis de l'amour, d'avoir été violent vis-à-vis de la fragilité. Et ce fut tout le drame du Christ, hein, de se retrouver devant tous ces cœurs lents à croire et ces esprits sans intelligence. Voilà, c'est ça notre vraie culpabilité. Nous ne savons pas aimer la délicatesse, l'amour. Donc nous ne sommes pas coupables parce que nous sommes faibles ou parce que nous sommes violents, mais parce que nous ne savons pas aimer. Et donc au moment où l'enfant prodigue se jette dans les bras de son père, alors oui, c'est vraiment cela, le chemin de la réconciliation et le sacrement de la confession. Et donc, comme l'enfant prodigue, tout enfant est invité à entendre « Viens, hein, viens, non pas comme si tu étais au niveau, mais viens au contraire parce que tu n'es pas digne, ni capable, ni pur, et je te purifierai par cette démarche même. » N'aie pas crainte de te laver dans le sang, mon fils. Il a été versé pour ta réconciliation et la réconciliation de tous. À très bientôt.
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Les nations craindront ton nom, Seigneur, et tous les rois de la terre ta gloire. Car le Seigneur a bâti Sion et il s'y manifestera dans sa majesté. C'est le texte du graduel Timebunt Gentes du troisième dimanche ordinaire ou du troisième dimanche après l'épiphanie que nous allons commenter aujourd'hui. Nous sommes encore avec ce graduel dans l'atmosphère spirituelle de la fête de l'épiphanie. Même si la messe de ce dimanche, selon la forme ordinaire au moins, nous oriente déjà nettement dans ces textes vers la vie publique du Seigneur. Il est en tout cas, dans notre graduel, question de roi, de Jérusalem, et surtout de manifestation du Seigneur. Il y a donc beaucoup d'éléments pour nous maintenir dans cette perspective lumineuse de la visite des mages à l'enfant Jésus. D'ailleurs, on peut dire que le mystère de l'Épiphanie dépasse de beaucoup cet événement historique de la venue des mages à Bethléem. Vraiment, toute la vie de Jésus peut être considérée comme une épiphanie progressive. Vous savez qu'épiphanie veut dire manifestation de Dieu. Bien plus, toute la vie de l'Église elle-même, depuis son début, est en tension vers cette épiphanie ultime qui sera celle de la fin des temps. Le Seigneur se définit dans le livre de l'Apocalypse comme « celui qui vient ». Alors on peut remarquer que la fête liturgique de l'Épiphanie, d'ailleurs, ne concerne pas seulement les mages, elle a un triple objet, cette fête. Elle englobe aussi le mystère du baptême de Jésus et puis le premier miracle de Jésus à Cana de Galilée. Et ces trois mystères sont développés dans les dimanches qui suivent le dimanche de l'Épiphanie, qui se concentre évidemment davantage sur la figure des mages. Tout cela nous montre que cette fête continue de rayonner tout au long du cycle de la vie du Christ et au-delà dans la vie de l'Église, manifestée notamment dans les fêtes des saints, qui se succèdent sur le calendrier liturgique et qui sont aussi, à leur manière, des manifestations divines. Il y a vraiment toujours question implicitement de la manifestation de Dieu parmi les hommes. Le développement de l'Évangile dans le temps, dans l'espace, a progressivement réalisé cette prophétie du psaume 101, d'où est tiré notre graduel d'aujourd'hui. De nombreux rois se sont mis en route, physiquement ou spirituellement, pour venir adorer le Christ qui règne en majesté dans son Église, symbolisé par Sion, Jérusalem. Alors, n'ayons pas de scrupules, même si les ornements liturgiques de ce dimanche sont verts, c'est le cas pour la forme ordinaire, n'ayons pas de scrupules à rester un peu en compagnie des mages, de l'enfant, de sa mère, de Saint Joseph, des anges et des bergers. Noël n'est pas loin, et un tel texte, ce texte du graduel, en même temps qu'il déploie sous nos yeux toute la fécondité à venir de l'incarnation rédemptrice, eh bien, semble nous retenir encore un peu près de la crèche. Tous les rois de la terre craindront ta gloire, Seigneur, car le Seigneur a bâti Sion et il s'y manifestera dans sa majesté. Mais il y a un autre enseignement que l'on peut tirer du contexte biblique alors de ce graduel. Le psaume 101, d'où il est tiré, se présente comme une longue plainte à la fois individuelle et collective. On peut dire qu'il y a de la souffrance dans ce poème, et en même temps une grande espérance qui jaillit de la foi et de la certitude que Dieu aime Sion, aime son peuple. Alors cette prière douloureuse puis confiante nous rejoint dans les ruines de notre époque. L'épiphanie du Seigneur, sa manifestation au sein de son Église, nous l'invoquons nous aussi, du fond de notre misère, qu'elle soit intime ou communautaire. Oui, l'Évangile a encore de beaux jours devant lui parce que sa force lui est intrinsèque, elle lui vient de la personne même du Christ, vers qui l'histoire tend sans cesse. Et si nous traversons des jours pénibles, eh bien nous savons que Dieu n'a pas dit son dernier mot, et que des rois nombreux continueront d'affluer vers lui, vers Sion, vers l'Église, pour reconnaître sa majesté et publier sa gloire.
Ce graduel, on peut le considérer donc comme un chant typique de l'optimisme chrétien qui est universel. Enfin, le troisième enseignement que l'on peut tirer de ce texte, c'est que le Seigneur lui-même bâtit son Église et s'y manifeste. Ça aussi, c'est consolant. L'homme moderne se plaint de ne plus voir Dieu, mais il méprise l'Église qui en est précisément l'ostensoir. L'Église, c'est une réalité en perpétuelle construction. Et l'architecte et l'ouvrier de cette réalité, c'est Dieu lui-même. En elle, il construit son propre temple, son sanctuaire, le lieu privilégié de sa présence. Donc vous voyez, aimer l'Église, aimer Sion, et les mélodies grégoriennes se déploient toujours avec une complaisance très marquée quand on évoque ce nom, c'est commencer d'entrevoir le mystère de Dieu qui y œuvre, pour y habiter pour l'éternité. Vous voyez qu'un tel chant nous aide beaucoup à dépasser le regard superficiel que l'on pose trop souvent sur cette réalité humaine qu'est l'Église. Bien sûr, il y a des trahisons dans l'Église. Bien sûr, la certitude que l'Église doit manifester son Seigneur est en même temps une grande exigence pour ceux qui en font partie. Salir le visage de l'Église par ses péchés, surtout quand on est prêtre, religieux, mais même laïque, baptisé, eh bien, c'est empêcher les hommes de voir Dieu en elle. C'est obstruer la vue claire du Seigneur qui ne peut se dévoiler que dans la sainteté, dans la vie des saints. Alors, chanter ce graduel et affirmer que Dieu construit Sion pour s'y montrer, c'est finalement accepter de se laisser façonner soi-même par l'artiste divin. C'est s'obliger à tendre vers la perfection. Et alors Sion, eh bien, c'est aussi bien l'Église universelle que notre âme qui vit du mystère de l'Église. Alors évidemment, dans cette perspective individuelle, le graduel parle aussi de Marie. Marie, c'est par excellence l'ouvrage des mains du Très-Haut. Et c'est elle surtout Sion. C'est en elle surtout que Dieu se manifeste. Et là, notre chant peut devenir un authentique acte de foi mariale, un chant de consécration mariale. Car tous les rois qui viennent adorer la gloire du Seigneur en Sion représentent toutes les âmes qui passent par Marie pour aller à Jésus. Alors on écoute à nouveau ce graduel avant d'en faire un commentaire musical.

Le graduel Timebunt gentes est de même facture mélodique que celui du dimanche précédent qu'on a commenté la semaine dernière, Misit Dominus. C'est aussi un cinquième mode joyeux et clair, mais il est plus bref. Le corps et le verset de ce graduel ne sont composés chacun que de deux phrases mélodiques au lieu de trois dans le graduel du dimanche précédent. Il est donc plus ramassé, moins expressif aussi, peut-être, même si on va le voir, il ne manque pas de grandeur et de noblesse. Mais il n'a peut-être pas l'inspiration et le souffle exceptionnel du graduel Misit Dominus. La première phrase est quasiment identique dans les deux graduels. Seule la finale est différente en fonction des mots que la mélodie doit revêtir. Ici, le dernier mot, c'est le nom du Seigneur, Dominé. La mélodie s'élargit pour le prononcer en une cadence classique au cinquième mode. L'intonation de la pièce est grave, bien appuyée, quoique légère. Les accents de Timebunt et de Gentes sont très soulignés dans les manuscrits, il faut donc bien mordre dedans, sans pourtant que cela ralentisse le tempo qui doit être, non pas précipité bien sûr, mais léger et surtout bien régulier. L'attaque du mot « nomen » doit être chantée, elle, avec beaucoup de vivacité, puisqu'elle nous propulse vers les hauteurs sur ce nom divin qui inspire l'amour de celui qui chante. Ça, c'est une des premières belles inspirations de ce graduel. Dans le graduel du dimanche précédent, cette envolée, elle se faisait sur le mot verbum, la parole. Ici, c'est le nom. Et il y a une similitude. L'âme chante avec un même bonheur les attributs divins. Adjectif possessif, tuum, ton nom, Seigneur, s'enveloppe d'une nuance de tendresse, mais aussi de chaleur au plan mélodique, de grande fermeté, presque de puissance. Et cette phrase, cette première phrase, se termine donc avec le mot « dominé, Seigneur », dont l'accent au lever sur une simple petite note manifeste bien la révérence due à la personne divine dont on célèbre la grandeur. La deuxième phrase retrouve de l'élan en son début sur « et omnes », puis se déploie dans les hauteurs du mode avec une certaine magnificence sur les mots « reges » et surtout « terre ». Le tout néanmoins dans un tempo léger, vif même. Il y a de la grandeur dans ce passage qui évoque les grands de la terre justement, mais aussi de l'allégresse, cette joie que procure à l'Église l'allégeance des rois terrestres envers le roi du ciel. Ces rois sont les premiers à célébrer la gloire de Dieu. Et ces mots « gloriam tuam » sont vraiment l'une des deux expressions de ce graduel qui en font la beauté spécifique. Ils sont revêtus d'une grande majesté, d'une richesse mélodique très manifeste. À eux seuls, ils occupent presque une ligne de portée, mais c'est surtout dans l'agencement des neumes qu'on perçoit l'intention du compositeur de les mettre en valeur à la fin du corps du graduel. C'est de la grande louange. Elle monte puissamment sur le mot « tuam » comme pour bien montrer que cette gloire, elle n'appartient qu'à Dieu. L'accent du mot « gloriam », lui, est très joliment illustré au plan mélodique par la répétition d'un même neume qui donne l'impression d'un balancement, c'est-à-dire d'une joie de chanter la splendeur divine. Le mot « gloriam », c'est très beau, je trouve cela, est plutôt chanté dans les graves. Et cela évoque un peu, à mon avis, le mystère et la transcendance divine de cette gloire invisible, mais pourtant si présente dans l'histoire du peuple de Dieu. La gloire, elle s'est bien manifestée de façon visible dans l'Ancien Testament, dans le désert, sur le mont Sinaï, ou encore dans le temple de Jérusalem. Et cette gloire, elle suffisait à terroriser ceux qui en étaient les témoins. Mais cette gloire extérieure n'est en fait que le reflet de la gloire infinie de Dieu, dont les gens de l'Ancien Testament disaient qu'ils ne pouvaient la voir sans mourir. Ce grand mystère qu'il nous sera donné de contempler au ciel. Pour ne pas nous écraser sous cette gloire, eh bien Dieu l'a voilée, notamment en la personne de Jésus, son Fils, dont le prologue de Saint Jean
nous dit pourtant que les apôtres ont vu la gloire, allusion probable au mystère de la transfiguration sur le mont Tabor. Mais Jésus s'est surtout caché. Il s'est caché en prenant la condition d'esclave, en se faisant petit bébé. Il s'est caché sur la croix. Il se cache dans l'Eucharistie, comme pour nous inviter à dépasser les limites du visible et du palpable, notre monde à nous. Et bien ici, dans le graduel, la gloire est chantée de façon sobre, mystérieuse, un peu cachée. C'est pas sur elle que la mélodie s'envole. Elle nous laisse entrevoir cependant la majesté infinie de Dieu. Et c'est précisément le rôle du mot « tuam » de nous le faire comprendre. Cette gloire, elle est propre à Dieu. Le verset, lui, commence de façon syllabique, donc très légère. Il y a vraiment beaucoup de joie dans le message qui va suivre, qui décrit, on pourrait dire, l'activité entreprenante de Dieu. C'est lui qui a construit Sion. La longue vocalise de Dominus, d'abord très légère, puis plus large et plus puissante, nous montre Dieu à l'œuvre. Il est l'architecte et l'ouvrier joyeux et magnifique de Sion, c'est-à-dire l'Église, c'est-à-dire nos âmes, c'est-à-dire Marie. L'autre mot traité de façon merveilleuse dans ce graduel, c'est bien sûr le mot « Sion ». Comme à chaque fois dans le répertoire grégorien, ce mot est revêtu de splendeur et d'amour. Et ici, c'est vraiment le sommet de la pièce. Alors il faut mettre bien sûr tout son amour dans ce chant d'admiration et de louange qui nous fait contempler l'ouvrage immaculé des mains de Dieu. Il y a un élan splendide au plan mélodique, un débordement soudain d'enthousiasme, de la fierté, de la reconnaissance filiale, de l'amour surtout, dans ce développement mélodique. Et cet enthousiasme, il se transmet à la phrase suivante, la dernière, qui commence sur la même note que la finale de la vocalise de Sion. Et vite bitur est très léger et insensiblement on va revenir au grave pour adorer la majesté divine qui se montre, comme je vous l'ai dit, en se voilant dans son Église. Tout cela, c'est très beau, c'est plein de théologie aussi. Le graduel nous laisse finalement dans la contemplation paisible de la majesté du Seigneur se reposant en Sion. L'Église est le rendez-vous de Dieu et des âmes contemplatives, mais cette invitation est universelle. Tous les rois, tous les peuples de la terre, nous tous, nous sommes conviés à la vision de bonheur de la gloire de Dieu dans l'éternité.

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0: Entrée messianique de Jésus à Jérusalem. Le lendemain, la foule nombreuse venue pour la fête apprit que Jésus venait à Jérusalem. Ils prirent les rameaux des palmiers et sortirent à sa rencontre et ils criaient
1: « Hosanna, béni soit celui qui vient au nom du Seigneur et le roi d'Israël. »
0: Jésus, trouvant un petit âne, s'assit dessus selon qu'il est écrit « Sois sans crainte, fille de Sion. Voici que ton roi vient, monté sur un petit ânesse. » Cela, ses disciples ne le comprirent pas tout d'abord. Mais quand Jésus eut été glorifié, alors ils se souvinrent que cela était écrit de lui et que c'était ce qu'on lui avait fait. La foule qui était avec lui, quand il avait appelé Lazare hors du tombeau, il l'avait ressuscité d'entre les morts, rendait témoignage. C'est aussi pourquoi la foule vint à sa rencontre, parce qu'ils avaient entendu dire qu'il avait fait ce signe. Alors les pharisiens se dirent entre eux,
1: « Vous voyez que vous ne gagnez rien. Voilà le monde parti après lui. »

0: Jésus annonce sa glorification par sa mort. Il y avait là quelques Grecs, de ceux qui montaient pour adorer pendant la fête. Ils s'avancèrent vers Philippe, qui était de Bethsaïde en Galilée, et lui firent cette demande.
1: « Seigneur, nous voulons voir Jésus. »
0: Philippe vient le dire à André. André et Philippe viennent le dire à Jésus. Jésus leur répond.
2: « Voici venue l'heure où doit être glorifié le Fils de l'homme. En vérité, je vous le dis, si le grain de blé tombé en terre ne meurt pas, il demeure seul. Mais s'il meurt, il porte beaucoup de fruits. Qui aime sa vie la perd, et qui hait sa vie en ce monde la conservera en vie éternelle. Si quelqu'un me sert, qu'il me suive, et où je suis, là aussi sera mon serviteur. Si quelqu'un me sert, mon Père l'honorera. Maintenant, mon âme est troublée. Et que dire ? Père, sauve-moi de cette heure. Mais c'est pour cela que je suis venu à cette heure. Père, glorifie ton nom. »

0: Du ciel vint alors une voix. Je l'ai glorifié et de nouveau je le glorifierai. La foule qui se tenait là et qui avait entendu disait qu'il y avait eu un coup de tonnerre. D'autres disaient,
1: un ange lui a parlé.
0: Jésus reprit,
2: ce n'est pas pour moi qu'il y a eu cette voix, mais pour vous. C'est maintenant le jugement de ce monde. Maintenant le prince de ce monde va être rejeté dehors. Et moi, une fois élevé de terre, j'attirerai tous les hommes à moi.
0: Il signifiait par là de quelle mort il allait mourir. La foule alors lui répondit,
1: « Nous avons appris de la loi que le Christ demeure à jamais. Comment peux-tu dire « Il faut que soit élevé le Fils de l'homme ». Qui est ce Fils de l'homme ?
0: Jésus leur dit,
2: « Pour peu de temps encore, la lumière est parmi vous. Marchez tant que vous avez la lumière, de peur que les ténèbres ne vous saisissent. Celui qui marche dans les ténèbres ne sait pas où il va. Tant que vous avez la lumière, croyez en la lumière, afin de devenir des fils de lumière. »
0: Ainsi parla Jésus, et s'en allant, il se déroba à leur vue.

0: Conclusion, l'incrédulité des Juifs. Bien qu'il eût fait tant de signes devant eux, ils ne croyaient pas en lui, afin que s'accomplît la parole dite par Isaïe le prophète. Seigneur, qui a cru à notre parole? Et le bras du Seigneur, à qui a-t-il été révélé? Aussi bien ne pouvait-il croire, car Isaïe a dit encore, il a aveuglé leurs yeux et il a endurci leur cœur pour que leurs yeux ne voient pas, que leur cœur ne comprenne pas, qu'ils ne se convertissent pas et que je ne les guérisse pas. Isaïe a dit cela parce qu'il eut la vision de sa gloire et qu'il parla de lui. Toutefois, il est vrai, même parmi les notables, un bon nombre crurent en lui, mais à cause des pharisiens, il ne se déclarait pas, de peur d'être exclu de la synagogue, car ils aimèrent la gloire des hommes plus que la gloire de Dieu. Jésus a dit, il l'a clamé,
1: « Qui croit en moi, ce n'est pas en moi qu'il croit, mais en celui qui m'a envoyé. Et qui me voit, voit celui qui m'a envoyé. Moi, lumière, je suis venu dans le monde pour que quiconque croit en moi ne demeure pas dans les ténèbres. Si quelqu'un entend mes paroles et ne les garde pas, je ne le juge pas, car je ne suis pas venu pour juger le monde, mais pour sauver le monde. Qui me rejette et n'accueille pas mes paroles à son juge, la parole que j'ai faite entendre, c'est elle qui le jugera au dernier jour. Car ce n'est pas de moi-même que j'ai parlé, mais le Père qui m'a envoyé m'a lui-même commandé ce que j'avais à dire et à faire connaître. Et je sais que son commandement est vie éternelle. Ainsi donc ce que je dis, tel que le Père me l'a dit, je le dis. »

0: Le lavement des pieds. Avant la fête de la Pâque, Jésus, sachant que son heure était venue de passer de ce monde vers le Père, ayant aimé les siens qui étaient dans le monde, les aima jusqu'à la fin. Au cours d'un repas, alors que déjà le diable avait mis au cœur de Judas Iscariote, fils de Simon, le dessein de le livrer, sachant que le Père lui avait tout remis entre les mains, et qu'il était venu de Dieu, et qu'il s'en allait vers Dieu, il se lève de table, dépose ses vêtements, et prenant un linge, il s'en ceignit. Puis, il met de l'eau dans un bassin, et il commença à laver les pieds des disciples et à les essuyer avec un linge dont il était saint. Il vient donc à Simon-Pierre qui lui dit
1: « Seigneur, toi me laver les pieds ?»
0: Jésus lui répondit
2: « Ce que je fais, tu ne le sais pas à présent. Par la suite, tu comprendras. »
0: Pierre lui dit
1: « Non, tu ne me laveras pas les pieds, jamais. »
0: Jésus lui répondit
2: « Si je ne te lave pas, tu n'as pas de part avec moi. »
0: Simon-Pierre lui dit
1: « Seigneur, pas seulement les pieds, mais aussi les mains et la tête. »
0: Jésus lui dit
2: « Qui s'est baigné n'a pas besoin de se laver. Il est pur tout entier. Vous aussi, vous êtes purs, mais pas tous. »
0: Il connaissait en effet celui qui le livrait. Voilà pourquoi il dit
2: « Vous n'êtes pas tous purs. »

0: Quand il leur eut lavé les pieds, qu'il eut repris ses vêtements et se fut remis à table, il leur dit
1: « Comprenez-vous ce que je vous ai fait ? Vous m'appelez maître et seigneur, et vous dites bien, car je le suis. Si donc je vous ai lavé les pieds, moi le seigneur et le maître, vous aussi vous devez vous laver les pieds les uns aux autres, car c'est un exemple que je vous ai donné, pour que vous fassiez, vous aussi, comme moi j'ai fait pour vous. En vérité, je vous le dis, le serviteur n'est pas plus grand que son maître, ni l'envoyé plus grand que celui qui l'a envoyé. Sachant cela, heureux êtes-vous si vous le faites. Ce n'est pas de vous tous que je parle. Je connais ce que j'ai choisi. Mais il faut que l'Écriture s'accomplisse. Celui qui mange mon pain a levé contre moi son talon. Je vous le dis dès à présent, avant que la chose n'arrive, pour qu'une fois celle-ci arrivée, vous croyez que je suis. En vérité, je vous le dis, qui accueille celui que j'aurai envoyé m'accueille, et qui m'accueille, accueille celui qui m'a envoyé.

0: L'annonce de la trahison de Judas. Ayant dit cela, Jésus fut troublé en son esprit, et il attesta.
1: En vérité, je vous le dis, l'un de vous me livrera.
0: Les disciples se regardaient les uns les autres, ne sachant de qui il parlait. Un de ses disciples, celui que Jésus aimait, se trouvait à table tout contre Jésus. Simon-Pierre lui fait signe et lui dit
2: « Demande quel est celui dont il parle. »
0: Celui-ci, se penchant alors vers la poitrine de Jésus, lui dit
2: « Seigneur, qui est-ce ? »
0: Jésus répond
1: « C'est celui à qui je donnerai la bouchée que je vais tremper. »
0: Trempant alors la bouchée, il la prend et la donne à Judas, fils de Simon Iscariote. Après la bouchée, alors Satan entra en lui. Jésus lui dit donc
1: « Ce que tu fais, fais-le vite. »
0: Mais cela, aucun parmi les convives ne comprit pourquoi il le lui disait. Comme Judas tenait la bourse, certains pensaient que Jésus voulait lui dire « Achète ce dont nous avons besoin pour la fête » ou qu'il donna quelque chose aux pauvres. Aussitôt la bouchée prise, il sortit, il faisait nuit.

0: Les adieux. Quand il fut sorti, Jésus dit :
1: Maintenant, le Fils de l'homme a été glorifié, et Dieu a été glorifié en lui. Si Dieu a été glorifié en lui, Dieu aussi le glorifiera en lui-même, et c'est aussitôt qu'il le glorifiera. Petits enfants, c'est pour peu de temps que je suis encore avec vous. Vous me chercherez, et comme je l'ai dit aux Juifs, où je vais, vous ne pouvez venir. À vous aussi, je le dis à présent. Je vous donne un commandement nouveau. Vous aimez les uns les autres. Comme je vous ai aimé, aimez-vous les uns les autres. À ceci, tous reconnaîtront que vous êtes mes disciples, si vous avez de l'amour les uns pour les autres.
0: Simon-Pierre lui dit :
2: Seigneur, où vas-tu ?
0: Jésus lui répondit :
1: Où je vais, tu ne peux pas me suivre maintenant, mais tu me suivras plus tard.
0: Pierre lui dit :
2: Pourquoi ne puis-je pas te suivre à présent ? Je donnerai ma vie pour toi.
0: Jésus répond :
1: Tu donneras ta vie pour moi ? En vérité, je te le dis, le coq ne chantera pas que tu m'aies renié trois fois.

0: que votre cœur ne se trouble pas. Vous croyez en Dieu, croyez aussi en moi. Dans la maison de mon Père, il y a de nombreuses demeures. Sinon, je vous l'aurais dit. Je vais vous préparer une place. Et quand je serai allé et que je vous aurai préparé une place, à nouveau je viendrai et je vous prendrai près de moi, afin que là où je suis, vous aussi vous soyez. Et du lieu où je vais, vous savez le chemin.
1: Thomas lui dit,
2: « Seigneur, nous ne savons pas où tu vas. Comment saurions-nous le chemin ?»
1: Jésus lui dit,
0: « Je suis le chemin, la vérité et la vie. Nul ne vient au Père que par moi. Si vous me connaissez, vous connaîtrez aussi mon Père. Dès à présent, vous le connaissez et vous l'avez vu. »
1: Philippe lui dit,
2: « Seigneur, montre-nous le Père, et cela nous suffit. »
1: Jésus lui dit,
0: « Voilà si longtemps que je suis avec vous, et tu ne me connais pas, Philippe ? Qui m'a vu a vu le Père. Comment peux-tu dire « Montre-nous le Père » ? Ne crois-tu pas que je suis dans le Père et que le Père est en moi ? Les paroles que je vous dis, je ne les dis pas de moi-même. Mais le Père, demeurant en moi, fait ses œuvres. Croyez-moi. Je suis dans le Père et le Père est en moi. Croyez du moins à cause des œuvres mêmes. En vérité, je vous le dis, celui qui croit en moi fera lui aussi les œuvres que je fais. Et il en fera même de plus grandes, parce que je vais vers le Père. Et tout ce que vous demanderez en mon nom, je le ferai, afin que le Père soit glorifié dans le Fils. Si vous me demandez quelque chose en mon nom, je le ferai. Si vous m'aimez, vous garderez mes commandements. Et je prierai le Père, et il vous donnera un autre paraclet, pour qu'il soit avec vous à jamais l'Esprit de vérité que le monde ne peut pas recevoir, parce qu'il ne le voit pas, ni ne le reconnaît. Vous, vous le connaissez, parce qu'il demeure auprès de vous. Je ne vous laisserai pas orphelin. Je viendrai vers vous. Encore un peu de temps et le monde ne me verra plus. Mais vous, vous verrez que je vis et vous aussi vous vivrez. Ce jour-là, vous reconnaîtrez que je suis en mon Père et vous en moi et moi en vous. Celui qui a mes commandements et qui les garde, c'est celui-là qui m'aime. Or, celui qui m'aime sera aimé de mon Père, et je l'aimerai, et je me manifesterai à lui. »

0: Judas, par l'Iscariote, lui dit
1: « Seigneur, et qu'est-il advenu que tu doives te manifester à nous et non pas au monde ?»
0: Jésus lui répondit
2: « Si quelqu'un m'aime, il gardera ma parole. Et mon Père l'aimera, et nous viendrons vers lui, et nous nous ferons une demeure chez lui. Celui qui ne m'aime pas ne garde pas mes paroles. Et la parole que vous entendez n'est pas de moi, mais du Père qui m'a envoyé. Je vous ai dit cela, tandis que je demeurais près de vous. Mais le Paraclet, l'Esprit Saint, que le Père enverra en mon nom, lui vous enseignera tout et vous rappellera tout ce que je vous ai dit. Je vous laisse la paix. C'est ma paix que je vous donne. Je ne vous la donne pas comme le monde la donne. Que votre cœur ne se trouble ni ne s'effraie. Vous avez entendu que je vous ai dit « Je m'en vais et je reviendrai vers vous. » Si vous m'aimiez, vous vous réjouiriez de ce que je vais vers le Père, parce que le Père est plus grand que moi. Je vous le dis maintenant, avant que cela n'arrive, pour qu'au moment où cela arrivera, vous croyez. Je ne m'entretiendrai plus beaucoup avec vous, car il vient, le prince de ce monde. Sur moi, il n'a aucun pouvoir. Mais il faut que le monde reconnaisse que j'aime le Père et que je fais comme le Père m'a commandé. Levez-vous, partons d'ici. »

0: La vigne véritable.
1: Je suis la vigne véritable, et mon père est le vigneron. Tout sarment en moi qui ne porte pas de fruits, il l'enlève. Et tout sarment qui porte du fruit, il l'émonde, pour qu'il porte encore plus de fruits. Déjà vous êtes purs, grâce à la parole que je vous ai fait entendre. Demeurez en moi, comme moi en vous. De même que le sarment ne peut de lui-même porter du fruit s'il ne demeure pas sur la vigne, ainsi vous non plus, si vous ne demeurez pas en moi. Je suis la vigne, vous les sarments. Celui qui demeure en moi et moi en lui, celui-là porte beaucoup de fruits, car hors de moi, vous ne pouvez rien faire. Si quelqu'un ne demeure pas en moi, il est jeté dehors comme le sarment, et il se dessèche. On les ramasse et on les jette au feu, et ils brûlent. Si vous demeurez en moi, et que mes paroles demeurent en vous, demandez ce que vous voudrez, et vous l'aurez. C'est la gloire de mon Père que vous portiez beaucoup de fruits et deveniez mes disciples. Comme le Père m'a aimé, moi aussi je vous ai aimé. Demeurez en mon amour. Si vous gardez mes commandements, vous demeurerez en mon amour, comme moi j'ai gardé les commandements de mon Père et je demeure en son amour. Je vous dis cela pour que ma joie soit en vous et que votre joie soit complète. Voici quel est mon commandement. Vous aimez les uns les autres comme je vous ai aimé. Nul n'a plus grand amour que celui-ci, donner sa vie pour ses amis. Vous êtes mes amis si vous faites ce que je vous commande. Je ne vous appelle plus serviteur, car le serviteur ne sait pas ce que fait son maître. Mais je vous appelle ami, parce que tout ce que j'ai entendu de mon Père, je vous l'ai fait connaître. Ce n'est pas vous qui m'avez choisi, mais c'est moi qui vous ai choisi et vous ai établi pour que vous alliez et portiez du fruit, et que votre fruit demeure, afin que tout ce que vous demanderez au Père en mon nom, il vous le donne. Ce que je vous commande, c'est de vous aimer les uns les autres.

0: Les disciples et le monde.
1: Si le monde vous hait, sachez que moi, il m'a pris en haine avant vous. Si vous étiez du monde, le monde aimerait son bien. Mais parce que vous n'êtes pas du monde, puisque mon choix vous a tiré du monde, pour cette raison, le monde vous hait. Rappelez-vous la parole que je vous ai dite. Le serviteur n'est pas plus grand que son maître. S'ils m'ont persécuté, vous aussi, ils vous persécuteront. S'ils ont gardé ma parole, la vôtre aussi, ils la garderont. Mais tout cela, ils le feront contre vous à cause de mon nom, parce qu'ils ne connaissent pas celui qui m'a envoyé. Si je n'étais pas venu, et ne leur avait pas parlé, ils n'auraient pas de péché. Mais maintenant, ils n'ont pas d'excuse à leur péché. Qui me hait, hait aussi mon Père. Si je n'avais pas fait parmi eux les œuvres que nul autre n'a faites, ils n'auraient pas de péché. Mais maintenant, ils ont vu, et ils nous haïssent, et moi et mon Père. »

on vous exclura des synagogues. Bien plus, l'heure vient où quiconque vous tuera pensera rendre un culte à Dieu. Et cela, ils le feront pour n'avoir reconnu ni le Père ni moi. Mais je vous ai dit cela pour qu'une fois leur heure venue, vous vous rappeliez que je vous l'ai dit.

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1: Année A, 25e dimanche du temps ordinaire. Première lecture, livre d'Isaïe, chapitre 55. Cherchez le Seigneur tant qu'il se laisse trouver. Invoquez-le tant qu'il est proche. Que le méchant abandonne son chemin et l'homme perfide ses pensées. Qu'il revienne vers le Seigneur, qui lui montrera sa miséricorde, vers notre Dieu qui est riche en pardon. Car mes pensées ne sont pas vos pensées, et vos chemins ne sont pas mes chemins, oracle du Seigneur. Autant le ciel est élevé au-dessus de la terre, autant mes chemins sont élevés au-dessus de vos chemins, et mes pensées au-dessus de vos pensées. Commentons qu'il, l'homme perfide, revienne vers le Seigneur qui lui montrera sa miséricorde vers notre Dieu qui est riche en pardon. Avec sainte Faustine, Jésus lui dit « Mon cœur déborde d'une grande miséricorde pour les âmes et particulièrement pour les pauvres pécheurs. Si elles pouvaient comprendre que je suis pour elles le meilleur Père, que c'est pour elles que le sang et l'eau ont jailli de mon cœur, comme d'une source débordante de miséricorde. » Petit journal 367. Et Jésus ajoute, dans les couvents, il y a des âmes qui remplissent mon cœur de joie. Mes traits sont gravés en elles. Et c'est pour cela que le Père Céleste les regarde avec une prédilection particulière. Elles seront un spectacle pour les anges et les hommes. Leur nombre est très petit. Ce sont elles qui protègent de la justice du Père Céleste et qui obtiennent miséricorde pour le monde. L'amour de ces âmes et leur sacrifice soutiennent l'existence du monde. Petit journal 367. Dieu dit aussi, dans la première lecture de ce dimanche, « Autant le ciel est élevé au-dessus de la terre, autant mes chemins sont élevés au-dessus de vos chemins et mes pensées au-dessus de vos pensées. » Ce verset est très important. Le gouvernement mondial qui se met en place sous nos yeux n'a pas tellement la vision du bien commun, mais il recherche surtout le bien d'une élite financière mondiale, ce qui est très différent. Il n'a pas les pensées de Dieu. Et s'il devient totalitaire, lui soumettre totalement notre volonté serait déshumanisant. L'intelligence artificielle peut en savoir beaucoup plus que nous, mais elle ne crée que par la répétition, et elle ne peut donner la vie divine ni offrir un chemin au-dessus de nos chemins. Là encore, lui soumettre notre vie serait déshumanisant. Dieu sait beaucoup de choses que nous ignorons. Il est le maître de tout. Il veille au bien commun de toute l'humanité et de tout l'univers. Nos actions ne peuvent pas égaler celles de Dieu. Et nos pensées ne peuvent percevoir qu'un bien particulier, par exemple, notre équilibre personnel, le bien de notre famille, de notre pays, ou même du monde entier, mais sous un aspect partiel, avec des informations très imparfaites. Et pourtant, l'Évangile indique que l'homme doit se diriger vers la volonté de Dieu. Et Jésus nous montre l'exemple par sa prière à Gethsémani. Non pas comme je veux, Père, mais comme tu veux. Revenons à Isaïe. « Autant le ciel est élevé au-dessus de la terre, autant mes chemins, dit le Seigneur, sont élevés au-dessus de vos chemins et mes pensées au-dessus de vos pensées. » Ce verset doit servir à ceux qui commandent pour toujours s'efforcer de penser au bien commun et non pas à des intérêts particuliers. Saint Thomas d'Aquin écrit « Le bien de tout l'univers est celui que considère Dieu, son créateur et gouverneur. Aussi, tout ce que Dieu veut, il le veut sous la raison du bien commun, qui est sa bonté, laquelle est le bien de tout l'univers, tandis que la créature ne saisit selon sa nature qu'un bien particulier, qui lui est proportionné. Saint Thomas distingue l'objet matériel, qui est un bien particulier que notre intelligence est capable de discerner, et l'objet formel, qui est le bien commun voulu par Dieu, car Dieu veut toute chose sous la raison de bien. Si notre intention est bonne, pour une raison de bien, dit saint Thomas, alors nous sommes dans la volonté divine quant au motif du vouloir. Mais nous ignorons ce que Dieu veut dans le détail de nos vies, et nous ne pouvons pas nous conformer à sa volonté sous ce rapport, si ce n'est de garder les commandements. Dans la gloire, cependant, tous verront en chacune de leurs volontés particulières l'ordre que Dieu établit entre ce que les gens veulent et ce qu'il veut lui-même. Et c'est pourquoi les gens conformeront en tout leur volonté à celle de Dieu, non seulement formellement, mais aussi matériellement. C'était la question 19, l'article 10 de la Prima Secundae. Autant le ciel est élevé au-dessus de la terre, autant mes chemins sont élevés au-dessus de vos chemins et mes pensées au-dessus de vos pensées, dit le Seigneur. Sainte Faustine dit: j'ai compris à un certain moment combien déplaît à Dieu une action qui peut paraître la plus louable, mais qui n'est pas inspirée par une intention pure. Ces actions incitent Dieu à punir plutôt qu'à récompenser. Petit journal 484. Mais il faut être prudent quand nous jugeons des intentions des autres, surtout de ceux qui prient. Sainte Faustine témoigne: aucun des gens ne comprend mon cœur, et cela ne m'étonne plus maintenant, car cela m'a autrefois étonnée quand mes intentions étaient blâmées et mal interprétées. Mais maintenant, je ne m'en étonne plus du tout. Les gens ne savent pas percevoir l'âme. Ils voient le corps et ils jugent d'après ce corps. Mais comme le ciel est loin de la terre, de même les pensées de Dieu sont loin de nos pensées. Petit journal 1445. Pour sainte Faustine, qui demandait la fête de la divine miséricorde et la peinture d'une représentation du Christ ressuscité, l'accomplissement de la volonté divine passait par l'obéissance à ses supérieurs religieux, à ceux qui, dit-elle, tiennent la place de Dieu auprès de moi. Petit journal 375. Et c'est logique, même pour nous, qui ne vivons pas avec de tels vœux religieux. Nous avons tous à situer notre vision du bien, même si nous pensons être inspirés de Dieu, en lien avec d'autres personnes, spécialement celles qui ont la charge du bien commun. C'est une question de finalité et non pas d'intermédiaire. Si les intermédiaires se prennent pour Dieu, alors les moyens humains, le comment, remplacent le but poursuivi, ce qui provoque des dérives. Jésus dit à sainte Faustine: « Je suis avec toi. Pendant cette retraite, je t'affermirai dans la paix et le courage, pour que les forces ne te manquent pas dans l'accomplissement de mes desseins. C'est pourquoi tu vas absolument renoncer à ta propre volonté pendant cette retraite, et ainsi toute ma volonté s'accomplira en toi. Sache que cela va te coûter beaucoup. C'est pourquoi, écris sur une page blanche ces mots. À partir d'aujourd'hui, ma propre volonté n'existe pas. » Et barre la page. Et de l'autre côté, écris ces mots. À partir d'aujourd'hui, j'accomplis la volonté de Dieu, partout, toujours, en tout. Ne t'effraie de rien. L'amour t'en donnera la force et en facilitera l'accomplissement. Petit journal 372. Chers auditeurs, Un tel sacrifice de la volonté personnelle n'a bien sûr de sens que vis-à-vis de Dieu, et parce que les pensées de Dieu sont au-dessus des nôtres, comme le dit le livre d'Isaïe. Merci, et que Dieu vous bénisse.

Année A, 25e dimanche du temps ordinaire. Psaume 144, 145. Chaque jour je te bénirai. Je louerai ton nom toujours et à jamais. Il est grand le Seigneur, hautement loué. À sa grandeur, il n'est pas de limite. Le Seigneur est tendresse et pitié, lent à la colère et plein d'amour. La bonté du Seigneur est pour tous, sa tendresse pour toutes ses œuvres. Le Seigneur est juste en toutes ses voies, fidèle en tout ce qu'il fait. Il est proche de tous ceux qui l'invoquent, de tous ceux qui l'invoquent en vérité. Alors, verset 8. Le Seigneur est tendresse et pitié, lent à la colère et plein d'amour. Ce portrait divin rappelle la première lecture. Que le méchant abandonne son chemin et l'homme perfide ses pensées, qu'il revienne vers le Seigneur, qui lui montrera sa miséricorde. Vers notre Dieu, qui est riche en pardon. Il rappelle surtout, mot pour mot, la présentation que Dieu avait faite de lui-même au Sinaï. Le Seigneur, on a ici le tétragramme, on prononce parfois Yahvé, mais c'est pas très heureux. Le Seigneur passa devant lui, Moïse, et il cria, « Le Seigneur, le Seigneur, Dieu de tendresse et de pitié, lent à la colère, riche en grâce et en fidélité. » Aussitôt, Moïse tomba à genoux sur le sol, et se prosterna. Puis il dit, « Si vraiment, Seigneur, j'ai trouvé grâce à tes yeux, que mon Seigneur veuille bien aller au milieu de nous, bien que ce soit un peuple à la nuque raide, pardonne nos fautes et nos péchés, et fais de nous ton héritage. » Exode chapitre 34. Chers auditeurs, la royauté divine n'est pas distante et hautaine, comme cela arrive parfois dans l'exercice du pouvoir humain. Dieu exprime sa royauté en se penchant sur les créatures les plus fragiles et sans défense. Écoutons Sainte Faustine. « Oh mon Dieu, je suis consciente de ma mission pour la Sainte Église. Mon incessant effort doit être d'obtenir la miséricorde pour le monde. Je m'unis étroitement à Jésus et je me tiens comme une offrande suppliante pour le monde. Dieu ne me refusera rien si je le supplie par la voix de son Fils. Mon offrande n'est rien d'elle-même. Mais lorsque je l'unis au sacrifice de Jésus, elle devient toute puissante et elle peut fléchir la colère divine. Dieu nous aime dans son Fils. La douloureuse passion du Fils de Dieu est ce qui ne cesse de tempérer la colère de Dieu. » Petit journal 482. Venons-en au verset 17. « Le Seigneur est juste en toutes ses voies, fidèle en tout ce qu'il fait. » Il existe en hébreu deux adjectifs typiques pour illustrer l'alliance qui existe entre Dieu et son peuple. Sadik et Chassid. Ils expriment la justice qui veut sauver et libérer du mal, et la fidélité qui est signe de la grandeur pleine d'amour du Seigneur. Le psalmiste se place du côté de ceux qui en bénéficient. Le croyant invoque le Seigneur dans une prière confiante. Il le cherche dans la vie avec un cœur sincère. Il craint son Dieu, respectant sa volonté et obéissant à sa parole, verset 19, mais surtout il l'aime, assuré d'être accueilli sous le manteau de sa protection et de son intimité, verset 20. Verset 18. Le Seigneur est proche de tous ceux qui l'invoquent, de tous ceux qui l'invoquent en vérité.
Bien, dans l'audience du 8 février 2006, il est dit « Cette phrase était particulièrement chère à Barsanuf de Gaza, un ascète mort autour de la moitié du VIe siècle, souvent interpellé pour la sagesse de son discernement. C'est ainsi, par exemple, qu'un disciple qui exprimait le désir de rechercher les causes des diverses tentations qu'il avait assaillies, voyez l'analyse, Barsanuf répondait, « Frère Jean, ne crains rien des tentations qui sont apparues contre toi pour te mettre à l'épreuve. Car le Seigneur ne te laisse pas en proie à celle-ci. Lorsque l'une de ces tentations te vient, ne prends donc pas la peine d'examiner ce dont il s'agit, mais crie le nom de Jésus. Jésus, aide-moi. Jésus, aide-moi. Et il t'écoutera, car il est proche de ceux qui l'invoquent. Ne te décourage pas, mais cours avec ardeur et tu rejoindras l'objectif dans le Christ Jésus, notre Seigneur. » Et ces paroles du Père de l'Antiquité valent également pour nous, dans nos difficultés, nos problèmes et tentations. Nous ne devons pas uniquement accomplir une réflexion théorique, voyez toutes les analyses, d'où venons-nous ? Mais nous devons réagir de façon positive. Invoquer le Seigneur. Maintenir un contact vivant avec le Seigneur. Nous devons même crier le nom de Jésus. Jésus, aide-moi ! Et nous sommes certains qu'il nous écoute parce qu'il est proche de celui qui le cherche. Ne nous décourageons pas, mais courons avec ardeur, comme le dit ce Père. Et nous atteindrons, nous aussi, l'objectif de la vie, Jésus, le Seigneur. Chers auditeurs, ce psaume, mais cela n'apparaît pas dans l'extrait de ce dimanche, parle beaucoup de la royauté de Dieu. Le Christ aura son royaume sur la terre comme au ciel et il l'offrira au Père. Alors ce sera la fin et la vie éternelle. Rappelons par exemple qu'en 1 Corinthiens 15, versets 22-27, nous lisons « En effet, c'est en Adam que meurent tous les hommes, c'est dans le Christ que tous revivront, mais chacun à son rang. En prémisse, le Christ. Ensuite, ceux qui appartiennent au Christ lors de sa venue. » Ici, en fait, saint Paul met la résurrection des justes en lien avec la résurrection du Christ, car les saints apparaîtront avec le Christ lors de sa venue glorieuse, voir première lettre aux Thessaloniciens, chapitre 3, verset 13. Continuons. Ensuite, donc, soulignez bien, ensuite viendra le terme quand il remettra la royauté à Dieu le Père, après avoir détruit toute domination, toute autorité, toute puissance. Alors, soulignez bien ce ensuite, en araméen, hoiden, repris par le grec eita, au début du verset 24, parce que ce ensuite indique une consistance propre au temps inauguré par le verset précédent. C'est le temps de la venue du Christ, ce que saint Irénée appelle le royaume des justes, une étape du processus de la fin et qui conduit au Père, l'étape ultime et ineffable. Continuons saint Paul. Alors, tout sera achevé quand le Christ remettra son pouvoir royal à Dieu le Père, après avoir détruit toutes les puissances du mal. C'est lui en effet qui doit régner jusqu'au jour où il aura mis sous ses pieds tous ses ennemis. Et le dernier ennemi qu'il détruira, c'est la mort, car il a mis tout sous ses pieds. Eh bien, vous voyez, le psaume va prendre une autre ampleur. La bonté du Seigneur est pour tous sa tendresse, pour toutes ses œuvres. Le Seigneur est juste en toutes ses voies, fidèle en tout ce qu'il fait. Voilà, bien, gardez la foi, chers auditeurs. Merci, que Dieu vous bénisse.

Année A, 25e dimanche du temps ordinaire. Lettre de saint Paul aux Philippiens, chapitre 1. Frères, soit que je vive, soit que je meure, le Christ sera glorifié dans mon corps. En effet, pour moi, vivre, c'est le Christ. Et mourir est un avantage. Mais si, en vivant en ce monde, j'arrive à faire un travail utile, je ne sais plus comment choisir. Je me sens pris entre les deux. Je désire partir pour être avec le Christ, car c'est bien préférable. Mais à cause de vous, demeurer en ce monde est encore plus nécessaire. Quant à vous, ayez un comportement digne de l'évangile du Christ. Parole du Seigneur. Alors faisons un peu d'histoire. Sur l'emplacement d'un bourg agricole, Philippe, roi de Macédoine, le père d'Alexandre le Grand, donnant son nom à la ville en l'an 356 avant Jésus-Christ. Plus tard, l'empereur romain Auguste en fit un point d'appui, une colonie, c'est-à-dire une ville de plein droit romaine, alors que la région avoisinante était sous un régime de tutelle. À Philippe, on était fier de se savoir romain. Voir par exemple Actes des Apôtres, chapitre 16, verset 21. Et les magistrats étaient censés avoir des fonctions militaires, d'où leur nom de stratèges généraux. Toutes les divinités de la Thrace, de la Grèce, de l'Égypte et de Rome étaient également admises par les lois impériales. Actes des Apôtres, chapitre 16, verset 21. Un seul Dieu n'était pas reconnu. Le Créateur, Père de Jésus-Christ, que Paul venait prêcher. Alors Paul écrit aux Philippiens, « Frères, soit que je vive, soit que je meure, le Christ sera glorifié dans mon corps. » Paul écrit aux Philippiens depuis une prison. Philippiens, chapitre 1, versets 7 ou 12 et 13. Et nous savons par ailleurs qu'il a beaucoup souffert. Son séjour à Éphèse avait dû être très mouvementé. Nous voyons Paul revenir de Corinthe en évitant Éphèse et convoquer les anciens de l'Église à Milet, Actes des Apôtres, chapitre 20, versets 16 et 17. Et dans le discours qu'il leur adresse, il évoque larmes, épreuves, embûches des Juifs. Actes 20, verset 19. Il écrit aux Corinthiens, « J'ai livré combat contre les bêtes à Éphèse. » 1 Corinthiens 15, verset 32. Et la tribulation qui nous est arrivée en Asie nous a accablés à l'extrême, au-delà de nos forces, à en désespérer de vivre plus longtemps. Deuxième lettre aux Corinthiens, chapitre 1, verset 8 à 9. Donc vous voyez le contexte de ce verset, « Frères, soit que je vive, soit que je meure, le Christ sera glorifié dans mon corps. » Ensuite, en effet, pour moi, vivre, c'est le Christ, et mourir est un avantage. Mais si, en vivant en ce monde, j'arrive à faire un travail utile, je ne sais plus comment choisir. Je me sens pris entre les deux. Je désire partir pour être avec le Christ, car c'est bien préférable, mais à cause de vous, demeurer en ce monde est encore plus nécessaire. Derrière ce passage, il y a tout le contexte du lien entre Paul et les Philippiens. La lettre de Paul commence en mentionnant Timothée. Paul s'est ménagé l'espace nécessaire à ses collaborateurs pour que soit reconnu leur travail et leur mérite. Et Paul se montre très affectueux envers les Philippiens. Regardez les débuts. Paul et Timothée, serviteurs du Christ Jésus, à tous les saints dans le Christ Jésus qui sont à Philippe, avec leurs épiscopes et leurs diacres. « À vous
grâce et paix de par Dieu notre Père et le Seigneur Jésus-Christ. Je rends grâce à mon Dieu chaque fois que je fais mémoire de vous. En tout temps, dans toutes mes prières pour vous tous, prières que je fais avec joie, car je me rappelle la part que vous avez prise à l'Évangile depuis le premier jour jusqu'à maintenant. J'en suis bien sûr d'ailleurs, celui qui a commencé en vous cette œuvre excellente en poursuivra l'accomplissement jusqu'au jour du Christ Jésus, c'est-à-dire le jour du retour glorieux du Christ. Philippiens 1, versets 1 à 6. Actualisons avec sainte Faustine, dans son petit journal. Ô mon Dieu, comme je désire que les âmes sachent que tu les as créées à cause de ton amour inconcevable. Ô mon Créateur et Seigneur, je sens que j'écarterai le voile du ciel pour que la terre ne doute pas de ta bonté. Fais de moi, Jésus, une offrande agréable et pure devant la face de ton Père. Jésus, moi qui suis misérable, pécheresse, transforme-moi en toi, car tu peux tout. Et remets-moi à ton Père éternel. Je désire devenir une hostie expiatoire devant toi et devant les hommes un simple pain. Je désire que le parfum de mon offrande ne soit connu que de toi. Ô Dieu éternel, feu qui ne s'éteint pas brûle en moi. Implorant ta miséricorde, je sens et je comprends que c'est mon devoir ici-bas et pour l'éternité. Tu m'as toi-même fait parler de cette grande miséricorde et de ta bonté. Petit journal numéro 483. Allez, on va lire un autre passage. Le Seigneur Jésus me fit connaître combien lui est agréable l'âme qui vit pour la volonté de Dieu. Elle lui rend ainsi la plus grande gloire. L'âme qui vit pour la volonté de Dieu. Aujourd'hui, je compris que même si je n'accomplissais rien de ce que le Seigneur exige de moi, je sais que je serai récompensée comme si j'avais tout accompli, car il voit l'intention avec laquelle je commence. Et même s'il me reprenait aujourd'hui, son œuvre n'en souffrirait rien, car lui seul est le maître de l'œuvre et de celui qui agit. Il ne dépend de moi que de l'aimer à la folie. Toutes les œuvres ne sont qu'une petite goutte devant lui. C'est l'amour qui compte, qui est force et mérite. Il a ouvert dans mon âme de grands horizons. L'amour comble les abîmes. Petit journal, paragraphe 822. Voyez-vous, même si sainte Faustine mourait, bien, Dieu est capable de mener son œuvre, l'œuvre qu'il a voulu est dans sa main. Continuons la lettre de saint Paul aux Philippiens. Quant à vous, ayez un comportement digne de l'Évangile du Christ. Chers auditeurs, avez-vous un comportement digne de l'Évangile du Christ ? La communauté de Philippe avait besoin de retrouver des réflexes chrétiens, d'humilité et de service. À l'image du Christ qui ne retint pas jalousement le rang qu'il égalait à Dieu, et fut obéissant jusqu'à la mort et la mort sur une croix. Aussi Dieu l'a-t-il exalté
et lui a donné le nom qui est au-dessus de tout nom. C'est l'hymne connu qui est dans le deuxième chapitre de la lettre de saint Paul aux Philippiens. Et nous, avons-nous un comportement digne de l'évangile de Christ ?

0: Évangile selon saint Matthieu, chapitre 20, versets 1 à 16. La traduction faite sur l'araméen de la Pshita, imprimatur des évêques de la Conférence des évêques de France, est publiée, simplement avec des notes de bas de page, aux éditions L'Harmattan, ou bien avec un vaste commentaire aux éditions Paroles et Silence. Évangile. Car le royaume des cieux est comparable à un maître de maison qui sortit le matin afin de salarier des ouvriers pour sa vigne. Or il trancha avec les ouvriers pour un dinar la journée et les envoya à sa vigne. Et il sortit à la troisième heure et il en vit d'autres qui se tenaient sur la place sans emploi. Et il leur dit, « Allez vous aussi à la vigne et ce qu'il convient, je vous le donnerai. » Or, eux, ils y allèrent, et il sortit de nouveau à la sixième et à la neuvième heure, et il fit de même. Et vers la onzième heure, il sortit, et en trouva d'autres qui se tenaient là, sans emploi. Et il leur dit, « Pourquoi tenez-vous ici, toute la journée, sans emploi ?» Il lui disait, « C'est que personne ne nous a salariés. » Il leur dit, « Allez vous aussi à ma vigne. » Et ce qu'il convient, vous le recevrez. Or, lorsque ce fut le soir, le maître de la vigne dit à son intendant, « Appelle les ouvriers et donne-leur leur salaire, et commence par les derniers jusqu'au premier. » Ils vinrent donc, ceux de la onzième heure, et ils reçurent chacun un dinar. Et quand les premiers arrivèrent, ils espérèrent qu'ils allaient remporter davantage. Mais ils remportèrent chacun, eux aussi, un dinar. En l'emportant, ils murmuraient contre le maître de la maison et disaient, « Ces derniers n'ont fait qu'une heure, et tu les as mis à égalité avec nous, qui avons supporté le poids du jour et sa chaleur. » Or lui, il répondit et dit à l'un d'eux, « Compagnon, je ne te fais aucun tort. N'as-tu pas tranché avec moi d'un dinar, prends ce qui est à toi et va. Je veux donner à ce dernier-ci, en effet, autant qu'à toi. Ou bien ne m'est-il pas autorisé de faire ce que je veux de ce qui est à moi? Ou bien ton œil est-il mauvais parce que je suis bon? » Ainsi les derniers seront premiers et les premiers seront derniers. Car nombreux sont les appelés et peu nombreux les élus. Acclamons la parole de Dieu. La conjonction « car » nous fait considérer cette parabole à la suite de ce qui précède. Il s'agit encore du rapport aux richesses, mais le point de vue est différent. Le jeune homme de Matthieu chapitre 19, versets 20-22, avait beaucoup de possessions et les richesses étaient considérées en elles-mêmes. Or, la psychologie nous enseigne aussi que très souvent, l'homme se considère heureux s'il a plus que son voisin, et il est amer s'il a le sentiment de perdre ou d'avoir moins que ce qui lui est dû. De la sorte, les richesses ont un aspect symbolique qui va bien au-delà de la satisfaction des besoins primaires, et c'est ce que la parabole va mettre en scène. Le maître de la parabole conclut, littéralement trancha, avec les ouvriers pour un dinar, un denier, la journée. Ce verbe trancher est caractéristique de l'alliance, que l'on concluait en tranchant en deux morceaux un objet. Le maître de la parabole représente le Dieu vivant, qui veut faire alliance avec nous. Au verset 8, nous avons le mot « moré », qui pourrait être la forme construite de « moro », le maître de la vigne, ou de « morio », le seigneur de la vigne, Dieu. Or, lorsqu'ils réalisèrent que le salaire d'un denier pouvait être gagné en une heure, les ouvriers ne voyaient plus pourquoi ils avaient transpiré toute la journée. Mais comment se fait-il qu'ils n'étaient satisfaits de leur salaire qu'à la condition que d'autres soient moins bien lotis qu'eux? Ce salaire d'un unique denier ne représente-t-il pas tout l'amour de Dieu le Créateur et le don de la présence de Jésus, son Fils? Comme dans la parabole, les disciples pourraient être tentés de penser que le chômage spirituel, une vie sans foi ni prière, serait plus facile que le service spirituel. Mais comment le savons-nous? La foi n'est pas seulement un fardeau, c'est en même temps une lumière qui apporte des conseils, indique un chemin à suivre et donne un sens. L'évangile de Matthieu est un collier en pendentif avec un collier compteur qui tient les fils d'oralité. Dans cette parabole, Jésus, par l'entremise du maître qu'il a mis en scène, reprend celui qui voudrait venir imposer à Dieu ses propres volontés. « Je veux donner à ce dernier, en effet, autant qu'à toi. » Ou bien, ne m'est-il pas autorisé de faire ce que je veux de ce qui est à moi ? Matthieu 20, versets 14 à 15. Et lui fait écho, dans le collier compteur, la parole que Jésus répliqua au tentateur. Le Seigneur, ton Dieu, tu adoreras. Matthieu 4, verset 10. La liberté du Maître, celle du Seigneur, n'est pas quelque chose d'arbitraire. Le Seigneur Dieu est bon. Sa liberté est une liberté pour le bien. Et la liberté humaine n'est pas faite pour nourrir un désir du mal. Ou bien ton œil est-il mauvais parce que je suis bon ? Verset 15. Si les premiers ouvriers s'étaient réjouis de la générosité du maître, tous les ouvriers auraient été ensemble au premier rang. Ce sont leurs murmures de jalousie qui les font reculer au dernier rang. Ces premiers, qui deviennent derniers, rappellent Matthieu 19, verset 29-30, quand Jésus dit à ses apôtres, « Et quiconque laisse maison ou frère ou sœur ou père ou mère, ou femme, ou fils, ou des champs à cause de mon nom, recevra le centuple et héritera la vie de l'éternité. Et il y aura beaucoup de premiers qui seront derniers, et de derniers, premiers. » Et ici, Jésus dit, « Car nombreux sont les appelés, et peu nombreux les élus. » Et le contexte fait comprendre que, pour être élu, il ne suffit pas de travailler à la vigne du Seigneur. Il faut aussi éviter d'imposer à Dieu ses propres volontés. Il faut l'adorer. Terminons avec quelques extraits du sermon 87 de saint Augustin. Le denier est la vie éternelle et l'éternité est égale pour tous. Mais la chasteté conjugale brillera d'une autre manière que la pureté des vierges. Et la récompense des bonnes œuvres paraîtra autrement que la couronne du martyr. Et un peu plus loin, soyez-en bien sûr, lorsque, renonçant à une vie inutile ou profondément corrompue, un homme se convertit à la foi chrétienne, Jésus-Christ, notre Dieu, lui remet tous ses anciens péchés, et effaçant en quelque sorte toutes ses dettes, il fait avec lui comme table rase. Tout lui est pardonné. Et personne ne doit craindre qu'il reste quoi que ce soit sans l'être. Mais aussi, personne ne doit se laisser aller à une sécurité funeste. Une espérance téméraire tue l'âme aussi bien que le désespoir. Pour toi, viens quand il t'appelle. On t'appelle à la sixième heure, viens. Le père de famille t'a promis le denier, lors même que tu ne viendrais qu'à la onzième heure. Mais personne ne t'a assuré que tu vivrais une heure encore. Amen, et que Dieu vous bénisse. Allez à la vigne du Seigneur.
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Si le méchant se détourne de sa méchanceté pour pratiquer le droit et la justice, il sauvera sa vie. Ézéchiel 18, 27.

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1: Les catéchèses. Alors, bienvenue aux catéchèses de l'archevêque. Aujourd'hui, nous sommes dans l'église du Marin, tout au sud de la Martinique. Et nous continuons à parler, nous sommes déjà à la 18e catéchèse de l'année, nous continuons à parler des lumières du Christ dans ce monde qui passe. Alors, on aborde les grandes questions politiques et on voit comment l'Évangile et l'église nous enseignent à nous chrétiens, à répondre. Et puis, ceux qui ne sont pas chrétiens et qui nous écoutent et qui nous suivent peuvent aussi s'intéresser à la pensée de l'église. Alors, aujourd'hui, un thème un peu compliqué, mais qui revient à la mode. Donc, j'ai été obligé de reprendre. C'est une catéchèse que j'avais déjà faite, en partie, sur la pathologie des extrêmes en politique, l'extrémisme politique. Et aujourd'hui, on va parler du fascisme et de l'antifascisme. Tout un programme. Mais on commence par se confier à l'intercession de la Vierge Marie. Au nom du Père, du Fils et du Saint-Esprit. Amen. Je vous salue Marie, pleine de grâce, le Seigneur est avec vous. Vous êtes bénie entre toutes les femmes, et Jésus, le fruit de vos entrailles, est béni. Sainte Marie, Mère de Dieu, priez pour nous, pauvres pécheurs, maintenant et à l'heure de notre mort. Amen. Trône de la sagesse, priez pour nous. Notre-Dame de la Délivrande, Saint-Étienne, parce qu'on est au Marin, on invoque Saint-Étienne. Alors, je vais parler de l'inquiétante réapparition du fascisme et de l'antifascisme. Ce sont des mots qu'on entend de plus en plus à la télé ou à la radio, notamment dans la politique nationale en France, mais finalement aussi dans la politique internationale, et la question se pose. Alors on va essayer de comprendre ce que c'est, puisqu'on l'entend à la télé, il faut bien qu'on s'explique, nous, qu'est-ce que ça veut dire, qu'est-ce que ça ne veut pas dire. Alors je ne vais pas répondre à tout en 20 minutes, mais je vais quand même essayer de vous répondre et de poser quelques bases. Le fascisme est son contraire. Alors j'avais dit dans une autre catéchèse une formule très compliquée, c'est bien fait pour vous qui êtes venus, c'est que les extrêmes en politique, c'est un suicide de la pensée. C'est une pensée qui refuse de penser et qui s'arrête à des principes. Tout ce qui est de l'ordre de l'extrémisme, en religion comme en politique ou ailleurs, je ne sais pas si ça existe ailleurs, c'est une forme de suicide de la pensée. Et un suicide polyvore, c'est-à-dire qu'il y a plusieurs suicides, et monoïdéique, parce qu'il n'y a qu'une seule idée, et violent. Parce que quand on n'a qu'une seule idée, eh bien on devient un peu imbécile, il n'y a que les imbéciles qui changent pas la vie, dit-on. Eh bien quand on n'a qu'une seule idée, eh bien on n'arrive pas à écouter l'autre, et forcément on est violent parce qu'on veut imposer son idée. Alors, le fascisme est lié à un monsieur qui s'appelle Benito Mussolini, italien, né en 1883 et qui meurt en 1945, donc après la Seconde Guerre. Enfin, pendant d'ailleurs. Il est d'abord un homme de gauche du Parti Socialiste Italien, instituteur, journaliste, syndicaliste, révolutionnaire, chef d'État ensuite. Donc au départ, il crée un mouvement de gauche, voilà, qui s'appelle les Facci Italiani di Combattimento, c'est-à-dire les faisceaux italiens de combat. On est en 1919, on est pile à la fin de la Première Guerre. Donc vous imaginez un peu l'état du monde et de l'Europe surtout, avec des millions de morts, des boucheries avec des bombardements horribles, etc. Et surtout une guerre mondiale qui a quand même dû secouer beaucoup l'humanité. Et tout est en train de se reconstruire. Alors, ce monsieur se propose de créer une élite prolétarienne, donc prolétaire, du peuple, du bas peuple, on peut dire, une élite révolutionnaire, combattante. Mais en même temps, il se dit anti-parti, donc anti-démocratie, d'une certaine façon. Il veut l'action populaire et surtout changer complètement les institutions. Il veut tout balayer, tout refaire, etc. Nous nous permettons le luxe, dit-il, d'être aristocrates et démocrates, conservateurs et progressistes, réactionnaires et révolutionnaires, légalistes et illégalistes, selon les circonstances, le lieu, le cadre dans lequel nous sommes contraints de vivre et d'agir. Alors, si je traduis cette phrase, ça veut dire finalement, on s'en fiche de ce qu'on est, mais on veut foncer dans le tas, on veut tout casser et prendre le pouvoir. Voilà l'idée principale. C'est une sorte de « en même temps, mais violent ». Bon. Et voilà, ça va vous rappeler des choses, attention. En 1919, toujours la même année, il mène des mouvements contre la vie chère. Et oui, déjà, nous c'est dans les années 2020 en Martinique, mais en Italie, c'était dans les années 2020 aussi, mais 1920 plutôt, 100 ans avant. Et Mussolini invite ses partisans à s'en prendre, non seulement au bien, Donc à casser, à tout casser, à s'en prendre aux biens, à casser, à brûler les choses, mais aussi à s'en prendre aux personnes. Alors, c'est quelques mois après, il va commencer à s'opposer aux communistes. Il n'aime pas trop qu'on vienne lui donner les ordres que quelqu'un d'autre. Et c'est à ce moment-là que le mouvement va basculer, sans trop changer d'ailleurs, de l'extrême gauche à l'extrême droite. Bon. Alors voilà ce qu'il dit, c'est intéressant. Vivre dangereusement, c'est le mot d'ordre d'un philosophe qu'on appelle Nietzsche. Vivre dangereusement, c'est le mot d'ordre du fascisme. Il faut être prêt à tout, à des sacrifices, au danger, à l'action, pour défendre sa patrie. La vie fasciste, dit-il, est grave, austère, religieuse. Elle est vécue dans un monde qui est porté par des forces responsables et morales de l'esprit. Ah, c'est pas mal, hein, ben. Mais quand même, il méprise la vie douce, donc il veut mettre les gens au combat. Son credo, c'est l'héroïsme, tandis que, dit-il, celui du bourgeois, c'est l'égoïsme. Hein, l'héroïsme contre l'égoïsme. Vous voyez que toutes sortes de doctrines a quelque chose de vrai, sinon ça marcherait pas. Hein, on peut être d'accord avec ça. Dire, voilà, plutôt que de rester assis sur le canapé, disait le pape François, hein, qui est loin d'être fasciste, eh bien, il faut quand même se lever et agir, passer à l'action. Mussolini ne disait pas autre chose, mais ceux qui sont les grands onis de l'histoire, parfois ont des choses très justes. Sinon, d'ailleurs, il n'aurait pas été élu. Alors, il est l'ennemi d'un monde matériel, superficiel, où l'homme est un individu isolé des autres, qui existe en soi, et qui est gouverné par une vie de plaisir égoïste, momentané, dans un siècle matérialiste, dégénéré et agnostique. Ah, vous voyez un peu, si vous comprenez toutes ces phrases ou tous ces mots, ça veut dire que le gars qui est paresseux, qui fout rien, qui est dans un monde dégénéré, lui, il n'aime pas. On ne peut qu'être d'accord avec lui d'une certaine façon. Je vous rappelle qu'il sort d'une guerre, enfin la population, le monde sort d'une guerre où il faut tout reconstruire. Bon. Donc il dit, quand on nous propose une société hédoniste, où tout le monde fait ce qu'il veut, etc., tout le monde est égoïste, il est contre. Donc, il dit, le 19e siècle fut un siècle de socialisme, de libéralisme et de démocratie. Eh bien, le 20e siècle, il faudra que ce soit l'autorité vers la droite. Alors, cette fois, il est carré, maintenant, il penche directement vers l'autoritarisme. Il dit, là où il y avait de l'individualisme, du libéralisme, eh bien, maintenant, tout sera collectif. C'est-à-dire qu'on va, et c'est à ce moment-là, et étatique. C'est-à-dire qu'il va dire, au lieu de laisser les hommes décider par eux-mêmes, etc., tout le monde vote, il y aura un État fort. D'ailleurs, lui-même, on va l'appeler le Duce, c'est-à-dire le chef, le commandant, le commandé, comme on dirait chez nous, le commandé, et c'est lui qui dirige tout dans le pays. Voilà, il y a un pouvoir fort. Je crois que c'est ça, en fait, son idée principale. Alors, on va qualifier. Alors, faut se méfier de ces termes-là, on en a déjà parlé. Le fascisme d'extrême droite. C'est né à gauche, mais enfin, finalement, c'est l'extrême droite. C'est une réaction contre une sorte d'humanisme démocratique où tout le monde il est beau, tout le monde est gentil, qui a aussi donné pas mal de morts. Hein. Entre l'extrême droite et l'extrême gauche, au XXe siècle en tout cas, ça se compte en centaines de milliers de morts. À peu près 40 milliers de morts du côté de l'extrême droite et une soixantaine du côté de l'extrême gauche. Hein. Vous voyez, ces extrêmes en politique, ça tue vraiment. Ça fait pas rigoler. Bon. Et on verra la position de l'Église après. Hein, voilà. Donc, lui, il est contre les libertés individuelles, contre le communisme, contre l'anarchisme, hein, contre chacun fait ce qu'il veut, etc., contre le libéralisme politique. Et il va valoriser, je le disais, un culte du chef, de l'autorité, du totalitarisme. Il est contre les parlements, les conseils, etc. Ça, ça ne sert à rien, il faut un chef qui dirige, point à la ligne, contre qu'on appelle le collectivisme, et enfin, lui, il est aussi collectivisme, c'est-à-dire ceux qui ont se réuni tous ensemble pour décider. Bon. Il sera, par contre, pour l'autoritarisme, le culte du chef, je l'ai dit, le totalitarisme, il sera pour le nationalisme, pour la propagande aussi, hein, qui va pouvoir mouvoir pour que tout le monde soit d'accord, il faut que tout le monde dans le pays marche et soit d'accord. Il faudra pour ça encadrer et faire de la propagande. Donc, s'il avait les réseaux sociaux à l'époque, bon, on voit des régimes comme ça qui, en tout cas, on nous les décrit comme ça dans nos médias. Hein. Certains régimes qu'on nous décrit comme étant totalitaires, où tout le monde doit obéir, tout le monde est surveillé par des caméras de sécurité, des drones, etc. Où tout le monde doit marcher et penser de la même façon. En tout cas, tu n'as pas le droit de penser différemment que le régime. Voilà. Donc c'est ça son idée principale. Et quand on est à quelqu'un fasciste, eh bien en fait c'est ça. Hein, tu n'admets pas que l'autre pense différemment de toi, donc tu veux tordre le cou et donc par la brutalité. Et il va se montrer assez anticlérical, cet homme-là, qui est italien, même s'il va, de point de vue pratique, faire des accords avec le pape ou l'Église, mais il est très anticlérical, puisque c'est un autre pouvoir. On verra pourquoi l'Église s'oppose complètement à ces choses-là. Donc pour lui, il se définit comme l'antithèse nette, catégorique, définitive de la démocratie. Il est contre la démocratie, contre la ploutocratie. Alors la ploutocratie, c'est le pouvoir des riches. Et il est contre tout le monde de la franc-maçonnerie et tout le monde des immortels principes de la Révolution française. Voilà. Alors lui, pour lui, tout ça, il faut arrêter et faire un nouveau pouvoir. Et dans les années 30, ou fin des années 30, il va se rapprocher du nazisme. Alors pas dans tous les domaines, mais de nos jours, on pense que nazisme et fascisme, c'est à peu près la même chose. De loin, on peut dire que c'est à peu près la même chose. C'est un autoritarisme, c'est un nationalisme, c'est-à-dire qu'on est d'abord le pouvoir à la nation, enfin à un peuple bien précis. C'est un populisme raciste, antisémite et aussi anticatholique. Les nazis étaient profondément anticatholiques. Et on ne dit jamais, on n'explique jamais que les nazis, bien sûr, ont d'abord massacré les juifs, les tziganes, les personnes handicapées, mais aussi les prêtres, les religieux, et beaucoup de prêtres et religieux, de près de 2 millions de catholiques sont quand même morts dans cette affaire. Hein. Donc on oublie de le dire, comme si, voilà, c'était, ça passe à la trappe, ben, il faudrait pas. Bon, il faut pas oublier les autres non plus. Hein. Bon. Alors, du coup, on peut dire que Mussolini et le fascisme, c'est pas des idées, c'est plutôt une façon de faire entre guillemets de la politique, c'est-à-dire avec brutalité, avec brutalité. Et d'ailleurs, du coup, tous les régimes qui sont un peu brutaux, l'Égypte de Nasser, les talibans, Staline, le péronisme en Amérique latine, ou encore l'Empire de Napoléon, même si c'était avant, on va les qualifier de fascistes. C'est dès qu'un régime un peu brutal, ou quelqu'un un peu carré, je dirais, celui-là, c'est un fasciste. Si le nazisme va se définir plutôt, et je fais court, hein, on n'a pas beaucoup de temps, plutôt sur sa doctrine naziste, c'est-à-dire que sur la violence contre les juifs, contre le racisme nazi, le fascisme, c'est plutôt de la violence. Hein, c'est plutôt le fait de s'imposer. Et donc, ce sont des termes qui reviennent de plus en plus. On l'a vu dernièrement dans l'actualité, le petit jeune qui est mort, on l'a traité de fasciste, d'autres l'ont traité les antifascistes, etc. Qu'est-ce que ça veut dire tout ça? Ben, c'est cela. Alors, parlons de l'antifascisme, justement, qui, lui, est d'extrême gauche. Alors, si l'antifascisme, c'est l'anticommunisme, c'est quand même, le communisme, c'est quand même 37 millions de morts, c'est pas rien, hein, dans les goulags, dans les, etc., de massacres. Mais c'est aussi l'anarchisme, le wokisme, c'est-à-dire ces doctrines où chacun fait ce qu'il veut, l'anarchisme, l'individualisme, le libertarisme où chacun fait ce qu'il veut aussi d'un point de vue de sa morale, on n'a rien à te dire, la société ne peut rien te dire. Ce qu'on appelle le mondialisme, c'est-à-dire que tous les peuples doivent se mélanger, donc finalement mélanger leur culture dans ce que quelqu'un a appelé la créolité, mais c'est pas la nôtre, hein. C'est-à-dire une sorte de mélange de toutes les cultures, comme si toutes les cultures se mélangent et du coup on ignore les cultures des uns et des autres, personne ne peut affirmer qui il est, du coup. Et puis, bon, tous ces militantistes de la culture gay, etc. Mais là aussi, l'extrême gauche se définit par le non-dialogue, par la violence et même parfois par le terrorisme. On veut imposer des idées et on interdit, hein, il est interdit de penser autrement. Hein, si tu penses autrement, c'est que justement tu es fasciste. Donc c'est ça, ces deux doctrines vont se renvoyer l'une à l'autre. Hein. Et mais surtout l'antifascisme, c'est une façon de mettre un fourre-tout dans tout ce qu'on n'aime pas. C'est une injure gauchiste contre ceux qui ne pensent pas comme eux. Et malheureusement, les cathos sont parmi. Et souvent, on accuse les catholiques d'être fascistes. Bon. Il n'y a rien de plus opposé, c'est ce qu'on va essayer de voir maintenant. C'est-à-dire que nous, catholiques, on ne peut pas rentrer dans le piège de l'un ou de l'autre. Or, justement, leurs idées principales, c'est de nous mettre dans un piège. Si tu ne penses pas comme moi, tu es antifa. Si tu ne penses pas comme moi, tu es fasciste. D'un côté ou de l'autre. Et donc, comment on s'en sort? Alors, j'ai pris six thèmes. Bon, c'est un peu compliqué, mais vous allez suivre. Je vois à vos regards quand vous suivez. Les relations entre les peuples. Comment on voit ça? Est-ce que c'est chaque peuple dans son coin, contre les autres? Ce qu'on appelle le nationalisme. Ça, c'est le fascisme. Ou bien, au contraire, la mondialisation. La mondialisation, vu comme ça, ça a l'air très sympa. Sauf que, quand tu produis ta banane ici, en essayant de bien payer tes ouvriers, dans un autre pays à côté, on paye 10 fois moins ses ouvriers, et tant pis pour toi, c'est ta banane qui ne se vend pas, et la banane de l'autre qui se vend. Donc la mondialisation crée des inégalités, et on l'a déjà vu dans les catéchèses. Bon, ça c'est l'antifascisme. Pour nous, les chrétiens, nous sommes pas ni nationalistes, ni mondialistes, mais on tient une position qui s'appelle l'universalisme. D'ailleurs, le mot catholique, ça veut dire universel. C'est-à-dire, chaque peuple a le droit d'affirmer sa culture, d'être ce qu'il est, d'avoir ses lois, etc. Chaque peuple a le droit, le devoir même, de manger les fruits de sa terre, de vivre avec ce que Dieu lui a donné, mais il est bon aussi que les peuples se rencontrent, partagent, communiquent, comme on le voit dans les grands rassemblements catholiques, ou quand on va à Rome, si vous êtes déjà allé, à des prêtres, des religieux, des religieuses, des laïcs, de toutes les nationalités possibles et imaginables. Ça, c'est l'universalisme. Mais chacun, non pas dans un gloubi-boulga, manger cochon, tout le monde mélange, mais chacun dans le respect de sa culture et de son pays. Quelle relation dans la société? Si toi et toi, on ne pense pas pareil, si on n'est pas de la même race, etc. Qu'est-ce qu'on fait? Est-ce qu'on s'exclut les uns les autres? L'exclusion, ça c'est le fascisme. Ou bien est-ce qu'au contraire, on mélange tout le monde en disant, mais toi, personne n'a le droit d'affirmer qui il est, on mélange tout. L'Église propose au contraire la communion. C'est la même chose que pour les peuples, hein. On est différents les uns des autres, on pense pas pareil, etc. Mais on essaie de se comprendre, on essaie de parler ensemble et on respecte la vie ou la culture ou la façon d'être de chacun. Quel est le rôle de l'État? Est-ce que c'est l'État qui dirige tout d'un côté ou bien chacun fait ce qu'il veut de l'autre côté? Donc l'État qui dirige tout, c'est le fascisme, l'antifascisme, c'est l'anarchie, on va dire. Bien, l'Église, on verra tout à l'heure dans un texte, je vous lirai, dit... L'État ne peut pas et peut tout faire, mais dans la limite de ce que Dieu a donné à l'humanité. C'est les principes divins qui sont premiers. Le respect de l'être humain, le respect du fonctionnement de l'être humain. Par exemple, là, l'État n'a pas le droit de faire une loi sur le suicide assisté, l'euthanasie, parce que c'est contre la nature humaine. C'est contre la nature. L'État n'a pas tous les droits. C'est un État fasciste qui pose des actes comme ça. Qui pose des actes en décidant qui doit vivre, qui doit mourir. C'est pas possible. Vous voyez, l'Église est vraiment une puissance puissamment, j'ai envie de dire, philosophiquement, idéologiquement antifasciste. J'ai parlé de la politique. Quel est le pouvoir? Comment on exerce le pouvoir? Le pouvoir s'exerce comment? Sur le peuple. Est-ce que le pouvoir peut manipuler le peuple? Ça, c'est la culture fasciste. On va contrôler les masses par la propagande, en imposant aussi, par la brutalité aussi. Ou bien, est-ce que il y a un libertarisme, c'est-à-dire que l'État, il est balayé, mais ce qui va arriver, c'est que dans le peuple, il y a des forces qui vont, au contraire, s'imposer aux autres. Ça, c'est plutôt l'antifascisme. Mais l'Église propose autre chose. Elle propose une pensée où on travaille tous ensemble pour un bien commun. Quel est le bien commun des paroissiens du Marin? Quel est le bien commun de la commune du Marin? Quel est le bien qui est celui de tous? Et celui-là, chacun doit le servir. Donc il ne s'agit pas de lutte de pouvoir avec un pouvoir au-dessus qui écrase tout le monde, ni non plus de certains dans le peuple qui essaient de s'imposer aux autres parce qu'ils sont plus nombreux ou plus violents. Ça, c'est une vision gauchisante de la société, mais au contraire, alors c'est peut-être utopique ce que je dis, mais si nous avons un bien commun, peut-être que nous ne sommes pas d'accord sur la façon, par exemple, on veut tous aider les plus pauvres. Comment on va le faire? Est-ce qu'on va le faire en leur donnant du travail et en les accompagnant? Ou est-ce qu'on va le faire en leur donnant de l'argent, mais de reste leur tuer, etc. C'est un choix, mais on est tous d'accord sur ce bien commun. Eh bien, chacun va le servir. C'est la vision de l'Église. On parle aussi de l'action publique. Est-ce que c'est par la brutalité, le terrorisme, ou bien par le dialogue? Vous voyez bien que la brutalité, elle est fasciste, le terrorisme est plutôt, on impose sa façon de penser d'une façon ou de l'autre, par une sorte d'activisme, alors que l'Église, elle propose le dialogue et le témoignage entre les peuples. Encore une fois, vous allez me dire, mais c'est complètement utopique, justement parce que notre société devient de plus en plus violente et extrême. Donc on a oublié les valeurs du dialogue. Donc tout le monde veut s'imposer dans les réseaux, s'imposer dans les médias, s'imposer par la violence, imposer ses idées. Alors l'Église dit, mais c'est très bien quand on ne pense pas la même chose. Très bien, on dialogue. On dialogue et on crée la culture. Une culture pour pouvoir parler tous ensemble. Enfin, la place de l'homme. Est-ce que l'homme doit être uniformisé? Tous les hommes d'une société doivent être pareils, penser pareil. Ça, c'est le fascisme. Ou bien, au contraire, ce qu'on appelle l'humanisme, un certain humanisme, avec des gros guillemets, où chacun est dans l'individualisme. Chacun fait ce qu'il veut. Chacun fait ce qui lui plaît. Voilà la question qui est posée. Est-ce qu'on voit, si vous êtes professeur dans une école, est-ce qu'au contraire, vous imposez tout à vos élèves? Hein, ils doivent être comme ça, ou bien chacun fait ce qui lui plaît, ça c'est l'antifascisme, ou bien est-ce qu'on éduque nos jeunes, par exemple, ou toute la société, à la solidarité? Bon, vous voyez la réponse, et c'est celle de l'Église. Hein. Donc l'Église propose l'universalisme, la communion, le primat de la nature et de Dieu avant toute décision politique, le bien commun, comme ce qui unit les personnes qui vivent ensemble, le dialogue et la solidarité. Voilà le projet de l'Église, et je vous garantis qu'il est à la fois antifasciste et anti-antifasciste, parce que l'antifascisme en soi, c'est quelque chose. Hein, il est, c'est pas une ligne médiane non plus, c'est au-dessus et c'est la vérité, parce que ça correspond à ce qu'il y a dans l'homme. Alors je vais vous citer pour finir un texte du catéchisme de l'Église catholique que j'ai intitulé moi César et Dieu, plutôt rendez à César ce qui est à César et à Dieu ce qui est à Dieu, ou plutôt rien sans Dieu. C'est plutôt ça d'ailleurs. Hein, même ce qui est à César finalement est soumis à Dieu. Il n'y a d'autorité, dit le catéchisme, que par Dieu. Hein, toute autorité dans ce monde, un papa, une maman, un catéchiste, un prêtre, un maire, un président de la République. Hein, toutes autorités sont établies par Dieu. Toute communauté humaine a besoin d'une autorité, par contre, pour se maintenir et progresser, se développer. Donc, il est normal, hein, il est anormal de voir une société où chacun fait ce qu'il veut. Non, il y a une autorité qui doit, d'une façon ou d'une autre, guider, voilà, une société. La communauté politique, c'est-à-dire tous ensemble, et l'autorité publique trouvent le fondement de son autorité dans la nature humaine. Mais ils doivent respecter l'ordre de Dieu. L'ordre de Dieu, c'est l'être humain. Je vous ai donné l'exemple de l'euthanasie, mais je pourrais donner d'autres exemples. Un jour, les nazis ont décidé d'élever les enfants sans leurs parents. On prend les enfants, on les éduque nous-mêmes, et on dit aux parents ce qu'ils doivent faire, etc. Ça n'a pas marché. Mais toute autorité, tout pouvoir, même les plus gentils et sympas, essayent de faire ça. Essayent de séparer les hommes, les femmes, les enfants, etc., pour avoir du pouvoir sur les personnes, vous voyez. La diversité des régimes politiques est légitime. Bon, il y a des monarchies, des rois d'Angleterre ou en Belgique, etc. Il y a des démocraties, des républiques, de ce que vous voulez. Ok, tout ça peut... Mais par contre, tout ça n'est légitime que si c'est au service du bien de la commun. Hein, le mot bien commun est un mot très important. J'espère que vous allez me poser des questions là-dessus, parce que c'est un mot capital, surtout pour nous, les Antillais et Martiniquais. Pour l'atteindre, on peut employer des moyens moralement recevables. C'est-à-dire, on peut pas, par la violence ou la brutalité, obliger quelqu'un au bien commun. Le bien commun ne se sert que par la charité, la douceur, le dialogue. Et surtout, garantir la liberté. On peut pas obliger des gens, hein, à faire le bien commun. On peut éduquer des enfants. Mais quand ils grandissent, ou une société, une communauté, on aimerait obliger les gens à rouler normalement sur la route. C'est vrai qu'il y a des lois, etc., on peut te mettre en prison. En même temps, c'est beaucoup plus positif d'éduquer au bien commun que de l'obliger par la loi, par des lois liberticides. Le bien commun comprend l'ensemble des conditions qui permettent aux groupes et aux personnes d'atteindre leur perfection et de s'épanouir. C'est ça qu'on appelle le bien commun. C'est quoi le bien commun de notre Église ici? C'est qu'elle soit propre, par exemple, qu'elle soit accueillante, qu'elle soit ouverte lorsqu'on veut venir prier. Bon, ben, comment on sert ce bien commun? Comment? C'est ça. C'est le bien de tous. Le respect des droits fondamentaux, le développement des biens spirituels dans la société, des biens temporels, la paix et la sérénité. Assurer la paix et la sérénité. C'est pour ça qu'il y a des gardiens de la paix, des forces de l'ordre, etc. Voilà, par exemple, si j'avais devant moi des maires ou des adjoints, ou des, etc., voilà ce que je leur dirais. Mais pas que, c'est valable pour chacun d'entre nous. Hein, je reprends, le respect et la promotion des droits de chaque personne, hein, le développement des biens temporels, c'est-à-dire matériels, et des biens spirituels aussi. Chacun le doit. La société doit servir ces biens spirituels. Vous voyez, une certaine laïcité française là qui te dit « Si tu crois en Dieu, faut pas en entendre parler. Je ne veux pas en entendre parler. » On dit ça aux catholiques. On dit pas ça aux musulmans et aux autres. Par contre, les catholiques, si tu as dit quoi, moment, ramène-toi. Tu n'as pas le droit d'affirmer ta foi. Mais toi, la société, l'État n'a pas le droit d'affirmer sa foi. Mais toi, en tant que personne, tu as le droit. Et même le devoir de le faire devant Dieu. Il revient à l'État de défendre et de promouvoir, bien sûr, le bien commun, on l'a déjà dit. Le bien commun, ah oui, écoutez ça, hein. L'Église dit que le bien commun de toute la famille humaine, c'est-à-dire tous les hommes de la Terre, nécessite et appelle l'organisation de sociétés internationales. Parce que vous vous rendez compte que les fascistes ou les antifascistes sont contre les sociétés internationales, puisqu'il y a une règle pour toute l'humanité. Et ça, ils sont contre, pour tous les hommes. Bon, alors, l'Église dit non. comme il y a une famille humaine, c'est normal qu'il y ait des institutions, elles sont bonnes ou mauvaises, elles sont imperfectibles comme toutes les institutions humaines. Hein. Enfin, les respects et les droits fondamentaux découlent de la dignité de chaque personne. Hein. L'Église invite chaque personne à considérer autrui comme lui-même. Alors, j'ai pas eu le temps de vous faire la distinction entre ce qui vient des hommes et ce qui est lié à Dieu. Mais si vous regardiez mon papier, je vous montre rapidement, tout ce qui est jaune ici, c'est lié finalement à la foi, finalement, au primat de Dieu. Hein, j'avais mis du jaune, hein, je vais leur dire, ça vient de Dieu. Par exemple, quand on dit, considérer chaque être humain comme un autre soi-même, ça ne peut venir que de la loi de Dieu. Parce qu'à cause du péché, c'est pas possible. Et c'est complètement antifasciste et anti-antifasciste. Hein. Voilà. Enfin, la solidarité est une vertu éminemment chrétienne dans la mesure où le dessein de Dieu veut que nous ayons besoin les uns des autres. Oui. Alors pour faire court, la vision politique que j'essaie de vous partager, c'est que Dieu, la vision chrétienne, est contre toutes les brutalités et toutes les violences. Et elle parle à la vérité du cœur de l'homme. Et je crois que ce que l'Église enseigne, c'est un trésor qu'on n'enseigne pas assez. C'est pour ça que je l'enseigne dans ces catéchèses-là, parce qu'on n'enseigne pas, on ne dit pas aux chrétiens à quel point l'Église a une pensée sur la vie politique, la vie commune, la vie entre les hommes. Hein, on pense qu'à des choses religieuses, et c'est bien, mais la prière et la foi chrétienne nous conduisent à aimer Dieu de tout notre cœur. Notre secours est dans le nom du Seigneur.
2: Et après le ciel et la terre.
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3: Frères et sœurs, dans le cadre du langage liturgique, la dernière fois, je vous ai parlé longuement de cette phrase du début de la messe que nous avons, « Le Seigneur soit avec vous » et de la réponse qui est faite « Et avec votre esprit ». Aujourd'hui, je voudrais revenir sur une autre phrase que la liturgie nous donne, la grâce de Jésus le Christ notre Seigneur, l'amour de Dieu le Père et la communion de l'Esprit Saint soient toujours avec vous. Cette phrase, vous le savez, vient entièrement de saint Paul. Notamment, c'est dans la lettre, la deuxième épître aux Corinthiens, qu'on la retrouve intégralement. Et en fait, elle est très belle parce qu'en une seule phrase, on retrouve tout le mystère de la Trinité. La grâce de Jésus, notre Seigneur Jésus-Christ, l'amour de Dieu, le Père, et la communion de l'Esprit-Saint. La Trinité. Père, Fils et Esprit. Chacun nous donne quelque chose. La grâce de Jésus-Christ. La grâce de Jésus le Christ, notre Seigneur. Parce que la grâce, c'est un don gratuit de Dieu. Nous ne méritons pas Dieu. Nous ne pouvons pas acheter son amour. Nous ne pouvons pas nous sauver nous-mêmes. Et nous sommes venus à la messe avec nos pauvretés, nos blessures, nos péchés, nos fatigues, comme nous sommes aujourd'hui, mais aussi avec nos espérances. Et le Christ vient à notre rencontre avec sa grâce. En fait, la messe commence par un don de Dieu. Avant même que nous ayons fait quoi que ce soit, Dieu nous donne. Puis la formule se poursuit en disant « L'amour de Dieu le Père ». Voilà la source de tout, l'amour de Dieu le Père. Nous ne sommes pas devant un Dieu qui est lointain, qui est froid, insensible. Nous sommes devant un Père qui nous aime. Et la messe nous fait entrer dans cet amour. Que faisons-nous pendant la messe? Nous sommes entraînés dans le mouvement même du Christ qui se donne au Père. À l'offertoire, nous apportons le pain et le vin. Mais avec eux, nous sommes invités à déposer notre propre vie. Est-ce que nous répétons souvent cette phrase « Seigneur, je te donne ma vie. Seigneur, je te donne ma vie. » Puis la formule se poursuit avec « Et la communion de l'Esprit-Saint ». L'Esprit-Saint, vous le savez, c'est celui qui nous rassemble. Il fait de nous une église. Il ne vient pas seulement sanctifier chacun individuellement. Non, il nous unit. Quand on regarde une assemblée dominicale, eh bien, que voit-on? Des personnes très différentes. Des plus jeunes, des moins jeunes, des familles, des personnes seules, des personnes qui se connaissent, d'autres qui ne connaissent personne, des très pratiquants, d'autres qui ne viennent que exceptionnellement. Et qu'est-ce qui fait notre unité? Ça n'est pas notre caractère, ça n'est pas nos opinions, ça n'est pas le mouvement d'aller à la messe ce jour-là. Non, c'est l'Esprit Saint. C'est lui qui fait de nous un seul peuple. En fait, voilà pourquoi cette salutation trinitaire nous donne déjà une magnifique définition de la messe. Elle est l'œuvre du Père, du Fils et du Saint-Esprit. Et nous pouvons arriver à la messe en étant un peu centrés sur nous-mêmes. Je viens porter mon intention, déposer mes problèmes, parler avec mon inquiétude. Et c'est légitime, hein? Nous venons avec ce que nous sommes. Mais la liturgie nous élargit. Elle nous fait entrer dans quelque chose de beaucoup plus grand. Nous entrons dans la vie même de Dieu. Et c'est pourquoi cette formule est très belle. la grâce de Jésus le Christ, notre Seigneur, l'amour de Dieu le Père et la communion de l'Esprit Saint soient toujours avec vous. Mais alors, il y a une autre formule que je dois me confesser, je n'utilise jamais, et qui est pourtant dans le nouveau missel, et que j'ai redécouvert ces jours-ci, puisque vous savez qu'on dit « le Seigneur soit avec vous », « la grâce de Jésus le Christ, notre Seigneur », qui est un peu ma formule favorite, et il y a cette formulation aussi qui est dans le nouveau missel, et que le prêtre est invité à dire, qui dit « que la grâce et la paix de Dieu notre Père et du Seigneur Jésus le Christ soient toujours avec vous ». On répond toujours « et avec votre esprit ». Je vous la redis. « Que la grâce et la paix de Dieu notre Seigneur et du Seigneur Jésus le Christ soient toujours avec vous ». Je ne suis même pas sûr d'avoir utilisé une seule fois. En fait, cette formule, et je l'ai redécouverte, est profondément biblique. C'est la manière dont Paul commence aussi plusieurs lettres. Et là encore, il y a deux mots qui sont très importants. La grâce et la paix. La grâce parce qu'elle est le don de Dieu, la paix parce qu'elle en est le fruit, elle découle. Alors attention, la paix chrétienne, c'est pas simplement le fait de se tenir bien, comme quand on a des enfants qui sont un peu agités, on dit la paix, voilà, puis tout de suite ils sont sages. Non, c'est pas ça. C'est pas une tranquillité psychologique, on dit « ah, mon cœur est en paix ». C'est beaucoup plus large. C'est la paix du ressuscité. C'est la paix du matin de Pâques. Après sa résurrection, Jésus apparaît aux disciples, ils sont enfermés, ils ont peur, ils sont bouleversés, et que leur dit Jésus ? La paix soit avec vous. C'est extraordinaire, hein ? Jésus ne commence pas par faire des reproches, hein ? Comme parfois, on entre quelque part, on dit « ah ben il y a ça qui n'est pas fait, il y a ci qui n'est pas là ». Non, Jésus dit « la paix soit avec vous ». Il commence par leur donner sa paix. Et c'est cette même paix qui nous est donnée à chaque messe. Le Seigneur vient nous dire « la paix soit avec toi ». En fait, il ne veut pas nous dire « je chasse tous tes problèmes ». Il dit « je suis avec toi au milieu de tes problèmes ». Je suis avec toi au milieu de tes difficultés. En fait, si nous recevons vraiment la paix de Dieu, elle vient transformer quelque chose en nous. Nous ne pouvons pas recevoir cette paix et repartir en cultivant volontairement la rancune, la déception. Nous ne pouvons pas recevoir l'amour du Christ et entretenir la division. Nous ne pouvons pas communier au Christ en refusant nos frères. La paix reçue devient une paix à donner. Que la grâce et la paix de Dieu, notre Seigneur, notre Père et du Seigneur Jésus le Christ, soit toujours avec vous. Et enfin, cette formule découle sur une autre formule. Là, je ne suis sûr que je n'ai pas besoin de l'utiliser. C'est cette formule que dit l'évêque au début de la messe. L'évêque, justement, il dit « la paix soit avec vous ». Souvenez-vous, lorsque, le 8 mai 2025, Léon XIV est arrivé au balcon, c'est la première phrase qu'il a dit. Il a dit « la paix soit avec vous ». Et cette formule, rappelle le Christ au matin de Pâques, c'est ce que je disais à l'instant. Pourquoi l'évêque dit cela ? Parce que l'évêque est signe visible de l'unité de l'Église particulière avec l'Église universelle. Et sa salutation, rappelle que la paix n'est pas simplement une paix personnelle. C'est la paix du Christ qui rassemble son Église, qui nous pousse au pardon, à la réconciliation, à la vérité. En fait, lorsque l'évêque nous dit « la paix soit avec vous », ce que nous recevons ici transforme notre vie. Alors finalement, il me semble que lorsque nous entendons toutes ces formules, quelles qu'elles soient, l'Église annonce toujours la même réalité. Le Seigneur est là, ça veut dire que la messe commence par une présence. Elle commence par un don. Il est au milieu de nous. Sa grâce nous est offerte. Nous sommes aimés du Père. L'Esprit Saint fait de nous un seul peuple et la paix du ressuscité nous est donnée. Alors la prochaine fois que nous répondrons « et avec votre esprit », ne répondons pas parce que nous connaissons la formule. Prenons quelques instants et répondons avec foi et avec votre esprit, c'est-à-dire « Oui Seigneur, je crois que tu es là. Je crois que tu me rassembles. Je crois que tu viens à ma rencontre. Je viens avec toi, avec tout ce que je suis. Entre dans ma vie et conduis-moi vers le Père. »

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2: Vingt-cinquième dimanche du temps ordinaire, dimanche intitulé « Salus Populi », le salut du peuple. Au seuil de la messe, nous entrons en dialogue avec Dieu qui aujourd'hui veut nous encourager. À notre inquiétude, il répond « Je suis le salut de mon peuple et je serai leur Seigneur à jamais ». Nous pouvons alors reprendre avec confiance « Si je viens à marcher au milieu des tribulations, tu me donneras la vie, Seigneur ». Notre Dieu n'est pas une idole muette. Sa voix frappe à la porte de notre âme, car il se fait proche de tous ceux qui l'invoquent. Ouvrons-lui en nous abandonnant à son amour. Comment y parvenir? Eh bien, en accueillant le don de sa parole avec la résolution du peuple hébreu, tout ce que le Seigneur a dit, nous le ferons et nous y obéirons. En effet, c'est en accomplissant la loi de sainteté dans la collecte que le disciple entend et qu'il garde soigneusement la parole de Dieu.

L'introït te dit « Je suis le salut du peuple, c'est moi, dit le Seigneur, quelle que soit leur tribulation, s'ils crient vers moi, je les exaucerai et je serai leur Seigneur à jamais. Mon peuple, écoute ma loi, incline ton oreille aux paroles de ma bouche, gloire au Père et au Fils et au Saint-Esprit. » Écoute ma loi, ô mon peuple, et tends l'oreille aux paroles de ma bouche. Eh bien, ce chant d'entrée, pour le 25e dimanche ordinaire, à part le verset, n'est emprunté littéralement à aucun texte biblique, comme le remarque le site Grégorien en paroisse. C'est ce qu'on appelle une composition ecclésiastique. Cela ne veut pas dire pourtant que l'enseignement qui se dégage de cet introïte soit dénué de saveur scripturaire. Au contraire, on peut même dire qu'il est tout rempli de la pensée des auteurs de l'Ancien Testament et des prophètes en particulier. On pense notamment à Jérémie ou à Ézéchiel, à ces prophètes de l'Alliance qui proclament la fidélité de Dieu à ses engagements d'amour vis-à-vis du peuple choisi. « Je mettrai ma loi au fond de leur être et j'écrirai sur leur cœur. Alors je serai leur Dieu et ils seront mon peuple. » Vous habiterez le pays que j'ai donné à vos pères, vous serez mon peuple et moi je serai votre Dieu. Mais ce texte appartient aussi bien au Nouveau Testament et il a des résonances évangéliques. On pense notamment à tous les passages où le Seigneur dit « Je suis » comme dans notre introïte « Je suis le bon pasteur, je suis la porte, je suis la vérité, le chemin et la vie, etc. » On pense aussi au passage sur la prière par exemple « Demandez, vous recevrez ». Le texte de notre chant d'entrée évoque ainsi certains passages de l'Apocalypse dans lesquels le Seigneur s'adresse aux différentes églises. « Je suis l'alpha, le principe et la fin, l'alpha et l'oméga. » On est donc en présence d'un texte riche qui est placé par l'Église sur les lèvres du Christ, son unique sauveur. Le peuple ici, bien sûr, c'est l'Église, mais c'est aussi de façon plus large toute l'humanité. Jésus-Christ est le sauveur universel. Toutes les grâces de salut viennent de lui par le ministère de son humanité. Même les grâces les plus cachées qui semblent ne pas se référer à la pratique explicite des sacrements, par exemple chez les non-baptisés, viennent néanmoins du Seigneur. C'est la belle image du cardinal Journet qui explique que les frontières invisibles de l'Église sont plus vastes que ses frontières visibles. Vérité pleine d'espérance et de réalisme, c'est Dieu qui sauve, seul, et il le fait par ses moyens à lui, qui dépassent heureusement la perception que nous pouvons en avoir. Ce qui ne rend pas pour autant, évidemment, vaine la participation plénière au sacrement, garantie absolue de salut, accordée aux fidèles de façon plus certaine et plus visible. Les sacrements manifestent le royaume de Dieu, commencé dès ici-bas. Ils accomplissent ce qu'ils signifient, ils anticipent la plénitude du royaume au ciel dans la gloire. La suite de ce texte du chant d'entrée nous offre un bel enseignement sur la prière et aussi sur l'amour de notre Seigneur. « Je les exaucerai », promesse d'autant plus réconfortante que l'introïte semble accorder une place privilégiée à la prière qui s'élève d'un contexte de tribulation. C'est quand nous souffrons que Dieu est le plus proche, le plus présent, le plus à l'écoute de nos pauvres prières, n'a-t-il pas béatifié par avance tous ceux qui souffrent et qui pleurent ? Quelle que soit notre souffrance, pourvu que nous en servions pour nous élever jusqu'à Dieu, pourvu que nous fassions d'elle un cri de foi et d'espérance lancé vers le Seigneur. Nous aurons alors la certitude d'être entendus par celui-là seul qui peut faire quelque chose. Peut-être ne serons-nous pas exaucés immédiatement. Ça, c'est évidemment une autre histoire. Le temps de Dieu n'est pas notre temps. Peut-être même aurons-nous l'impression d'être abandonnés, rejetés, oubliés. Cependant, la promesse de Dieu demeure et s'adresse non à nos sens, mais à notre foi. Un jour, nous découvrirons avec quel émerveillement et dans quelle mesure nous aurons été exaucés. Le mystère de Dieu, son silence même, parfois devant le mal apparent, nous invite à la patience. Le dernier mot sera toujours celui de l'amour. Notre introïte est tout plein de cet amour. Il nous fixe dans la certitude de cet amour. Le dernier mot est in perpetuum, c'est bien celle de l'éternité où Dieu sera tout en tous, comme l'époux sera tout à son épouse dans une étreinte qui n'aura plus de fin. La collecte de ce 25e dimanche est très belle aussi. « Seigneur, tu as voulu que toute la loi de sainteté consiste à t'aimer et à aimer son prochain. Donne-nous de garder tes commandements et de parvenir ainsi à la vie éternelle. »
Alors la loi de sainteté, bien c'est la sainteté, c'est le centre de la foi chrétienne. Elle est décrite comme un acte de consécration, de purification où les croyants sont appelés à être lavés, sanctifiés, purifiés, justifiés au nom du Seigneur Jésus. La sainteté, en quelque sorte, c'est vivre saintement, moyennant la grâce de Dieu, et être des modèles pour les autres, moyennant l'humilité. Cette sainteté est liée à la charité, qui est l'amour de Dieu par-dessus toute chose, Dieu premier servi, et l'amour du prochain. Cette sainteté incarne cette aspiration profonde de l'être humain à vivre en union avec Dieu, à se laisser transformer peu à peu par la grâce. Elle n'est pas réservée à quelques élus hors du temps qui sont dans les vitraux, c'est bien dans l'ici et le maintenant, dans l'ik et nouk que Dieu se révèle. Il faut donc suivre un chemin de transformation intérieure, ce qu'on appelle la métanoïa, de dépouillement et de croissance spirituelle. Les saints sont des figures de lumière, là où les saints passent, Dieu passe avec eux. C'est la vocation ultime, devenir par la grâce un reflet vivant de Dieu, un frère ou une sœur du Seigneur pour l'éternité. On se reportera au chapitre 5 de Lumen Gentium, la constitution dogmatique sur l'Église, qui nous rappelle que « soyez donc parfaits comme le Père céleste est parfait ». Il y a aussi un appel dans cette collecte à fonder, à garder les commandements de Dieu qui permettent de parvenir à la vie éternelle. Le graduel de ce 25e dimanche, « Le Seigneur est proche de tous ceux qui l'invoquent avec vérité, que mes lèvres proclament la louange du Seigneur et que toute chair bénisse son saint nom. » Ce psaume graduel, le psaume 144, souligne que Dieu est proche de ceux qui l'invoquent sincèrement, du fond de leur cœur, et que son attention est attentive à leur prière. En priant, nous avons l'assurance que Dieu écoute nos demandes et nous soutient dans nos moments de besoin. Beaucoup demandent au Seigneur de se révéler à eux et à croire à son existence. C'est souvent ce qui se passe dans les itinéraires de foi, passer de l'agnosticisme, de l'athéisme, de l'indifférence à la foi en Dieu trinitaire. Demandez et vous recevrez. On pense ici à l'abbé Huvelin demandant à Charles de Foucault à l'église Saint-Augustin de Paris de se confesser alors que celui-ci voulait discuter sur Dieu avec cet éminent normalien, se reconnaître que l'on n'est rien et que Dieu est

Si je viens à marcher au milieu des tribulations, tu me donneras la vie. Seigneur, contre la fureur de mes ennemis, inimicorum meorum, tu étendras ta main, oui, c'est ta droite qui me sauvera. Les ennemis, c'est un terme qui est souvent employé dans le propre des messes. Ce sont ceux qui s'opposent aux chrétiens, qui les persécutent, qui les assassinent, comme on le voit encore actuellement. Ceux qui s'opposent au Seigneur, ceux qui persécutent ou cherchent à nuire à la foi d'un disciple. Et ils sont nombreux, très nombreux. Les ennemis spirituels aussi, qui incluent le diable et les forces du mal, décrits comme des dominations et des autorités qui cherchent à détourner le croyant de la volonté de Dieu. Ces oppositions, bien que malveillantes, peuvent servir à accomplir les desseins de Dieu et à rencontrer la foi et à renforcer la foi du chrétien. Il faut reconnaître ses ennemis et prier pour eux. Il faut continuer avec réalisme. Comme on dit, avec le diable, on mange avec une grande cuillère. Il faut donc aussi allier la compassion, suivre l'exemple de notre Seigneur Jésus-Christ, comme on le voit dans sa passion. Dans l'antienne de communion, tu as donné tes commandements pour qu'on les garde soigneusement, puissent mes voix s'affermir à observer tes préceptes. On voit là donc que les commandements sont très importants et qu'ils favorisent, et ils sont indispensables pour évoluer dans la voie de sainteté. Chers amis, cette présentation des dimanches et des fêtes a pour but de faire connaître ce propre de la messe qui est souvent négligé, ignoré par les animateurs. On l'écoute d'une oreille très discrète, en ne faisant pas attention à ce qui est dit. Or, ce propre fait partie intégrante de chaque messe. Le premier mot de l'introïte ou chant d'entrée donne le nom du dimanche en question. Il faut se mettre à travailler sérieusement ces prières qui sont très riches de signification et d'aide dans la vie spirituelle. Cela peut aider aussi pour les sermons, pour les homélies. Il faut soit les lire, les psalmodier, ou apprendre le grégorien qui a été créé pour elles et qui n'est pas si dur à chanter. Il faut le travailler. Cela enrichira considérablement la beauté de la liturgie et faisons nôtre cette parole, il faut prier sur de la beauté. Je voudrais cette semaine vous parler d'un document qui est paru dans certaines revues. C'est un moine de Solesmes qui dénonce l'ostracisme anti-latin et anti-grégorien. Il s'agit de l'opinion du frère Patrice Mailleux, qui est moine bénédictin à Solesmes. L'ostracisme anti-latin et anti-grégorien persiste en France malgré les textes clairs de Vatican II. À l'heure où le pape Léon XIV œuvre pour la communion dans l'Église, frère Patrice Mailleux, bénédictin de Solesmes, pointe un paradoxe. Le latin et le grégorien, pourtant défendus par le Concile Vatican II, restent marginalisés dans de nombreux diocèses de France. Il appelle à une pacification liturgique. Les réflexions, contributions visent à retrouver une unité liturgique et qui suivent leur cours avec bonheur. Il s'agit souvent d'analyses et de propositions approfondies, fondées sur une bonne connaissance de la science liturgique. Ces lignes, nous dit l'interviewé, sont plus modestes et s'en tiendront à une simple réflexion pastorale. Avant même de prendre en considération le rite utilisé pour la célébration de la messe, nombre de fidèles souhaitent trouver un climat de prière et d'adoration, une célébration qui aide à nourrir le sens du sacré, qui permet une vie spirituelle profonde, et le propre le permet. Pour certains, les marqueurs principaux sont le latin et le chant grégorien. Il se peut même qu'ils ne distinguent pas bien les deux rites. Il s'agit donc d'un attachement légitime. J'appartiens à une génération qui a vécu à la fin des années 60 et durant les années 70, un rejet du latin et du chant grégorien, alors même que ces principes énoncés dans Sacrosanctum Concilium sont très clairs, l'usage de la langue latine, sauf droit particulier, sera conservé dans les rites latins, Sacro Concilium numéro 36. Et toutefois, soit dans la messe, soit dans l'administration des sacrements, soit dans les autres parties de la liturgie, l'emploi de la langue latine, l'emploi de la langue du pays peut être souvent très utile pour le peuple. On pourra donc lui accorder une plus large place. Et un peu plus loin, on lit, l'Église reconnaît dans le chant grégorien le chant propre de la liturgie romaine. C'est donc lui qui, dans les actions liturgiques, toutes choses égales par ailleurs, doit occuper la première place. Et on doit donc s'interroger, chers amis choristes et chefs de chœur et organistes, est-ce que vous mettez dans

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2: Bonjour mes amis, j'ai intitulé ce billet « Le Dieu trois fois saint ». Mes pensées ne sont pas vos pensées, mes chemins ne sont pas vos chemins. Voilà bien ce que nous redoutions d'entendre. Dieu a ses pensées à lui, sa conduite propre, qui n'ont rien à voir avec nos idées et notre vie sur terre. Il faut s'y résigner, chacun chez soi. Si Dieu a quelque chose à nous demander, qu'il le fasse savoir. Et nous cesserons d'obéir, mais cessons de lui prêter nos sentiments. Dieu est Dieu, et nous ne sommes que des créatures. Ne faisons plus non plus de théologie, car nos concepts humains sont dérisoires devant son infini. Mais alors pourquoi la Bible nous dit-elle que Dieu nous a fait à son image comme à sa ressemblance, s'il n'y a aucun point commun entre nous? Pourquoi surtout Jésus nous déclare-t-il « Aimez-vous les uns les autres comme je vous ai aimé » Jean 15, 12. Même s'il surpasse largement nos possibilités, il doit bien y avoir quelque chose de commun entre lui et nous, puisqu'on nous enseigne qu'il s'est fait homme comme nous, hormis le péché. Réponse. Oui, Dieu a une ambition pour nous, nous introduire dans sa vie divine, celle des trois personnes de la sainte et indivisible Trinité. Pour cela, il a fait éclore dans sa création ce petit être qui ne ressemble à nul autre, à la fois fragile et magnifique, capable de dialoguer avec lui et d'entrer dans un chemin de sainteté qui le fera ressembler de plus en plus à celui qui lui a préparé une place. Cet être peut aussi se détourner de lui, devenir idolâtre de ses propres qualités et de se livrer ainsi au piège du diable qui contrefait Dieu et fait miroiter devant lui l'illusion « Vous serez comme des dieux » Genèse 3, 5. Il faut donc que l'homme apprenne du vrai Dieu à rejeter cette idolâtrie, à ne plus imaginer son Créateur comme ça l'arrange, dans l'espoir de le mettre à son service. Il faudra qu'il sache se méfier de cette fausse ressemblance, qu'il apprenne à se mesurer au mystère de Dieu, qui lui distille goutte à goutte sa sagesse. Dieu n'est pas la figure agrandie des qualités humaines, il a sa propre manière d'être, qui n'est pas le contraire de ce que nous sommes, mais autre chose, qui se dévoile dans la prière et le soin minutieux que nous mettons à comprendre ce qu'il a fait et ce qu'il nous a montré de lui. C'est cela la sainteté de Dieu, c'est parce qu'il est vraiment différent de nous qu'il peut se faire finalement si proche et nous entraîner. À bientôt.

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Ainsi s'achève la retransmission depuis l'abbaye Notre-Dame de Trieur de l'Office des Laudes de ce dimanche. Nous retrouverons la communauté.

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1: Radio Espérance, il est 7h et nous récitons l'Angélus. L'ange du Seigneur apporta l'annonce à Marie et elle conçut du Saint-Esprit. Je vous salue Marie, pleine de grâce, le Seigneur est avec vous. Vous êtes bénie entre toutes les femmes. Et Jésus, le fruit de vos entrailles, est béni. Sainte Marie, Mère de Dieu, priez pour nous, pauvres pécheurs, maintenant et à l'heure de notre mort. Amen. Voici la servante du Seigneur, qu'il me soit fait selon votre parole. Je vous salue, Marie, pleine de grâce. Le Seigneur est avec vous. Vous êtes bénie entre toutes les femmes, et Jésus, le fruit de vos entrailles, est béni. Sainte Marie, Mère de Dieu, priez pour nous, pauvres pécheurs, maintenant et à l'heure de notre mort. Amen. Et le Verbe s'est fait chair, et il a habité parmi nous. Je vous salue, Marie, pleine de grâce. Le Seigneur est avec vous. Vous êtes bénie entre toutes les femmes. Et Jésus, le fruit de vos entrailles, est béni. Sainte Marie, Mère de Dieu, priez pour nous, pauvres pécheurs, maintenant et à l'heure de notre mort. Amen. Priez pour nous, Sainte Mère de Dieu, afin que nous soyons rendus dignes des promesses du Christ. Prions. Que ta grâce, Seigneur, notre Père, se répande dans nos cœurs. Par le message de l'ange, tu nous as fait connaître l'incarnation de ton Fils bien-aimé. Conduis-nous, par sa passion et par sa croix, avec le secours de la Vierge Marie, jusqu'à la gloire de la résurrection. Par Jésus le Christ, notre Seigneur. Amen.

Amis auditeurs, bonjour, il est 7h03 en ce dimanche 20 septembre. Vous écoutez Radio Espérance, Richard avec vous pour partager cette prière du matin. En ce début de journée, après avoir salué Marie, reine des hommes, reine du ciel et de la terre, nous nous tournons vers le Seigneur. Au nom du Père et du Fils et du Saint-Esprit. Amen.

Aujourd'hui, les lectures sont celles du 25e dimanche du temps ordinaire. Lecture du livre du prophète Isaïe. Cherchez le Seigneur tant qu'il se laisse trouver, invoquez-le tant qu'il est proche. Que le méchant abandonne son chemin et l'homme perfide ses pensées. Qu'il revienne vers le Seigneur, qui lui montrera sa miséricorde, vers notre Dieu qui est riche en pardon. Car mes pensées ne sont pas vos pensées, et vos chemins ne sont pas mes chemins, oracle du Seigneur. Autant le ciel est élevé au-dessus de la terre, autant mes chemins sont élevés au-dessus de vos chemins, et mes pensées au-dessus de vos pensées.

Proche est le Seigneur de ceux qui l'invoquent. Chaque jour je te bénirai, je louerai ton nom toujours et à jamais. Il est grand le Seigneur, hautement loué, à sa grandeur il n'est pas de limite. Proche est le Seigneur de ceux qui l'invoquent. Le Seigneur est tendresse et pitié, lent à la colère et plein d'amour. La bonté du Seigneur est pour tous, sa tendresse pour toutes ses œuvres. Proche est le Seigneur de ceux qui l'invoquent. Le Seigneur est juste en toutes ses voies, fidèle en tout ce qu'il fait. Il est proche de tous ceux qui l'invoquent, de tous ceux qui l'invoquent en vérité. Proche est le Seigneur de ceux qui l'invoquent.

Lecture de la lettre de saint Paul apôtre aux Philippiens. Frères, soit que je vive, soit que je meure, le Christ sera glorifié dans mon corps. En effet, pour moi, vivre, c'est le Christ, et mourir est un avantage. Mais si, en vivant dans ce monde, j'arrive à faire un travail utile, je ne sais plus comment choisir. Je me sens pris entre les deux. Je désire partir pour être avec le Christ, car c'est bien préférable. Mais à cause de vous, demeurer en ce monde est encore plus nécessaire. Quant à vous, ayez un comportement digne de l'Évangile du Christ.

Évangile de Jésus-Christ selon saint Matthieu. En ce temps-là, Jésus disait cette parabole aux disciples. Le royaume des cieux est comparable au maître d'un domaine qui sortit dès le matin afin d'embaucher des ouvriers pour sa vigne. Il se mit d'accord avec eux sur le salaire de la journée, un denier, c'est-à-dire une pièce d'argent, et il les envoya à sa vigne. Sorti vers 9h, il en vit d'autres qui étaient là, sur la place, sans rien faire. Et à ceux-là, il dit « Allez à ma vigne, vous aussi, et je vous donnerai ce qui est juste. » Ils y allèrent. Il sortit de nouveau vers midi, puis vers 3h, et fit de même. Vers 5h, il sortit encore, en trouva d'autres qui étaient là et leur dit « Pourquoi êtes-vous restés là toute la journée sans rien faire ?» Ils lui répondirent « Parce que personne ne nous a embauchés. » Il leur dit « Allez à ma vigne, vous aussi. » Le soir venu, le maître de la vigne dit à son intendant « Appelle les ouvriers et distribue le salaire, en commençant par les derniers pour finir par les premiers. » Ceux qui avaient commencé à 5h s'avancèrent et reçurent chacun une pièce d'un denier. Quand vint le tour des premiers, ils pensaient recevoir davantage, mais ils reçurent eux aussi chacun une pièce d'un denier. En la recevant, ils récriminaient contre le maître du domaine. « Ceux-là, les derniers venus, n'ont fait qu'une heure, et tu les traites à l'égal de nous qui avons enduré le poids du jour et la chaleur. » Mais le maître répondit à l'un d'entre eux. « Mon ami, je ne suis pas injuste envers toi. N'as-tu pas été d'accord avec moi pour un denier? Prends ce qui te revient et va-t'en. Je veux donner au dernier venu autant qu'à toi. N'ai-je pas le droit de faire ce que je veux de mes biens? Ou alors, ton regard est-il mauvais parce que moi je suis bon? C'est ainsi que les derniers seront premiers et les premiers seront derniers. »

Père très saint, nous t'offrons nos actions, nos joies, nos peines, avec celles de tous nos frères, dans le cœur de ton Fils, Jésus, notre Seigneur. Par l'Esprit Saint, nous serons aujourd'hui les témoins de ton amour. Avec Notre-Dame, en l'Église, nous te prions pour que le monde accueille ta lumière. Nous te prions en particulier pour les missionnaires, spécialement en Asie. Je crois en Dieu, le Père Tout-Puissant, Créateur du ciel et de la terre, et en Jésus-Christ, son Fils unique, notre Seigneur, qui a été conçu du Saint-Esprit, est né de la Vierge Marie, a souffert sous Ponce Pilate, a été crucifié, est mort et a été enseveli, est descendu aux enfers, le troisième jour est ressuscité des morts, est monté aux cieux, est assis à la droite de Dieu, le Père Tout-Puissant, d'où il viendra juger les vivants et les morts. Je crois en l'Esprit Saint, à la Sainte Église catholique, à la communion des saints, à la rémission des péchés, à la résurrection de la chair, à la vie éternelle. Amen. Notre Père qui es aux cieux, que ton nom soit sanctifié, que ton règne vienne, que ta volonté soit faite sur la terre comme au ciel. Donne-nous aujourd'hui notre pain de ce jour. Pardonne-nous nos offenses, comme nous pardonnons aussi à ceux qui nous ont offensés. Et ne nous laisse pas entrer en tentation, mais délivre-nous du mal. Amen. Je vous salue, Marie, pleine de grâce. Le Seigneur est avec vous. Vous êtes bénie entre toutes les femmes, et Jésus, le fruit de vos entrailles, est béni. Sainte Marie, Mère de Dieu, priez pour nous, pauvres pécheurs, maintenant et à l'heure de notre mort. Amen. Et maintenant, nous nous unissons à Dieu dans la foi, l'espérance et la charité. Acte de foi. Mon Dieu, je crois fermement toutes les vérités que vous avez révélées et que vous nous enseignez par votre Sainte Église, parce que vous ne pouvez ni vous tromper ni nous tromper. Dans cette foi, puis-je vivre et mourir. Amen. Acte d'espérance. Mon Dieu, j'espère avec une ferme confiance que vous me donnerez par les mérites de Jésus-Christ votre grâce en ce monde et le bonheur éternel dans l'autre, parce que vous l'avez promis et que vous tenez toujours vos promesses. Dans cette foi, puis-je vivre et mourir. Amen. Acte de charité. Mon Dieu, je vous aime de tout mon cœur et plus que tout, parce que vous êtes infiniment bon, et j'aime mon prochain comme moi-même pour l'amour de vous.

Chaque jour, il est bon de nous rappeler la loi du Seigneur. Tu adoreras le Seigneur ton Dieu et tu l'aimeras parfaitement. Tu ne prononceras le nom de Dieu qu'avec respect, fuyant blasphème et faux serment. Tu sanctifieras le jour du Seigneur. Tu honoreras ton père et ta mère. Tu ne tueras pas. Tu ne commettras pas d'adultère. Tu ne voleras pas. Tu ne porteras pas de faux témoignages contre ton prochain. Tu ne convoiteras pas la femme de ton prochain. Tu ne désireras pas injustement le bien des autres.

Je t'exalterai, mon Dieu, mon roi. Je bénirai ton nom toujours et à jamais. Chaque jour, je te bénirai. Je louerai ton nom toujours et à jamais.

Nous prions pour la paix avec Jean-Paul II. J'élève ma prière vers le Créateur de la nature et de l'homme, de la vérité et de la beauté. Écoute ma voix, car elle est la voix de toutes les victimes de toutes les guerres et de la violence entre individus et entre nations. Écoute ma voix, car elle est la voix de tous les petits-enfants qui souffrent et souffriront chaque fois que les peuples mettront leur confiance dans les armes et dans la guerre. Écoute ma voix quand je te prie de répandre dans le cœur de tous les êtres humains la sagesse de la paix, la force de la justice et la joie de l'amitié. Écoute ma voix, parce que je parle pour les foules de tout pays et de toute période de l'histoire qui ne veulent pas la guerre et sont prêtes à parcourir le chemin de la paix. Écoute ma voix et donne-nous la capacité et la force afin de pouvoir répondre à la haine par l'amour, à l'injustice par un total dévouement à la justice, à la misère par notre solidarité, à la guerre par la paix. Ô Dieu, écoute ma voix et donne ta paix au monde pour toujours.

Il est 7h25 minutes sur les ondes de Radio Espérance. En ce 20 septembre, l'Église fait mémoire de Saint André Kim Taegon et de ses compagnons. L'évangélisation de la Corée remonte à la fin du XVIIIe siècle, grâce au courage de quelques laïcs qui réussirent à créer une communauté fervente. Fait unique dans l'histoire, l'Église de Corée naquit sans la présence d'un seul missionnaire. Elle grandit rapidement malgré les persécutions et le nombre des fidèles dépassa le millier. Cette église ne pouvait survivre en l'absence de prêtres, mais l'isolement de la Corée rendait difficile la venue de missionnaires. Les chrétiens décidèrent alors d'écrire au pape pour obtenir des prêtres. Le porteur de la première lettre fut pris et mis à mort par les autorités coréennes. La deuxième lettre se perdit. La troisième enfin arriva à destination. Le pape Grégoire XVI, ému par la situation de ces chrétiens abandonnés de tous, demanda aux missions étrangères de Paris d'envoyer des missionnaires. Pendant un siècle, les missionnaires et les fidèles coréens connurent la persécution. On estime à 10 000 le nombre de martyrs de ce pays. Parmi eux, l'Église a choisi 103 chrétiens qui ont donné leur vie par fidélité au Christ entre les années 1839 et 1867. Tous sont coréens, à l'exception de 3 évêques et de 7 prêtres des missions étrangères de Paris. Ne pouvant donner les noms de tous les martyrs, nous en citons seulement quelques-uns. En premier, André Kim Taegon. Il naquit dans une famille noble de Corée. Son père lui aussi mourut pour sa foi. André Kim fut le premier prêtre coréen martyr. Jean Pak avait perdu tous ses biens lors de la première persécution, conservant momentanément sa vie. Il rayonnait de joie, chantant et fabriquant des sandales de paille et de chanvre. Anne Pak n'avait qu'une petite connaissance religieuse, et pourtant elle se consacra elle-même à Dieu et à la Vierge Marie qu'elle aimait. Thérèse Kvon prononça ces paroles avant de mourir, « Puisque le Seigneur des cieux est le Père de toute l'humanité, et le Seigneur de toute création, comment pouvez-vous me demander de le renier ? Même en ce monde, quelqu'un qui renie son père ou sa mère ne saurait être pardonné. Encore moins, ne pourrais-je jamais renier celui qui est notre Père à tous ?»

Ainsi s'achève notre prière du matin. 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Richard vous souhaite une bonne journée et nous allons entendre dans quelques instants Albert et l'école du dimanche. Très bonne journée à tous et pensons bien à tous ces Coréens martyrs.

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1: L'école du dimanche, depuis 10 semaines déjà, nous sommes en compagnie de Saint-Augustin, commenté par Henri Chadwick, qui est un professeur émérite de langue anglaise en Grande-Bretagne, jadis professeur de théologie à Oxford et aussi à Cambridge. On en est arrivé au chapitre 7 qui nous parle de l'unité et de la division, quelque chose qui nous rappelle quelque chose par rapport à notre pape Léon XIV. La période qui a suivi la grande persécution de Dioclétien en 303 a laissé les églises d'Afrique divisées. Elles ne parvenaient pas à se mettre d'accord sur le compromis à établir avec le pouvoir séculier. Les chrétiens d'Afrique tenaient fortement aux croyances apocalyptiques. Pour eux, l'Apocalypse de Saint Jean signifiait véritablement que le Christ reviendrait sur terre et régnerait 1000 ans en compagnie de ses saints. Augustin a d'abord partagé cette doctrine jusqu'à ce qu'il interprète ce millénium comme une allégorie du paradis. Ces croyances apocalyptiques allaient de pair avec une appréciation fortement négative de la moralité du gouvernement impérial et ses opinions pessimistes étaient largement partagées par les petits propriétaires et fermiers de Numidie. Les édits de l'empereur païen interdisant aux chrétiens de se réunir pour célébrer leur culte et exigeant la remise des livres sacrés et des objets du culte amenèrent les chrétiens les plus exaltés à étudier l'histoire héroïque des Maccabées et de leur résistance acharnée à Antiochus Épiphane plus de 4 siècles auparavant. Les faucons et les colombes portaient respectivement un jugement moral profondément opposé. Les faucons chrétiens refusaient absolument toute coopération avec des autorités séculières. Les colombes refusaient la confrontation et souhaitaient mener une vie discrète et vertueuse. Au nombre de ces colombes se trouvaient l'évêque de Carthage et son archidiacre qui considéraient les zélotes comme des provocateurs qui ne sauraient mériter le titre de martyr ou de confesseur. Terme utilisé par les premiers chrétiens pour qualifier celui qui confessait sa foi devant un gouverneur, subissait la torture, était emprisonné, mais à qui n'avait pas été accordée la grâce suprême du martyr. Même avant le début de la persécution, les chrétiens d'Afrique étaient profondément divisés sur la question des actes de vandalisme perpétrés contre les sanctuaires païens. Pour certains, c'était un combat légitime contre les citadelles de la corruption démoniaque. Pour d'autres, cela engendrait chez les païens de la haine à l'égard de l'Église et ne respectait pas la sincérité des croyances païennes. En 311, l'évêque de Carthage meurt et le parti des colombes passe rapidement à l'action. Il ressemble en hâte 3 évêques pour imposer les mains à l'archidiacre. La rumeur se répand bien vite que le principal consécrateur a été l'un des évêques qui, 8 ans auparavant, avait remis les livres sacrés et les objets du culte aux autorités romaines. Les faucons font alors venir le vieux primat de Numidie et de nombreux évêques qui le soutiennent. Et un évêque rival est consacré. Après une série de négociations difficiles, le candidat numide n'est reconnu ni par l'empereur Constantin le Grand, ni par les églises du nord de la Méditerranée. Dorénavant, et jusqu'à l'invasion de l'Afrique par les musulmans, il y aura 2 groupes rivaux qui récitent le même credo, qui ont des sacrements et des liturgies identiques dans leur forme, mais qui possèdent chacun leurs propres évêques. Des autels rivaux s'élèvent dans chaque ville et dans chaque village. La faction numide met à sa tête Donna, son évêque à Carthage. Les donatistes rejettent la communauté catholique minoritaire dans les villes et les campagnes de Numidie. Ils la méprisent pour s'être mise au service du gouvernement et de ses projets politiques et pour s'être laissée corrompre par d'innombrables compromis avec le monde séculier. Les donatistes refusent de reconnaître la validité et la pureté des sacrements catholiques de toute espèce, si bien qu'à ses yeux, Augustin est un laïc schismatique et hérétique, rien de moins. La méfiance et la haine mutuelle ont fini par devenir profondément ancrées

les mariages mixtes sont déconseillés et tombent sous le coup de dispositions canoniquement promulguées par ces deux églises. Les familles sont fréquemment divisées. Augustin avait un cousin donatiste. Les donatistes se considèrent sans contestation possible comme les seuls à sauvegarder la sainteté authentique et la pureté rituelle du temple de Dieu, l'Église. Pour soutenir leur refus de reconnaître les sacrements administrés hors de l'Église, des purs, ils font parfois appel, non sans raison, aux écrits du plus grand héros chrétien de l'Afrique romaine, Saint Cyprien, évêque de Carthage, martyrisé en 258. Les prétentions de l'Église catholique à être la seule communauté véritable leur apparaissent totalement invalidées par sa tolérance à l'abominable péché d'apostasie. L'évêque catholique de Carthage et même le pape de Rome en personne, en soutenant, comme il le faisait, les catholiques d'Afrique, sont pour eux des agents de l'Antichrist qui occupent illégitimement le sanctuaire même de Dieu. Certains donatistes iront même jusqu'à déclarer que la messe catholique n'est pas en quelque sorte un office de sainte communion, mais une odieuse cérémonie indiciblement blasphématoire. Les marchands donatistes évitent, quand ils le peuvent, de traiter avec le clergé catholique. Quand on fait remarquer aux donatistes que Dieu n'a certainement jamais eu pour intention d'avoir une église universelle réduite à une modeste région de l'Empire, il réplique que le particularisme est le principe même de l'incarnation. Les minorités ont généralement raison en matière de morale, alors que la majorité silencieuse ne comprend que les partisans de lâches compromis. Et surtout, la sainteté de l'Église est plus importante que son unité et son unicité dont elle est le fondement. Catholiques et donatistes s'accordent donc à voir dans l'Arche de Noé la préfiguration de la rédemption universelle par l'Église unique du Christ. Les donatistes ne sont pas mécontents de penser que l'Arche n'avait abrité que 8 personnes. Quand Augustin devient évêque, il trouve les deux communautés paralysées et résignées par 85 ans d'hostilité mutuelle et de méfiance absolue. Les donatistes entretenaient la haine par de terribles violences qu'ils exerçaient contre les églises catholiques ou les membres du clergé. Les zélotes qui s'en étaient autrefois pris aux autels païens avaient trouvé une nouvelle cible dans les basiliques catholiques. Ils brisaient l'autel en bois sur la tête du malheureux évêque catholique quand celui-ci n'avait pas eu la sagesse de disparaître. La liste était longue de ces clercs catholiques rendus aveugles par les jets de chaux et de vinaigre, mutilés ou assassinés. Augustin n'échappera pas à une embuscade tendue par les donatistes en vue de le réduire au silence à jamais, que grâce à l'erreur de son guide qui s'était trompé de route. Les évêques donatistes déploraient publiquement la violence qui était en grande partie le fait du clergé rural.

On voit donc Augustin maintenant qui est en prise avec une crise majeure, avec des donatistes qui sont des purs. Augustin donc prend conscience qu'il est essentiel de donner à la communauté catholique des arguments théologiques efficaces. Il pousse les évêques à tenir une série de synodes qui leur permettraient de former un front uni et de définir une politique commune. Le primat de Carthage, un homme humble qui demandait souvent à Augustin de lui écrire ses sermons, se déclara prêt à prendre la tête du mouvement, à condition qu'Augustin lui donnât des instructions précises. Augustin rappelle que les prophéties de la Bible prévoient l'extension de la loi de Dieu sur toute la terre et non seulement en Afrique. De plus, les paraboles du royaume, Matthieu 13, enseignent que dans le champ du Seigneur, le grain et l'ivraie ne seront séparés qu'à la moisson du jugement dernier. Ainsi, aucun scandale ne saurait être une cause suffisante de division et de désertion de l'Église unique. L'Arche de Noé montre qu'il est indispensable de rester dans l'Église afin de ne pas périr dans le déluge. Pour Augustin, les 8 personnes de l'Arche symbolisent le noyau intérieur de l'Église, constitué par les fidèles qui habitent l'Esprit et qui ont dû supporter la puanteur d'une compagnie moins raisonnable mais préférable à la noyade. Lorsque les donatistes affirment que le reste du monde s'est rendu coupable d'apostasie par son silence, ils déclarent « Le monde entier juge cela sans la moindre anxiété. Securus in judicat orbis terrarum. » En fait, c'est un trait distinct de tous les hérétiques que leur incapacité à voir ce qui est parfaitement évident pour tout autre. Pour Augustin, un bon croyant doit toujours aimer l'Église, y compris ses imperfections. Il ne nie pas qu'à l'époque de la Grande Persécution, certains évêques se soient compromis indécemment avec le gouvernement. Il admire également les Maccabées et leur zèle ardent au service de Dieu. Mais les erreurs de certains évêques ne sauraient rejaillir sur une communauté ou sur le successeur et les souiller. La grâce de Dieu ne dépend pas pour son efficacité de la sainteté personnelle du ministre, mais de ce point précis. A-t-il accompli les tâches que Dieu lui a ordonné d'accomplir et s'est-il ainsi montré conscience du fait que l'Église entière est partie prenante de son action sacramentelle ? Cette façon de penser est tout à fait celle de l'Église. Ce n'est pas la sainteté du célébrant qui fait le sacrement, mais c'est simplement le fait qu'il fait ce que fait l'Église. Le sacrement, c'est le fait du Christ et non la propriété personnelle du ministre. Le salut est toujours œuvre de Dieu et non de l'homme. Aussi, un sacrement de baptême administré par un prêtre orthodoxe, mais schismatique, ne doit en aucun être répété. Le baptême a imprimé une fois pour toutes un sceau définitif, décisif sur l'âme, de même que le Christ est mort une fois pour toutes pour racheter le monde. Le baptême administré dans une église schismatique peut à la rigueur ne pas être pleinement un instrument de grâce tant que le baptisé n'a pas été réconcilié avec l'Église. Selon les mêmes principes pour Augustin, un évêque coupable de péché mortel ne transmet pas cette souillure à ceux qui l'ordonnent. Les atrocités donatistes perpétrées par les zélotes de Numidie finirent par amener le gouvernement à adopter une politique de fermeté et de répression à l'égard des schismatiques. Augustin se montre dès le début très réservé vis-à-vis du recours à la force de la part du gouvernement. De nombreux évêques catholiques d'Afrique partagent sa méfiance. Augustin ne nie pas la légitimité de la coercition pour lutter contre la violence criminelle, mais il trouve inopportunes les pressions exercées sur les donatistes pour leur faire rejoindre l'Église catholique sous la menace d'être frappés d'amende ou privés du droit de léguer leurs biens. Cela ne pouvait qu'amener des conversions hypocrites, un déchaînement de terrorisme et même une augmentation des suicides chez les donatistes. Sous la forte pression du gouvernement, les zélotes numides se jetaient souvent du haut des falaises et leur mort renforçait la haine que les donatistes éprouvaient pour la communauté catholique tenue pour responsable. Saint Augustin haïssait la violence. Il rabrouait fermement ses frères catholiques qui parlaient de façon peu charitable des donatistes. Le raisonnement est incompatible avec la coercition.
Dans la théologie de saint Augustin, à la grande surprise de nombre de ses contemporains, tous les sacrements donatistes, y compris l'ordination, sont valides. À ses yeux, cela levait l'obstacle majeur de la réunification et permettait éventuellement de résoudre le problème que posait le nombre insuffisant de prêtres de paroisse dans la communauté catholique. De plus, les donatistes étaient pour bon nombre d'entre eux des chrétiens honnêtes et droits, parmi lesquels, il en était sûr, Dieu comptait certains de ses élus. Ils se révéleraient être véritablement élus en rejoignant la véritable Église de Dieu. Dans la pratique, la politique répressive du gouvernement porta ses fruits, en particulier auprès des propriétaires terriens et des marchands des villes. Elle s'avéra un peu moins efficace dans un premier temps auprès des paysans de langue punique, mais par la suite, bon nombre d'entre eux se rallièrent et Augustin eut la difficile tâche de trouver pour les évêchés ruraux des pasteurs parlant couramment le punique. Pour une bonne partie de la population laïque d'Afrique, le salut ne passait pas par l'une ou l'autre église. Parmi les paysans, il se trouvait des chrétiens convertis pour un morceau de pain, prêts à suivre celles qui veilleraient le mieux à leur intérêt matériel. La misère et les tourments causés par le schisme en poussèrent beaucoup à se réfugier dans leur ancienne croyance païenne. En Numidie, l'intimidation contribua en bonne partie à renforcer la fidélité à l'égard de l'Église donatiste, et les donatistes qui se convertissaient au catholicisme faisaient l'objet de violences.

On voit la gravité de cette crise du IVe siècle, la crise donatiste. La réconciliation entre les catholiques et les donatistes occupa une très grande partie du temps et de l'énergie d'Augustin pendant de fort nombreuses années. La réunification s'accéléra à la suite d'une grande conférence tenue à Carthage en 411, où les évêques donatistes et catholiques défendirent leurs positions respectives sous la présidence d'un commissaire impérial, qui était catholique, chargé de rendre le verdict après avoir entendu les thèses des partis en présence. Augustin fut le principal porte-parole de la cause catholique. Il persuada les évêques catholiques d'ouvrir les débats en déclarant publiquement que si les donatistes communiaient avec eux et acceptaient l'union, ils inviteraient les évêques donatistes à partager les tâches pastorales dans tous les diocèses. Cette offre généreuse comportait peu de risques. La rancœur mutuelle était trop grande pour que la proposition eût la moindre chance d'être acceptée. En convoquant la conférence avec un verdict assuré d'avance en faveur des catholiques, le gouvernement cherchait à justifier la politique de pression qui allait s'exercer sur les laïcs donatistes. Était-il possible de justifier la coercition autrement que par les succès qu'elle remportait? Malheureusement, Augustin voyait trop bien les résultats de cette politique. Dans sa propre ville d'Hippone, la minorité catholique était, à la suite des conversions, devenue majorité. Il décida de présenter une défense théorique pour répondre aux inquiétudes des évêques catholiques qui se rendaient compte que ni la force ni les pressions sociales ne devraient être employées pour rallier quiconque à l'Église et que l'Église abritait déjà assez d'hypocrites en son sein sans avoir encore à accueillir une multitude de fidèles hostile et manifestement insincère. Augustin découvrit rapidement que parmi les convertis donatistes se trouvaient des croyants dévots et vertueux qu'il était heureux d'avoir comme fidèles. La conversion était en tout état de cause l'expérience de toute une vie et non l'affaire d'un instant. Malgré leur hostilité et leur tristesse, les convertis finiraient par voir certainement, avec le temps, que ce retour à l'Église leur avait été imposé pour leur bien, puisqu'il s'agissait de leur salut présent et à venir. Le maître, dans la parabole, demande à ses serviteurs de compléter sa table en obligeant les gens à entrer. Un maître plus grand encore expulse les marchands du temple avec un fouet de cordelette. Épargner les châtiments n'est pas toujours une preuve de sagesse et d'amour de la part des parents. Un chirurgien ne peut soigner sans faire souffrir, et pourtant, son but est bien de guérir. Des citations bien choisies des écrits antidonatistes d'Augustin ont permis à certains canonistes médiévaux de justifier en son nom les mesures sévères prises à l'encontre des hérétiques vers la fin du Moyen-Âge. Augustin aurait été horrifié par l'érection de bûchers destinés aux hérétiques, avec la conviction, partagée non seulement chez les protestants du XVIe siècle et les catholiques du Moyen-Âge, mais également dans le monde médiéval de l'orthodoxie byzantine, que les idées hérétiques sont de nature si insidieuse et si diabolique que la seule façon de les supprimer est d'exterminer ceux qui les propagent. À la fin du Moyen-Âge, on en était venu à considérer les hérétiques de la manière dont on considère aujourd'hui les preneurs d'otages qui tuent leurs victimes ou les trafiquants de drogues fortes, pratiquement difficiles à éliminer si on ne les exécute pas. Il a suffi de choisir des textes pris dans l'œuvre d'Augustin et justifiant la sévérité et d'ignorer les nombreux passages où il s'oppose vigoureusement à la torture, à la peine de mort, ou à tout autre châtiment qui irait au-delà de celui qu'un père aimant peut administrer à son fils pris en faute. Après la révocation de l'édit de Nantes en 1685, les partisans de la répression contre les Huguenots eurent tout particulièrement recours à Augustin pour se justifier. Quand il écrit « Aime et fais ce que tu veux », le contexte montre qu'il considère cet aphorisme tout à la fois comme une justification du châtiment de la faute et comme un principe de grande modération de la manière d'administrer ce châtiment.

Pour les donatistes, la politique du gouvernement impérial à leur égard ne ressemblait guère à de l'amour. L'Église catholique se fourvoyait en faisant appel à la force du bras séculier. Elle se discréditait ipso facto par le fait même et perdait tout droit à représenter la parole du Seigneur en recourant à la persécution. Pour Augustin, de telles critiques émanant d'une secte responsable, d'innombrables violences commises à l'encontre des catholiques d'Afrique ne paraissaient guère entièrement acceptables. Il ne pensait pas non plus que la remontrance paternelle envers une dissidence criminelle pût être qualifiée de persécution. Pour Augustin, il est finalement apparu évident qu'amener quelqu'un dans le droit chemin, même de façon un peu rude, est un acte d'amour. Mais il faut bien entendu se montrer fort vigilant sur la manière de procéder et se limiter à une légère restriction de leurs droits pour les propriétaires fonciers ou quelques coups de verge pour les travailleurs agricoles. La doctrine de la perfection de l'Église militante, ici-bas, laisse apparaître une différence essentielle entre Augustin et les donatistes. Les donatistes citent saint Paul, l'Église est sans tache ni souillure. Ils admettent que même parmi leurs fidèles, certains individus, malgré les sacrements qui leur sont administrés, demeurent aussi imparfaits qu'avant. Mais les déficiences individuelles, aussi bien au sein du clergé que chez les laïcs, ne peuvent être assimilées à la corruption de l'Église. L'Église, affirme-t-il, est le corps même du Christ, un lieu de sainteté, la société des saints garantie par la succession apostolique incontestée de leurs évêques. La succession apostolique était aussi une question importante pour les catholiques d'Afrique, car c'était la forme extérieure qui aidait à maintenir la tradition de

0: le rocher est plutôt la confession de la foi de Pierre au Christ, fils de Dieu. Et nous autres, chrétiens, nous ne croyons pas en Pierre, mais en celui en qui Pierre a cru. Il présente fréquemment Pierre comme le symbole de l'universalité et de l'unité de l'Église. Il parle souvent des sièges apostoliques et non seulement du siège apostolique au singulier. On continuera donc la semaine prochaine à regarder cette crise donatiste très importante et qui peut un peu ressembler à la crise que mène l'Église en ce moment, au XXIe siècle. Bonne semaine à tous et que le nom du Seigneur soit béni. Laudetur Jesum Christum. Bonne semaine à tous.
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vos rendez-vous aujourd'hui sur Radio Espérance. Bonjour chers amis auditeurs et bienvenue sur les ondes de Radio Espérance en ce dimanche 20 septembre. Voici quelques-uns de nos rendez-vous prévus aujourd'hui pour cette journée dominicale sur nos ondes. Juste après notre premier chapelet de la journée, chapelet aux intentions du monde et de l'Église où nous méditerons les mystères lumineux à 8h30, je vous propose dès 9h de quitter nos studios à Saint-Étienne pour nous rendre à Rimont et retrouver les frères de la communauté Saint-Jean de Rimont pour un temps de Lectio Divina. Après ce temps de Lectio Divina, Françoise Brenhardt nous fera entrer dans la liturgie de ce dimanche, le 25e dimanche du temps ordinaire, avec une méditation sur la deuxième lecture et l'évangile de ce jour. À 10h, la messe sera célébrée et radiodiffusée depuis la chapelle de l'Immaculée Conception à Saint-Étienne. À midi, nous retrouverons le pape Léon XIV en direct depuis Rome, la place Saint-Pierre, pour la prière de l'Angélus. Cet après-midi, à 14h30, le chapelet aura lieu à vos intentions et nous méditerons les mystères douloureux. Nous serons en direct depuis la chapelle Saint-Claude-la-Colombière à Paray-le-Monial, où se sont réunis aujourd'hui tous les serviteurs de Radio Espérance qui le pouvaient. L'heure de la Miséricorde sera aussi en direct depuis la chapelle de Saint-Claude-la-Colombière à partir de 15h à Paray-le-Monial. Cet après-midi, nous retrouvons notre nouveau programme pour les dimanches. À partir de 15h15, vous pourrez écouter les chorales présentées par Odile. Odile qui aujourd'hui nous propose d'écouter et de méditer sur le Stabat Mater, les larmes de Marie. À 16h, vie de saint ou de converti, Béatrice de la Croix-Vaubois nous présente Adèle Garnier. Et enfin, à 16h40, vous pourrez écouter l'audience du pape Léon XIV, la catéchèse qu'il a donnée ce mercredi 16 septembre. À partir de 17h, ce sera l'office des Vêpres, suivi du salut du Saint-Sacrement. Nous serons en direct depuis l'abbaye Notre-Dame de Trior, dans la Drôme des Collines. Enfin, ce soir, après la prière de l'Angélus, à 19h, plusieurs temps d'enseignement. Tout d'abord avec le père Catelinet pour « Comment va ton âme ?», suivi du langage de la liturgie. C'est avec le père Antoine de Rayon, « Introduction à la messe ». Et enfin, à 20h, le père Benoît Guédas nous présentera « Le Sacré-Cœur au fil des siècles » et le bienheureux Bernardo de Hoyos. Ce soir, après notre chapelet pour les vocations, toujours prié depuis nos studios de Paray-le-Monial à 20h30, où nous méditerons les mystères glorieux, nous retrouverons à 21h la belle Hélène. Hélène qui nous propose ce soir d'écouter des extraits de l'œuvre de Georges Bizet, Les Pêcheurs de Perles. Mais pour l'instant, il est 8h, et je vous laisse en compagnie de Françoise Brenhardt, qui nous introduit dans la liturgie de ce 25e dimanche du temps ordinaire, avec une présentation de la première lecture et du psaume de la messe. Et je vous souhaite une très bonne et belle journée dominicale en ce dimanche sur les ondes de Radio Espérance.

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1: Année A, 25e dimanche du temps ordinaire. Première lecture. Livre d'Isaïe, chapitre 55. Cherchez le Seigneur tant qu'il se laisse trouver. Invoquez-le tant qu'il est proche. Que le méchant abandonne son chemin et l'homme perfide ses pensées. Qu'il revienne vers le Seigneur, qui lui montrera sa miséricorde, vers notre Dieu qui est riche en pardon. Car mes pensées ne sont pas vos pensées, et vos chemins ne sont pas mes chemins, oracle du Seigneur. Autant le ciel est élevé au-dessus de la terre, autant mes chemins sont élevés au-dessus de vos chemins, et mes pensées au-dessus de vos pensées. Commentons qu'il, l'homme perfide, revienne vers le Seigneur qui lui montrera sa miséricorde vers notre Dieu qui est riche en pardon. Avec sainte Faustine, Jésus lui dit « Mon cœur déborde d'une grande miséricorde pour les âmes et particulièrement pour les pauvres pécheurs. Si elles pouvaient comprendre que je suis pour elles le meilleur Père, que c'est pour elles que le sang et l'eau ont jailli de mon cœur, comme d'une source débordante de miséricorde. » Petit journal 367. Et Jésus ajoute, dans les couvents, il y a des âmes qui remplissent mon cœur de joie. Mes traits sont gravés en elles. Et c'est pour cela que le Père Céleste les regarde avec une prédilection particulière. Elles seront un spectacle pour les anges et les hommes. Leur nombre est très petit. Ce sont elles qui protègent de la justice du Père Céleste et qui obtiennent miséricorde pour le monde. L'amour de ces âmes et leur sacrifice soutiennent l'existence du monde. Petit journal 367. Dieu dit aussi, dans la première lecture de ce dimanche, « Autant le ciel est élevé au-dessus de la terre, autant mes chemins sont élevés au-dessus de vos chemins et mes pensées au-dessus de vos pensées. » Ce verset est très important. Le gouvernement mondial qui se met en place sous nos yeux n'a pas tellement la vision du bien commun, mais il recherche surtout le bien d'une élite financière mondiale, ce qui est très différent. Il n'a pas les pensées de Dieu. Et s'il devient totalitaire, lui soumettre totalement notre volonté serait déshumanisant. L'intelligence artificielle peut en savoir beaucoup plus que nous, mais elle ne crée que par la répétition, et elle ne peut donner la vie divine ni offrir un chemin au-dessus de nos chemins. Là encore, lui soumettre notre vie serait déshumanisant. Dieu sait beaucoup de choses que nous ignorons. Il est le maître de tout. Il veille au bien commun de toute l'humanité et de tout l'univers. Nos actions ne peuvent pas égaler celles de Dieu. Et nos pensées ne peuvent percevoir qu'un bien particulier, par exemple, notre équilibre personnel, le bien de notre famille, de notre pays, ou même du monde entier, mais sous un aspect partiel, avec des informations très imparfaites. Et pourtant, l'Évangile indique que l'homme doit se diriger vers la volonté de Dieu. Et Jésus nous montre l'exemple par sa prière à Gethsémani. Non pas comme je veux, Père, mais comme tu veux. Revenons à Isaïe. « Autant le ciel est élevé au-dessus de la terre, autant mes chemins, dit le Seigneur, sont élevés au-dessus de vos chemins et mes pensées au-dessus de vos pensées. » Ce verset doit servir à ceux qui commandent pour toujours s'efforcer de penser au bien commun et non pas à des intérêts particuliers. Saint Thomas d'Aquin écrit « Le bien de tout l'univers est celui que considère Dieu, son créateur et gouverneur. Aussi, tout ce que Dieu veut, il le veut sous la raison du bien commun. qui est sa bonté, laquelle est le bien de tout l'univers, tandis que la créature ne saisit selon sa nature qu'un bien particulier, qui lui est proportionné. Saint Thomas distingue l'objet matériel, qui est un bien particulier que notre intelligence est capable de discerner, et l'objet formel, qui est le bien commun voulu par Dieu, car Dieu veut toute chose sous la raison de bien. Si notre intention est bonne, pour une raison de bien, dit saint Thomas, alors nous sommes dans la volonté divine quant au motif du vouloir. Mais nous ignorons ce que Dieu veut dans le détail de nos vies, et nous ne pouvons pas nous conformer à sa volonté sous ce rapport, si ce n'est de garder les commandements. Dans la gloire, cependant, tous verront en chacune de leurs volontés particulières l'ordre que Dieu établit entre ce que les gens veulent et ce qu'il veut lui-même. Et c'est pourquoi les gens conformeront en tout leur volonté à celle de Dieu, non seulement formellement, mais aussi matériellement. C'était la question 19, l'article 10 de la Prima Secundae. Autant le ciel est élevé au-dessus de la terre, autant mes chemins sont élevés au-dessus de vos chemins et mes pensées au-dessus de vos pensées, dit le Seigneur. Sainte Faustine dit, j'ai compris à un certain moment combien déplaît à Dieu une action qui peut paraître la plus louable, mais qui n'est pas inspirée par une intention pure. Ces actions incitent Dieu à punir plutôt qu'à récompenser. Petit journal 484. Mais il faut être prudent quand nous jugeons des intentions des autres, surtout de ceux qui prient. Sainte Faustine témoigne. Aucun des gens ne comprend mon cœur, et cela ne m'étonne plus maintenant, car cela m'a autrefois étonnée quand mes intentions étaient blâmées et mal interprétées. Mais maintenant, je ne m'en étonne plus du tout. Les gens ne savent pas percevoir l'âme. Ils voient le corps et ils jugent d'après ce corps. Mais comme le ciel est loin de la terre, de même les pensées de Dieu sont loin de nos pensées. Petit journal 1445. Pour sainte Faustine, qui demandait la fête de la divine miséricorde et la peinture d'une représentation du Christ ressuscité, l'accomplissement de la volonté divine passait par l'obéissance à ses supérieurs religieux, à ceux qui, dit-elle, tiennent la place de Dieu auprès de moi. Petit journal 375. Et c'est logique, même pour nous, qui ne vivons pas avec de tels vœux religieux, nous avons tous à situer notre vision du bien, même si nous pensons être inspirés de Dieu, en lien avec d'autres personnes, spécialement celles qui ont la charge du bien commun. C'est une question de finalité et non pas d'intermédiaire. Si les intermédiaires se prennent pour Dieu, alors les moyens humains, le comment, remplacent le but poursuivi, ce qui provoque des dérives. Jésus dit à sainte Faustine, « Je suis avec toi ». Pendant cette retraite, je t'affermirai dans la paix et le courage pour que les forces ne te manquent pas dans l'accomplissement de mes desseins. C'est pourquoi tu vas absolument renoncer à ta propre volonté pendant cette retraite et ainsi toute ma volonté s'accomplira en toi. Sache que cela va te coûter beaucoup. C'est pourquoi écris sur une page blanche ces mots. À partir d'aujourd'hui, ma propre volonté n'existe pas. Et barre la page. Et de l'autre côté, écris ces mots. À partir d'aujourd'hui, j'accomplis la volonté de Dieu, partout, toujours, en tout. Ne t'effraie de rien. L'amour t'en donnera la force et en facilitera l'accomplissement. Petit journal 372. Chers auditeurs, un tel sacrifice de la volonté personnelle n'a bien sûr de sens que vis-à-vis de Dieu, et parce que les pensées de Dieu sont au-dessus des nôtres. comme le dit le livre d'Isaïe. Merci et que Dieu vous bénisse.

0: Année A, 25e dimanche du temps ordinaire. Psaume 144, 145. Chaque jour je te bénirai. Je louerai ton nom toujours et à jamais. Il est grand le Seigneur, hautement loué. À sa grandeur, il n'est pas de limite. Le Seigneur est tendresse et pitié, lent à la colère et plein d'amour. La bonté du Seigneur est pour tous, sa tendresse pour toutes ses œuvres. Le Seigneur est juste en toutes ses voies, fidèle en tout ce qu'il fait. Il est proche de tous ceux qui l'invoquent, de tous ceux qui l'invoquent en vérité. Alors, verset 8. Le Seigneur est tendresse et pitié, lent à la colère et plein d'amour. Ce portrait divin rappelle la première lecture. Que le méchant abandonne son chemin et l'homme perfide ses pensées, qu'il revienne vers le Seigneur, qui lui montrera sa miséricorde. Vers notre Dieu, qui est riche en pardon. Il rappelle surtout, mot pour mot, la présentation que Dieu avait faite de lui-même au Sinaï. Le Seigneur, on a ici le tétragramme, on prononce parfois Yahvé, mais c'est pas très heureux. Le Seigneur passa devant lui, Moïse, et il cria, « Le Seigneur, le Seigneur, Dieu de tendresse et de pitié, lent à la colère, riche en grâce et en fidélité. » Aussitôt, Moïse tomba à genoux sur le sol, et se prosterna. Puis il dit, « Si vraiment, Seigneur, j'ai trouvé grâce à tes yeux, que mon Seigneur veuille bien aller au milieu de nous, bien que ce soit un peuple à la nuque raide, pardonne nos fautes et nos péchés, et fais de nous ton héritage. » Exode chapitre 34. Chers auditeurs, la royauté divine n'est pas distante et hautaine, comme cela arrive parfois dans l'exercice du pouvoir humain. Dieu exprime sa royauté en se penchant sur les créatures les plus fragiles et sans défense. Écoutons Sainte Faustine. « Oh mon Dieu, je suis consciente de ma mission pour la Sainte Église. Mon incessant effort doit être d'obtenir la miséricorde pour le monde. Je m'unis étroitement à Jésus et je me tiens comme une offrande suppliante pour le monde. Dieu ne me refusera rien si je le supplie par la voix de son Fils. Mon offrande n'est rien d'elle-même. Mais lorsque je l'unis au sacrifice de Jésus, elle devient toute puissante et elle peut fléchir la colère divine. Dieu nous aime dans son Fils. La douloureuse passion du Fils de Dieu est ce qui ne cesse de tempérer la colère de Dieu. » Petit journal 482. Venons-en au verset 17. « Le Seigneur est juste en toutes ses voies, fidèle en tout ce qu'il fait. » Il existe en hébreu deux adjectifs typiques pour illustrer l'alliance qui existe entre Dieu et son peuple. Sadik et Chassid. Ils expriment la justice qui veut sauver et libérer du mal, et la fidélité qui est signe de la grandeur pleine d'amour du Seigneur. Le psalmiste se place du côté de ceux qui en bénéficient. Le croyant invoque le Seigneur dans une prière confiante. Il le cherche dans la vie avec un cœur sincère. Il craint son Dieu, respectant sa volonté et obéissant à sa parole, verset 19. Mais surtout, il l'aime, assuré d'être accueilli sous le manteau de sa protection et de son intimité, verset 20. Verset 18. Le Seigneur est proche de tous ceux qui l'invoquent, de tous ceux qui l'invoquent en vérité. bien dans l'audience du 8 février 2006, il est dit « Cette phrase était particulièrement chère à Barsanuf de Gaza, un ascète mort autour de la moitié du VIe siècle, souvent interpellé pour la sagesse de son discernement. C'est ainsi, par exemple, qu'à un disciple qui exprimait le désir de rechercher les causes des diverses tentations qu'il avait assaillies, voyez l'analyse, Barsanuf répondait « Frère Jean, ne crains rien des tentations qui sont apparues contre toi pour te mettre à l'épreuve, car le Seigneur ne te laisse pas en proie à celle-ci. Lorsque l'une de ces tentations te vient, ne prends donc pas la peine d'examiner ce dont il s'agit, mais crie le nom de Jésus. Jésus, aide-moi. Jésus, aide-moi. Et il t'écoutera, car il est proche de ceux qui l'invoquent. Ne te décourage pas, mais cours avec ardeur et tu rejoindras l'objectif dans le Christ Jésus, notre Seigneur. » Et ces paroles du Père de l'Antiquité valent également pour nous, dans nos difficultés, nos problèmes et tentations. Nous ne devons pas uniquement accomplir une réflexion théorique, vous voyez toutes les analyses, d'où venons-nous ? Mais nous devons réagir de façon positive. Invoquer le Seigneur. Maintenir un contact vivant avec le Seigneur. Nous devons même crier le nom de Jésus. Jésus, aide-moi. Et nous sommes certains qu'il nous écoute parce qu'il est proche de celui qui le cherche. Ne nous décourageons pas, mais courons avec ardeur, comme le dit ce Père. Et nous atteindrons, nous aussi, l'objectif de la vie, Jésus, le Seigneur. Chers auditeurs, ce psaume, mais cela n'apparaît pas dans l'extrait de ce dimanche, parle beaucoup de la royauté de Dieu. Le Christ aura son royaume sur la terre comme au ciel et il l'offrira au Père. Alors ce sera la fin et la vie éternelle. Rappelons par exemple qu'en 1 Corinthiens 15, versets 22-27, nous lisons « En effet, c'est en Adam que meurent tous les hommes, c'est dans le Christ que tous revivront, mais chacun à son rang. En prémisse, le Christ. Ensuite, ceux qui appartiennent au Christ lors de sa venue. » Ici, en fait, saint Paul met la résurrection des justes en lien avec la résurrection du Christ, car les saints apparaîtront avec le Christ lors de sa venue glorieuse, voir première lettre aux Thessaloniciens, chapitre 3, verset 13. Continuons. Ensuite, donc, soulignez bien, ensuite viendra le terme quand il remettra la royauté à Dieu le Père. Après avoir détruit toute domination, toute autorité, toute puissance. Alors, soulignez bien ce « ensuite » en araméen « hoiden », repris par le grec « eita » au début du verset 24, parce que ce « ensuite » indique une consistance propre au temps inauguré par le verset précédent. C'est le temps de la venue du Christ, ce que saint Irénée appelle le royaume des justes, une étape du processus de la fin et qui conduit au Père, l'étape ultime et ineffable. Continuons saint Paul. Alors, tout sera achevé quand le Christ remettra son pouvoir royal à Dieu le Père, après avoir détruit toutes les puissances du mal. C'est lui en effet qui doit régner jusqu'au jour où il aura mis sous ses pieds tous ses ennemis. Et le dernier ennemi qu'il détruira, c'est la mort, car il a mis tout sous ses pieds. Eh bien, vous voyez, le psaume va prendre une autre ampleur. La bonté du Seigneur est pour tous sa tendresse, pour toutes ses œuvres. Le Seigneur est juste en toutes ses voies, fidèle en tout ce qu'il fait. Voilà, bien, gardez la foi, chers auditeurs. Merci, que Dieu vous bénisse.
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Amis auditeurs de Radio Espérance, bonjour. Geneviève et Luc sont heureux de vous accueillir exceptionnellement ce matin dans nos studios de Paray-le-Monial. Nous allons prier ensemble et en direct le troisième chapelet de ce jour. Le premier chapelet de ce jour. Pour entrer dans ce temps de prière, nous écoutons le chant « Le seul bonheur ».

0: Au nom du Père et du Fils et du Saint-Esprit.
1: Amen.
0: Amen. Je crois en Dieu, le Père Tout-Puissant, Créateur du ciel et de la terre, et en Jésus-Christ, son Fils unique, notre Seigneur, qui a été conçu du Saint-Esprit, est né de la Vierge Marie, a souffert sous Ponce Pilate, a été crucifié et mort et a été enseveli, est descendu aux enfers, le troisième jour est ressuscité des morts, est monté aux cieux, est assis à la droite de Dieu le Père Tout-Puissant, d'où il viendra juger les vivants et les morts.
1: Je crois en l'Esprit Saint, à la Sainte Église catholique, à la communion des saints, à la rémission des péchés, à la résurrection de la chair, à la vie éternelle. Amen.
0: C'est le cœur plein de joie en nous mettant à l'école de Marie qu'avec vous, amis auditeurs de Radio Espérance, nous allons, pendant ce chapelet, dans les mystères lumineux de sa vie, regarder Jésus proclamant la bonne nouvelle du salut. Pendant ce chapelet, sur les ondes de Radio Espérance, nous prions pour que le Seigneur nous accorde des vocations sacerdotales et religieuses. Nous prions aux intentions de l'Église et du monde. Premier mystère lumineux, le baptême du Seigneur au Jourdain. De l'Évangile selon saint Matthieu. Alors paraît Jésus. Il était venu de Galilée jusqu'au Jourdain auprès de Jean pour être baptisé par lui. Jean voulait l'en empêcher et disait « C'est moi qui ai besoin d'être baptisé par toi, et c'est toi qui viens à moi ?»

0: Notre Père qui es aux cieux, que ton nom soit sanctifié, que ton règne vienne, que ta volonté soit faite sur la terre comme au ciel.
1: Donne-nous aujourd'hui notre pain de ce jour. Pardonne-nous nos offenses, comme nous pardonnons aussi à ceux qui nous ont offensés. Ne nous laisse pas entrer en tentation, mais délivre-nous du mal. Amen.
0: Je vous salue, Marie, pleine de grâce. Le Seigneur est avec vous. Vous êtes bénie entre toutes les femmes, et Jésus, le fruit de vos entrailles, est béni.
1: Sainte Marie, Mère de Dieu, priez pour nous pauvres pécheurs, maintenant et à l'heure de notre mort. Amen.
0: Je vous salue, Marie, pleine de grâce. Le Seigneur est avec vous. Vous êtes bénie entre toutes les femmes, et Jésus, le fruit de vos entrailles, est béni.
1: Sainte Marie, Mère de Dieu, priez pour nous pauvres pécheurs, maintenant et à l'heure de notre mort. Amen.
0: Je vous salue, Marie, pleine de grâce. Le Seigneur est avec vous. Vous êtes bénie entre toutes les femmes, et Jésus, le fruit de vos entrailles, est béni.
1: Sainte Marie, Mère de Dieu, priez pour nous pauvres pécheurs, maintenant et à l'heure de notre mort. Amen.
0: Je vous salue, Marie, pleine de grâce. Le Seigneur est avec vous. Vous êtes bénie entre toutes les femmes, et Jésus, le fruit de vos entrailles, est béni.
1: Sainte Marie, Mère de Dieu, priez pour nous pauvres pécheurs, maintenant et à l'heure de notre mort. Amen.
0: Je vous salue, Marie, pleine de grâce. Le Seigneur est avec vous. Vous êtes bénie entre toutes les femmes, et Jésus, le fruit de vos entrailles, est béni.
1: Sainte Marie, Mère de Dieu, priez pour nous pauvres pécheurs, maintenant et à l'heure de notre mort. Amen.
0: Je vous salue, Marie, pleine de grâce. Le Seigneur est avec vous. Vous êtes bénie entre toutes les femmes, et Jésus, le fruit de vos entrailles, est béni.
1: Sainte Marie, Mère de Dieu, priez pour nous pauvres pécheurs, maintenant et à l'heure de notre mort. Amen.
0: Je vous salue, Marie, pleine de grâce. Le Seigneur est avec vous. Vous êtes bénie entre toutes les femmes, et Jésus, le fruit de vos entrailles, est béni.
1: Sainte Marie, Mère de Dieu, priez pour nous pauvres pécheurs, maintenant et à l'heure de notre mort. Amen.
0: Je vous salue, Marie, pleine de grâce. Le Seigneur est avec vous. Vous êtes bénie entre toutes les femmes, et Jésus, le fruit de vos entrailles, est béni.
1: Sainte Marie, Mère de Dieu, priez pour nous pauvres pécheurs, maintenant et à l'heure de notre mort. Amen.
0: Je vous salue, Marie, pleine de grâce. Le Seigneur est avec vous. Vous êtes bénie entre toutes les femmes, et Jésus, le fruit de vos entrailles, est béni.
1: Sainte Marie, Mère de Dieu, priez pour nous pauvres pécheurs, maintenant et à l'heure de notre mort. Amen.
0: Je vous salue, Marie, pleine de grâce. Le Seigneur est avec vous. Vous êtes bénie entre toutes les femmes, et Jésus, le fruit de vos entrailles, est béni.
1: Sainte Marie, Mère de Dieu, priez pour nous pauvres pécheurs, maintenant et à l'heure de notre mort. Amen.
0: Gloire au Père, et au Fils, et au Saint-Esprit.
1: Comme il était au commencement, maintenant et toujours, et dans les siècles des siècles. Amen.
0: Jésus, sois béni d'avoir accompli cette démarche de purification du baptême pour t'identifier aux pécheurs. Deuxième mystère lumineux, les noces de Cana. De l'Évangile selon saint Jean. Le troisième jour, il y eut un mariage à Cana de Galilée. La mère de Jésus était là. Jésus aussi avait été invité au mariage avec ses disciples. Or, on manqua de vin. La mère de Jésus lui dit, « Ils n'ont pas de vin. » Notre Père qui es aux cieux, que ton nom soit sanctifié, que ton règne vienne, que ta volonté soit faite sur la terre comme au ciel.
1: Donne-nous aujourd'hui notre pain de ce jour. Pardonne-nous nos offenses, comme nous pardonnons aussi à ceux qui nous ont offensés. Et ne nous laisse pas entrer en tentation, mais délivre-nous du mal. Amen.
0: Je vous salue, Marie, pleine de grâce. Le Seigneur est avec vous. Vous êtes bénie entre toutes les femmes, et Jésus, le fruit de vos entrailles, est béni.
1: Sainte Marie, Mère de Dieu, priez pour nous pauvres pécheurs, maintenant et à l'heure de notre mort. Amen.
0: Je vous salue, Marie, pleine de grâce. Le Seigneur est avec vous. Vous êtes bénie entre toutes les femmes, et Jésus, le fruit de vos entrailles, est béni.
1: Sainte Marie, Mère de Dieu, priez pour nous pauvres pécheurs, maintenant et à l'heure de notre mort. Amen.
0: Je vous salue, Marie, pleine de grâce, le Seigneur est avec vous. Vous êtes bénie entre toutes les femmes, et Jésus, le fruit de vos entrailles, est béni.
1: Sainte Marie, Mère de Dieu, priez pour nous pauvres pécheurs, maintenant et à l'heure de notre mort. Amen.
0: Je vous salue, Marie, pleine de grâce, le Seigneur est avec vous. Vous êtes bénie entre toutes les femmes, et Jésus, le fruit de vos entrailles, est béni.
1: Sainte Marie, Mère de Dieu, priez pour nous pauvres pécheurs, maintenant et à l'heure de notre mort. Amen.
0: Je vous salue, Marie, pleine de grâce, le Seigneur est avec vous. Vous êtes bénie entre toutes les femmes, et Jésus, le fruit de vos entrailles, est béni.
1: Sainte Marie, Mère de Dieu, priez pour nous pauvres pécheurs, maintenant et à l'heure de notre mort. Amen.
0: Je vous salue, Marie, pleine de grâce, le Seigneur est avec vous. Vous êtes bénie entre toutes les femmes, et Jésus, le fruit de vos entrailles, est béni.
1: Sainte Marie, Mère de Dieu, priez pour nous pauvres pécheurs, maintenant et à l'heure de notre mort. Amen.
0: Je vous salue, Marie, pleine de grâce, le Seigneur est avec vous. Vous êtes bénie entre toutes les femmes, et Jésus, le fruit de vos entrailles, est béni.
1: Sainte Marie, Mère de Dieu, priez pour nous pauvres pécheurs, maintenant et à l'heure de notre mort. Amen.
0: Je vous salue, Marie, pleine de grâce, le Seigneur est avec vous. Vous êtes bénie entre toutes les femmes, et Jésus, le fruit de vos entrailles, est béni.
1: Sainte Marie, Mère de Dieu, priez pour nous pauvres pécheurs, maintenant et à l'heure de notre mort. Amen.
0: Je vous salue, Marie, pleine de grâce, le Seigneur est avec vous. Vous êtes bénie entre toutes les femmes, et Jésus, le fruit de vos entrailles, est béni.
1: Sainte Marie, Mère de Dieu, priez pour nous pauvres pécheurs, maintenant et à l'heure de notre mort. Amen.
0: Je vous salue, Marie, pleine de grâce, le Seigneur est avec vous. Vous êtes bénie entre toutes les femmes, et Jésus, le fruit de vos entrailles, est béni.
1: Sainte Marie, Mère de Dieu, priez pour nous pauvres pécheurs, maintenant et à l'heure de notre mort. Amen.
0: Gloire au Père, et au Fils, et au Saint-Esprit.
1: Comme il était au commencement, maintenant et toujours, et dans les siècles des siècles. Amen.
0: Seigneur Jésus, sois béni pour la Vierge Marie qui s'inquiète des besoins de tous ses enfants. Sur les ondes de Radio Espérance, nous continuons à prier aux intentions de l'Église et du monde. Troisième mystère lumineux, l'annonce du royaume de Dieu avec l'appel à la conversion. De l'Évangile selon saint Matthieu. Ne vous faites pas de trésors sur la terre, là où les mites et les vers les dévorent, où les voleurs percent les murs pour voler, mais faites-vous des trésors dans le ciel, là où il n'y a pas de mites ni de vers qui dévorent, pas de voleurs qui percent les murs pour voler. Car là où est ton trésor, là aussi sera ton cœur. Notre Père qui es aux cieux, que ton nom soit sanctifié, que ton règne vienne, que ta volonté soit faite sur la terre comme au ciel.
1: Donne-nous aujourd'hui notre pain de ce jour. Pardonne-nous nos offenses comme nous pardonnons aussi à ceux qui nous ont offensés. Et ne nous laisse pas entrer en tentation, mais délivre-nous du mal. Amen.
0: Je vous salue Marie, pleine de grâce. Le Seigneur est avec vous. Vous êtes bénie entre toutes les femmes, et Jésus, le fruit de vos entrailles, est béni.
1: Sainte Marie, Mère de Dieu, priez pour nous pauvres pécheurs, maintenant et à l'heure de notre mort. Amen.
0: Je vous salue, Marie, pleine de grâce. Le Seigneur est avec vous. Vous êtes bénie entre toutes les femmes, et Jésus, le fruit de vos entrailles, est béni.
1: Sainte Marie, Mère de Dieu, priez pour nous pauvres pécheurs, maintenant et à l'heure de notre mort. Amen.
0: Je vous salue, Marie, pleine de grâce. Le Seigneur est avec vous. Vous êtes bénie entre toutes les femmes, et Jésus, le fruit de vos entrailles, est béni.
1: Sainte Marie, Mère de Dieu, priez pour nous pauvres pécheurs, maintenant et à l'heure de notre mort. Amen.
0: Je vous salue, Marie, pleine de grâce. Le Seigneur est avec vous. Vous êtes bénie entre toutes les femmes et Jésus, le fruit de vos entrailles, est béni.
1: Sainte Marie, Mère de Dieu, priez pour nous pauvres pécheurs, maintenant et à l'heure de notre mort. Amen.
0: Je vous salue, Marie, pleine de grâce. Le Seigneur est avec vous. Vous êtes bénie entre toutes les femmes et Jésus, le fruit de vos entrailles, est béni.
1: Sainte Marie, Mère de Dieu, priez pour nous pauvres pécheurs, maintenant et à l'heure de notre mort. Amen.
0: Je vous salue, Marie, pleine de grâce. Le Seigneur est avec vous. Vous êtes bénie entre toutes les femmes et Jésus, le fruit de vos entrailles, est béni.
1: Sainte Marie, Mère de Dieu, priez pour nous pauvres pécheurs, maintenant et à l'heure de notre mort. Amen.
0: Je vous salue, Marie, pleine de grâce. Le Seigneur est avec vous. Vous êtes bénie entre toutes les femmes et Jésus, le fruit de vos entrailles, est béni.
1: Sainte Marie, Mère de Dieu, priez pour nous pauvres pécheurs, maintenant et à l'heure de notre mort. Amen.
0: Je vous salue, Marie, pleine de grâce. Le Seigneur est avec vous. Vous êtes bénie entre toutes les femmes, et Jésus, le fruit de vos entrailles, est béni.
1: Sainte Marie, Mère de Dieu, priez pour nous pauvres pécheurs, maintenant et à l'heure de notre mort. Amen.
0: Je vous salue, Marie, pleine de grâce. Le Seigneur est avec vous. Vous êtes bénie entre toutes les femmes, et Jésus, le fruit de vos entrailles, est béni.
1: Sainte Marie, Mère de Dieu, priez pour nous pauvres pécheurs, maintenant et à l'heure de notre mort. Amen.
0: Je vous salue, Marie, pleine de grâce. Le Seigneur est avec vous. Vous êtes bénie entre toutes les femmes, et Jésus, le fruit de vos entrailles, est béni.
1: Sainte Marie, Mère de Dieu, priez pour nous pauvres pécheurs, maintenant et à l'heure de notre mort. Amen.
0: Gloire au Père, et au Fils, et au Saint-Esprit.
1: Comme il était au commencement, maintenant et toujours, et dans les siècles des siècles. Amen.
0: Seigneur Jésus, tu es notre trésor. Par l'intercession de Marie, tourne nos cœurs vers les biens impérissables. Quatrième mystère lumineux, la transfiguration du Seigneur. De l'Évangile selon saint Matthieu. 6 jours après, Jésus prend avec lui Pierre, Jacques et Jean, son frère, et il les emmène à l'écart sur une haute montagne. Il fut transfiguré devant eux. Son visage devint brillant comme le soleil et ses vêtements blancs comme la lumière. Voici que leur apparurent Moïse et Élie qui s'entretenaient avec lui. Notre Père qui es aux cieux, que ton nom soit sanctifié, que ton règne vienne, que ta volonté soit faite sur la terre comme au ciel.
1: Donne-nous aujourd'hui notre pain de ce jour. Pardonne-nous nos offenses, comme nous pardonnons aussi à ceux qui nous ont offensés. Et ne nous laisse pas entrer en tentation, mais délivre-nous du mal. Amen.
0: Je vous salue, Marie, pleine de grâce. Le Seigneur est avec vous. Vous êtes bénie entre toutes les femmes et Jésus, le fruit de vos entrailles, est béni.
1: Sainte Marie, Mère de Dieu, priez pour nous pauvres pécheurs, maintenant et à l'heure de notre mort. Amen.
0: Je vous salue, Marie, pleine de grâce. Le Seigneur est avec vous. Vous êtes bénie entre toutes les femmes et Jésus, le fruit de vos entrailles, est béni.
1: Sainte Marie, Mère de Dieu, priez pour nous pauvres pécheurs, maintenant et à l'heure de notre mort. Amen.
0: Je vous salue, Marie, pleine de grâce. Le Seigneur est avec vous. Vous êtes bénie entre toutes les femmes, et Jésus, le fruit de vos entrailles, est béni.
1: Sainte Marie, Mère de Dieu, priez pour nous pauvres pécheurs, maintenant et à l'heure de notre mort. Amen.
0: Je vous salue, Marie, pleine de grâce. Le Seigneur est avec vous. Vous êtes bénie entre toutes les femmes et Jésus, le fruit de vos entrailles, est béni.
1: Sainte Marie, Mère de Dieu, priez pour nous pauvres pécheurs, maintenant et à l'heure de notre mort. Amen.
0: Je vous salue, Marie, pleine de grâce. Le Seigneur est avec vous. Vous êtes bénie entre toutes les femmes et Jésus, le fruit de vos entrailles, est béni.
1: Sainte Marie, Mère de Dieu, priez pour nous pauvres pécheurs, maintenant et à l'heure de notre mort. Amen.
0: Je vous salue, Marie, pleine de grâce. Le Seigneur est avec vous. Vous êtes bénie entre toutes les femmes, et Jésus, le fruit de vos entrailles, est béni.
1: Sainte Marie, Mère de Dieu, priez pour nous pauvres pécheurs, maintenant et à l'heure de notre mort. Amen.
0: Je vous salue, Marie, pleine de grâce. Le Seigneur est avec vous. Vous êtes bénie entre toutes les femmes, et Jésus, le fruit de vos entrailles, est béni.
1: Sainte Marie, Mère de Dieu, priez pour nous pauvres pécheurs, maintenant et à l'heure de notre mort. Amen.
0: Je vous salue, Marie, pleine de grâce. Le Seigneur est avec vous. Vous êtes bénie entre toutes les femmes, et Jésus, le fruit de vos entrailles, est béni.
1: Sainte Marie, Mère de Dieu, priez pour nous pauvres pécheurs, maintenant et à l'heure de notre mort. Amen.
0: Je vous salue, Marie, pleine de grâce. Le Seigneur est avec vous. Vous êtes bénie entre toutes les femmes, et Jésus, le fruit de vos entrailles, est béni.
1: Sainte Marie, Mère de Dieu, priez pour nous pauvres pécheurs, maintenant et à l'heure de notre mort. Amen.
0: Je vous salue, Marie, pleine de grâce. Le Seigneur est avec vous. Vous êtes bénie entre toutes les femmes, et Jésus, le fruit de vos entrailles, est béni.
1: Sainte Marie, Mère de Dieu, priez pour nous pauvres pécheurs, maintenant et à l'heure de notre mort. Amen.
0: Je vous salue, Marie, pleine de grâce. Le Seigneur est avec vous. Vous êtes bénie entre toutes les femmes, et Jésus, le fruit de vos entrailles, est béni.
1: Sainte Marie, Mère de Dieu, priez pour nous pauvres pécheurs, maintenant et à l'heure de notre mort. Amen.
0: Gloire au Père, et au Fils, et au Saint-Esprit.
1: Comme il était au commencement, maintenant et toujours, et dans les siècles des siècles. Amen.
0: Jésus, splendeur du Père, sois béni de nous révéler, en laissant rayonner ta gloire, le secret qui habite au plus intime de ton cœur. Cinquième mystère lumineux, l'institution de l'Eucharistie. De l'Évangile selon saint Matthieu. Jésus appela ses disciples et leur dit: « Je suis saisi de compassion pour cette foule, car depuis 3 jours déjà, ils restent auprès de moi et n'ont rien à manger. Je ne veux pas les renvoyer à jeun, ils pourraient défaillir en chemin. » Jésus leur demanda: « Combien de pains avez-vous ? » Ils dirent: « 7 et quelques petits poissons. » Il prit les 7 pains et les poissons, rendant grâce, il les rompit, et il les donnait aux disciples, et les disciples aux foules.

0: Notre Père qui es aux cieux, que ton nom soit sanctifié, que ton règne vienne, que ta volonté soit faite sur la terre comme au ciel.
1: Donne-nous aujourd'hui notre pain de ce jour. Pardonne-nous nos offenses, comme nous pardonnons aussi à ceux qui nous ont offensés. Et ne nous laisse pas entrer en tentation, mais délivre-nous du mal. Amen.
0: Je vous salue, Marie, pleine de grâce. Le Seigneur est avec vous. Vous êtes bénie entre toutes les femmes, et Jésus, le fruit de vos entrailles, est béni.
1: Sainte Marie, Mère de Dieu, priez pour nous pauvres pécheurs, maintenant et à l'heure de notre mort. Amen.
0: Je vous salue, Marie, pleine de grâce. Le Seigneur est avec vous. Vous êtes bénie entre toutes les femmes, et Jésus, le fruit de vos entrailles, est béni.
1: Sainte Marie, Mère de Dieu, priez pour nous pauvres pécheurs, maintenant et à l'heure de notre mort. Amen.
0: Je vous salue, Marie, pleine de grâce. Le Seigneur est avec vous. Vous êtes bénie entre toutes les femmes, et Jésus, le fruit de vos entrailles, est béni.
1: Sainte Marie, Mère de Dieu, priez pour nous pauvres pécheurs, maintenant et à l'heure de notre mort. Amen.
0: Je vous salue, Marie, pleine de grâce. Le Seigneur est avec vous. Vous êtes bénie entre toutes les femmes, et Jésus, le fruit de vos entrailles, est béni.
1: Sainte Marie, Mère de Dieu, priez pour nous pauvres pécheurs, maintenant et à l'heure de notre mort. Amen.
0: Je vous salue, Marie, pleine de grâce. Le Seigneur est avec vous. Vous êtes bénie entre toutes les femmes, et Jésus, le fruit de vos entrailles, est béni.
1: Sainte Marie, Mère de Dieu, priez pour nous pauvres pécheurs, maintenant et à l'heure de notre mort. Amen.
0: Je vous salue, Marie, pleine de grâce. Le Seigneur est avec vous. Vous êtes bénie entre toutes les femmes, et Jésus, le fruit de vos entrailles, est béni.
1: Sainte Marie, Mère de Dieu, priez pour nous pauvres pécheurs, maintenant et à l'heure de notre mort. Amen.
0: Je vous salue, Marie, pleine de grâce. Le Seigneur est avec vous. Vous êtes bénie entre toutes les femmes, et Jésus, le fruit de vos entrailles, est béni.
1: Sainte Marie, Mère de Dieu, priez pour nous pauvres pécheurs, maintenant et à l'heure de notre mort. Amen.
0: Je vous salue, Marie, pleine de grâce. Le Seigneur est avec vous. Vous êtes bénie entre toutes les femmes, et Jésus, le fruit de vos entrailles, est béni.
1: Sainte Marie, Mère de Dieu, priez pour nous pauvres pécheurs, maintenant et à l'heure de notre mort. Amen.
0: Je vous salue, Marie, pleine de grâce. Le Seigneur est avec vous. Vous êtes bénie entre toutes les femmes, et Jésus, le fruit de vos entrailles, est béni.
1: Sainte Marie, Mère de Dieu, priez pour nous pauvres pécheurs, maintenant et à l'heure de notre mort. Amen.
0: Je vous salue, Marie, pleine de grâce. Le Seigneur est avec vous. Vous êtes bénie entre toutes les femmes, et Jésus, le fruit de vos entrailles, est béni.
1: Sainte Marie, Mère de Dieu, priez pour nous pauvres pécheurs, maintenant et à l'heure de notre mort. Amen.
0: Je vous salue, Marie, pleine de grâce. Le Seigneur est avec vous. Vous êtes bénie entre toutes les femmes, et Jésus, le fruit de vos entrailles, est béni.
1: Sainte Marie, Mère de Dieu, priez pour nous pauvres pécheurs, maintenant et à l'heure de notre mort. Amen.
0: Gloire au Père, et au Fils, et au Saint-Esprit.
1: Comme il était au commencement, maintenant et toujours, et dans les siècles des siècles. Amen.
0: Jésus, toi qui as multiplié les pains et les poissons pour la foule affamée, nous te rendons grâce pour toutes les merveilles que tu fais dans nos vies.
1: Marie, reine de la paix,
0: priez pour nous.
1: Ô Marie conçue sans péché,
0: priez pour nous qui avons recours à vous.
1: Notre-Dame, refuge des pécheurs,
0: priez pour nous.
1: Notre-Dame de France,
0: priez pour nous. Prions le Seigneur. Dans les conflits de ce temps, Seigneur, tu demandes à ton Église d'être le lieu où l'Évangile retentit en contradiction avec l'esprit du monde. Sois béni pour le pape Léon XIV qui proclame ta parole de vérité et témoigne de toi devant les hommes. Accorde-lui une protection de chaque instant par Jésus le Christ, notre Seigneur.
1: Amen.
0: Au nom du Père, et du Fils, et du Saint-Esprit.
1: Amen.

Geneviève et Luc sont heureux d'avoir prié en votre compagnie le premier chapelet de ce jour. Nous vous souhaitons une bonne journée à tous. Au revoir.

0: Gloire au Père, et au Fils, et au Saint-Esprit, pour les siècles des siècles.
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Chers auditeurs et auditrices de Radio Espérance, bonjour. Vous êtes bien avec les frères de la communauté Saint-Jean à Rimont.

0: Nous allons méditer ensemble les lectures que l'Église nous propose en ce dimanche 20 septembre 2026, 25e dimanche du temps ordinaire année A. Que le Saint-Esprit nous fasse entrer dans l'intelligence de la parole de Dieu, afin de mieux saisir ce que le Seigneur nous donne comme message en ce dimanche. Notre Père qui es aux cieux,
1: que ton nom soit sanctifié et que ta règne vienne, que ta volonté soit faite sur la terre comme au ciel. Donne-nous aujourd'hui notre pain de ce jour. Pardonne-nous nos offenses, comme nous pardonnons aussi à ceux qui nous ont offensés. Et ne nous laisse pas entrer en tentation, mais délivre-nous du mal. Évangile de Jésus-Christ selon saint Matthieu. Chapitre 20, versets 1 à 16. En ce temps-là, Jésus disait cette parabole à ses disciples. Le royaume des cieux est comparable au maître d'un domaine qui sortit dès le matin afin d'embaucher des ouvriers pour sa vigne. Il se mit d'accord avec eux sur le salaire de la journée. Un denier, c'est-à-dire une pièce d'argent, et il les envoya à sa vigne. Sorti vers 9 heures, il en vit d'autres qui étaient là sur la place sans rien faire. À ceux-là, il dit, « Allez à ma vigne, vous aussi, et je vous donnerai ce qui est juste. » Ils y allèrent. Il sortit de nouveau vers midi, puis vers 3 heures, et fit de même. Vers 5 heures, il sortit encore, en trouva d'autres qui étaient là et leur dit, « Pourquoi êtes-vous restés là toute la journée sans rien faire ?» Ils leur répondirent, « Parce que personne ne nous a embauchés. » Il leur dit, « Allez à ma vigne, vous aussi. » Le soir venu, le maître de la vigne dit à son intendant, « Appelle les ouvriers et distribue les salaires, en commençant par les derniers, pour finir par les premiers. » Ceux qui avaient commencé à 5 heures s'avancèrent et reçurent chacun une pièce d'un denier. Quand vint le tour des premiers, ils pensaient recevoir davantage, mais ils reçurent eux aussi chacun une pièce d'un denier. En la recevant, ils récriminaient contre le maître du domaine. Ceux-là, les derniers venus, n'ont fait qu'une heure, et ils les traitent à l'égal de nous, qui avons enduré le poids du jour et la chaleur. Mais le maître répondit à l'un d'entre eux, « Mon ami, je ne te suis pas injuste. Je ne suis pas injuste envers toi. N'as-tu pas été d'accord avec moi pour un denier? Prends ce qui te revient et va-t'en. Je vais donner au dernier venu autant qu'à toi. N'ai-je pas le droit de faire ce que je veux de mes biens? Ou alors ton regard est-il mauvais parce que moi je suis bon? » C'est ainsi que les derniers seront premiers et les premiers seront derniers.
2: Cette parabole, on la connaît bien. Souvent, on peut éprouver ce sentiment parallèle à celui des premiers, de ceux qui ont été embauchés dès le matin. Ce sentiment un peu d'injustice où on peut se demander mais pourquoi est-ce que le maître donne la même chose à ceux qui ont travaillé une heure et à ceux qui ont travaillé, on pourrait dire, 12 heures. Hein, quand on regarde et qu'on voit que la deuxième vague d'ouvriers, c'est à 9 heures, la troisième vague c'est à midi, puis après il y a 3 heures, donc on pourrait déduire que la première vague c'est ceux de 6 heures du matin, ceux qui se sont levés avant l'aurore pour se faire embaucher, donc ceux qui étaient les plus motivés pour travailler. Ils ont travaillé 12 heures et pourtant ils reçoivent la même chose que ceux qui ont travaillé qu'une heure. Donc quelque chose quand même qui nous semble pas très juste dans cette parabole. Et il est sûrement bon de se dire, ben oui, il y a quelque chose quand même de pas juste et qui peut faire réfléchir, en tout cas. On pourrait se dire, mais c'est quand même bizarre. Mais quand on regarde un peu mieux ce qui est dit dans cette parabole, il y a quand même des points d'insistance sur le fait que ces ouvriers se sont bien mis d'accord avec le patron. Au tout début, quand le patron sort pour embaucher des ouvriers pour sa vigne, il est bien dit qu'il se met d'accord avec les ouvriers sur le salaire de la journée. Un denier. Un denier, c'est une pièce d'argent, c'était le salaire habituel pour une journée de travail. Et ça permettait de vivre, mais c'est clair, voilà, c'est un denier. Peut-être que cette parabole, on va essayer de voir tout ça ensemble là, pendant ce temps qu'on va avoir ensemble, peut-être que cette parabole nous apprend à corriger notre regard. Comment est-ce que ça se fait que moi qui suis premier, on va dire, qui suis embauché pour travailler à la vigne, qui suis d'accord pour recevoir un denier pour 12 heures de travail, comment est-ce que ça se fait que dans mon cœur, quand je vois que ceux qui viennent après moi reçoivent la même chose que moi, comment ça se fait que, en fait, je veuille recevoir plus? Comment est-ce que ça se fait que finalement cet accord, ce contrat que j'ai passé le matin même avec le maître de la vigne, pourquoi est-ce qu'il est si lointain ce contrat, voire même oublié? Et pourquoi est-ce que j'ai envie de ne pas être traité de la même manière que ceux qui sont arrivés après moi, et particulièrement les derniers qui ont travaillé qu'une heure? C'est un peu la question que je pose en ce début de lectio. Qu'est-ce qui se passe en moi, en nous, en ces ouvriers de la première heure, pour que leur regard change, qu'ils oublient ce contrat qu'ils ont pourtant passé consciemment, on va dire, avec même voilà, consentement, avec le patron? Comment est-ce que ça se fait que ce contrat est oublié et que cette fin de journée se passe aussi mal? J'ouvre la question.
3: Effectivement, c'est une question que je trouve très intéressante. Qu'est-ce qui se passe en nous? Qu'est-ce qui se passe en moi alors que j'ai accepté un contrat avec le maître de la vigne? Est-ce que nous ne pourrons pas nous demander aussi, peut-être que je me sens plus digne que ceux qui sont arrivés après, peut-être que je me sens plus légitime que ceux qui sont arrivés après, mais justement d'où vient ce sentiment de légitimité ou bien de dignité? Je pense que nous pourrons réfléchir là, tout au long de cette journée, tout au long de cette semaine, avec la grâce de Dieu et avec la lumière de l'Esprit Saint. Mon ami, je ne suis pas injuste envers toi. N'as-tu pas été d'accord avec moi pour un denier, dit le Seigneur, dit le maître de la vigne? Est-ce que notre accord, est-ce que notre contrat avec le Seigneur, c'est selon notre heure d'arrivée ou bien c'est selon ce qui est décidé dès le départ? Et lorsque c'est décidé, comment est-ce que je me mets à l'œuvre? Comment est-ce que je me mets dans ce travail? Comment est-ce que j'accepte ce travail? Ton regard est-il mauvais parce que moi je suis bon? Le Seigneur est juste. On constate dans l'évangile qu'il est juste. Il ne fait rien de mal. Il donne ce qu'il a promis de donner. Mais alors d'où vient le problème? Peut-être le problème vient effectivement de ce sentiment de légitimité qui naît en nous. On pourrait chercher la source de ce sentiment qui fait qu'en fait, nous soyons en train de récriminer au lieu de nous contenter de ce que nous avons accepté de recevoir avec le Seigneur.
4: Comme venaient de dire les frères, si nous regardons cette histoire uniquement avec nos critères humains, nous pouvons trouver injuste. Celui qui a travaillé toute la journée pourrait dire, pourquoi reçoit-il autant alors qu'il n'a travaillé que quelques heures? Eh bien, si on essaie de réfléchir, on découvre que Jésus ne nous donne pas ici, je dirais, une leçon d'économie. Il nous parle de la manière dont Dieu aime et fait grâce. Le problème des premiers ouvriers, ce n'est pas qu'ils ont reçu trop peu. Ils ont reçu exactement ce qui leur avait été promis. Leur difficulté et de ne plus savoir se réjouir du bien reçu par les autres. Cela peut aussi nous arriver. Par exemple, quelqu'un peut être fidèle au Seigneur. Depuis des années, il prie, il sert l'Église, il fait des sacrifices. Et puis un jour, une personne qui s'était éloignée de Dieu revient à la foi. Ou quelqu'un se convertit après avoir vécu longtemps loin de l'Église. Nous pouvons alors penser intérieurement, « Ah, moi, j'ai été fidèle pendant toutes ces années. » Et lui arrive maintenant et reçoit la même grâce. Eh bien, c'est là que Jésus nous invite à regarder notre cœur. Avec les années, nous pouvons perdre quelque chose de très précieux, le goût de Dieu et la joie d'être avec lui. Notre fidélité peut devenir une habitude et notre service peut même devenir une source de comparaison avec les autres. Et si nous demeurons dans cette attitude, eh bien, on passe à côté de la grâce de Dieu.
0: Jésus utilise une parabole pour nous donner une image du royaume des cieux. Le royaume des cieux est comparable au maître d'un domaine qui sortit dès le matin afin d'embaucher des ouvriers pour sa vigne. Nous savons bien que la mission de notre Seigneur Jésus-Christ sur terre, il a été envoyé par le Père pour sauver tous les hommes. Pour cela, il a dû souffrir, mourir sur la croix et ressusciter pour obtenir justement le salut aux hommes. Mais ce salut ne peut être acquis sans nos efforts personnels. Et puis je crois que c'est un message spécial pour nous les chrétiens en ce dimanche. Par notre baptême, nous sommes devenus aussi les disciples de notre Maître, les disciples de notre Seigneur Jésus-Christ, et dont nous sommes invités aussi à poursuivre son œuvre. Et l'œuvre qu'il a commencée, c'est que tous les hommes soient sauvés. Donc je crois que c'est notre mission ici sur terre, nous en tant que chrétiens, d'œuvrer pour le salut des hommes. Et justement, le Christ nous présente à quoi ressemble ce royaume des cieux. En quelque sorte, nous sommes comme ces ouvriers que le maître de la vigne envoie justement dans la vigne. Et cette vigne, c'est le monde dans lequel nous vivons. Et donc, nous sommes tous des ouvriers du maître à sa vigne. Donc, la question, c'est est-ce que je me sens vraiment ouvrier dans cette vigne? Est-ce que je me sens envoyé par le maître de la vigne? Est-ce que je me sens responsable du salut des hommes en tant que chrétien? Si oui, quels sont les moyens que je prends, que je mets à ma disposition pour effectivement réaliser cela, pour conquérir les âmes, pour amener les âmes à se convertir, d'abord dans ma propre famille, dans mon lieu de service, dans mon milieu de vie, dans nos différents milieux de vie. Donc je crois que c'est une invitation pour nous, en ce dimanche, de revoir notre manière d'être disciples, c'est-à-dire de nous mettre à la suite du Christ, et dont le seul but, ou alors le principal but, est d'évangéliser, de transmettre la bonne nouvelle, l'évangile, surtout à ceux qui ne connaissent pas encore, ceux qui ne connaissent pas suffisamment le Christ, ceux qui ne connaissent pas encore suffisamment la foi chrétienne. Quelle est ma manière de contribuer à réaliser le royaume des cieux à ma manière, comme en tant que chrétien?
1: Alors, le nœud de cette parabole, il me semble, c'est cette récrimination des ouvriers de la première heure. Ils pensent mériter de recevoir plus que les ouvriers qui sont venus après eux. C'est pour cela qu'il est important, chaque fois que nous nous considérons comme premier aîné dans un domaine, de faire notre examen de conscience, de nous poser vraiment la question, qu'est-ce qui se passe dans notre cœur? Et quand il y a des récriminations, ça vient de quoi? D'où cela vient-il? Et il me semble que dans cette parabole, comme chez chacun d'entre nous, tout part de la comparaison. C'est que ils ont reçu ce que le maître de la vigne avait promis, hein, le salaire qu'il avait promis au début avant qu'il n'accepte d'aller à sa vigne. Mais ils récriminent parce qu'ils ont comparé avec ceux qui sont venus après eux, qui ont reçu le même salaire. Donc, leur récrimination, ce n'est pas parce qu'ils n'ont pas reçu ce que le maître a promis, mais parce que les autres ont reçu le même salaire que eux. Est-ce que ce n'est pas comme ça ce qui se passe aussi dans notre cœur chaque fois qu'il y a des récriminations? Parce qu'on se compare aux autres, on ne regarde pas ce que nous avons reçu de Dieu, la grâce que nous avons reçue de Dieu, mais ce que l'autre a reçu comparativement à moi. Et cette parabole me fait penser vraiment à, vous savez, l'épisode du bon larron et à la croix. Le bon larron, juste avant sa mort, il regarde Jésus, il lui dit, il le supplie, « Souviens-toi de moi dans ton royaume, quand tu seras dans ton royaume. » Et Jésus lui fait cette promesse, « Aujourd'hui, avec moi, tu seras dans mon royaume. » Et bon, alors on va dire, celui-là, il a reçu cette promesse vraiment de la bouche directe du Christ, donc on est sûr qu'il est au ciel. Alors qu'il y a des gens qui ont trimé toute leur vie, et à la fin de leur vie, en voyant le bon larron passer comme ça, direct au ciel, ils peuvent se demander, mais comment ça se fait, comment cela se fait-il? Et que lui puisse passer directement comme ça, alors qu'il est reconnu malfaiteur. Alors, cette parabole nous invite à faire cet examen de conscience et à se demander, à reconnaître tous les lieux où nous avons tendance à comparer, à nous comparer aux autres. Et quand cela commence, et quand cela naît, la comparaison naît dans notre cœur, eh bien, c'est un danger.
2: Merci beaucoup. Moi, ça m'éclaire ce que tu viens de dire, et ça, je te rejoins sur le fait que c'est vraiment la question de la comparaison qui est en jeu. Je remarque que en lisant, l'histoire se déroule jusqu'à la fin de journée, donc c'est un petit peu répétitif, vers midi, vers 5h, machin, tout ça. Et ensuite, il y a le soir venu, le maître qui convoque son intendant et qui lui demande d'appeler les ouvriers en commençant par les derniers. Là, il y a un petit peu un changement dans l'histoire et puis on se dit, on visualise bien qu'ils remontent. D'abord ceux de la cinquième heure, puis ceux de la troisième heure, puis ceux ainsi de suite, jusqu'à ceux du matin. Ce que je trouve intéressant, c'est de voir que, en fait, le problème dans la parabole, il vient dans le verset qui dit qu'en vint le tour des premiers, ils pensaient recevoir davantage. Mais ils reçurent eux aussi chacun une pièce d'un denier. Là est un peu le problème, et je suis d'accord avec cette interprétation de dire que le problème vient pas du denier qu'ils ont reçu, il vient pas du contrat, il vient même pas directement du maître. Le problème, il vient pour eux de la comparaison avec les autres. Et pour moi, je lis cette parabole, je la reçois même comme étant une invitation à ne pas regarder premièrement l'autre, mais à regarder premièrement Dieu. C'est ça probablement le piège dans lequel ces hommes sont tombés et que Saint Matthieu veut nous faire éviter en écrivant cette parabole, c'est que la racine du problème, c'est qu'ils ne regardent plus Dieu. Et quand je dis regarder Dieu, c'est pas simplement un regard qui serait soi-disant contemplatif et qui se couperait de la terre et des réalités matérielles. Ils ne regardent plus Dieu et ils ne regardent plus non plus l'alliance qu'ils ont passée avec Dieu. Ce contrat, moi, je l'entends comme l'alliance. L'alliance que Dieu fait avec toute l'humanité par son Fils. En ne regardant plus l'alliance, en ne regardant plus Dieu, donc en ne regardant plus la relation qu'ils ont avec Dieu, ils regardent l'autre et là, ils débutent leur malheur. Et c'est cette comparaison que le maître après décrit en disant « Mais en fait, c'est un petit peu n'importe quoi parce que vous avez été d'accord avec moi pour un denier, donc prends juste ce qui te revient, donc le denier. Moi, je fais ce que je veux avec mon argent, et ne m'appelle pas mauvais si ton regard à toi est mauvais, parce que moi, je suis bon. » Et je comprends du coup le dernier verset qu'on entend très souvent, les derniers seront les premiers seront les derniers. On l'entend peut-être comme un état de fait en se disant, voilà, tous ceux qui sont un peu en haut, eh ben ils finiront en bas. Et tous ceux qui sont un peu en bas, ils finiront en haut. Ça, moi, je pense pas que ce soit la vérité que l'Évangile enseigne. Et même on dit souvent, avec beaucoup de nuances, que le problème c'est pas par exemple la richesse, le fait d'être riche, mais c'est l'usage des richesses. Il y avait des riches qui ont suivi Jésus, et il y avait des pauvres qui ont suivi Jésus, mais il y a aussi des pauvres qui sont pécheurs. Moi, la manière d'entendre ce verset, c'est plutôt de dire les derniers sont les premiers. Pourquoi ? Mais parce qu'on le voit, les derniers qui sont arrivés la cinquième heure ont reçu le salaire de ceux qui sont arrivés la première heure. Donc les derniers sont, pour Dieu, considérés, respectés comme des premiers. Donc c'est en raison de la bonté du maître que les derniers sont les premiers. Par contre, si les premiers sont derniers, mais on le voit dans cette parabole, c'est pas en raison de la méchanceté du maître. Si les premiers sont derniers, c'est en raison de leur comportement. Ce sont eux qui, en fait, se comportent comme des derniers. Ce sont eux qui se comportent comme des gens qui n'ont pas été appelés en premier, mais des gens qui commencent à récriminer contre le maître, alors que le maître est juste avec eux. Et je trouve que c'est là où ça peut être intéressant de voir que, en fait, cette place de premier, cette place d'appelé, cette place de choix que Dieu veut pour chacun d'entre nous, elle est une place qu'on reçoit gratuitement. Mais nous, par notre comportement, par notre attitude, par, comme le frère venait de dire, notre comparaison incessante qu'on a avec les autres, mais c'est nous-mêmes qui nous mettons un peu à la dernière place. Donc, c'est-à-dire, c'est nous-mêmes qui sommes presque prêts par folie à rejeter ce denier qui m'est proposé. Et je pense que c'est une invitation pour nous aujourd'hui de nous comporter vraiment comme des premiers, c'est-à-dire comme des gens qui recevons tout de Dieu et des gens plus encore qui se réjouissent de ce que d'autres, et même d'autres qui ont été appelés après moi, reçoivent le même salaire que moi, c'est-à-dire la vie éternelle.
4: Ce qui me frappe à travers cet évangile, vraiment, c'est cette invitation de Jésus aujourd'hui à retrouver l'humilité et la gratitude. Au lieu de regarder ce que l'autre reçoit, regardons ce que Dieu nous a donné, hein, surtout ce qu'il nous a déjà donné. Au lieu de nous demander pourquoi lui, apprenons à dire, Seigneur, merci pour ce que tu me donnes et merci pour ce que tu m'as donné. Eh bien, car dans le royaume de Dieu, il n'y a pas de concurrence. Nous sommes tous des ouvriers appelés à différentes heures, mais nous sommes tous invités au même bonheur, vivre éternellement dans l'amour de Dieu.
5: La dernière phrase du maître de la vigne m'interpelle aussi, hein, lorsqu'il dit à celui qui a récriminé, ou alors ton regard est-il mauvais parce que moi je suis bon. Cette parabole, la fine pointe de cette parabole, c'est cette bonté, la bonté de Dieu à notre égard. Alors, c'est vrai que on peut se regarder en tant que chrétien comme les ouvriers, se comparer aux ouvriers de la première heure. Donc, nous méritons plus que les autres. Mais on peut se comparer aussi aux ouvriers de la dernière heure, c'est-à-dire, voilà, Dieu m'appelle gratuitement et il me donne autant qu'à celui qui est venu bien avant moi. Et c'est pour cela que dans mon cœur doit jaillir une action de grâce par rapport à ce que j'ai reçu de Dieu, tout ce que j'ai, tout ce que je suis. Et c'est par pure grâce de Dieu. Et me regarder comme les frères, certains frères l'ont souligné, me mettre face à Dieu et lui rendre grâce pour tout ce que il a pu m'accorder.
0: Alors, à première vue, nous pouvons avoir l'impression que ce maître de vigne, il est injuste en donnant le même salaire aux premiers et aux derniers. Et justement, c'est pour cela que les premiers ont revendiqué. Et la réponse du maître est étonnante. Mon ami, je ne suis pas injuste envers toi. N'as-tu pas été d'accord avec moi pour un dernier? Je crois que notre manière de voir, ça sera toujours comme ça. On aura l'impression qu'il y a une certaine injustice de Dieu envers certains par rapport aux autres. Et pourtant, Dieu, il est juste envers toute personne. Et chacun a son temps particulier de conversion. La conversion peut arriver tôt, la conversion peut arriver tard, mais toujours est-il que à chaque fois que nous décidons de suivre intimement le Seigneur au plus près, il nous accorde son amour et sa grâce, de même qu'il accorde à tous ses enfants qui acceptent généreusement de le suivre. Et la tentation, c'est que nous pouvons penser qu'en tant que des chrétiens qui ont connu le Christ dès avant, nous pouvons être des privilégiés. Et si nous ne sommes pas attentifs, justement, nous pouvons passer à côté. Et ceux qui se convertissent vraiment peuvent nous devancer.
3: Chers frères et sœurs, qu'est-ce que nous gardons réellement de cette parabole tout au long de cette semaine et en ce dimanche? C'est que demandons la grâce au Seigneur d'être conscient déjà de ce que nous avons reçu. Demandons aussi la grâce d'être conscient que Dieu appelle tout le monde à toute heure. Et pour cela, demandons la lumière, la force de l'Esprit, son pouvoir en nous, ces lieux où nous nous comparons, où nous nous perdons, où nous oublions qu'en fait c'est le regard de Dieu qui est le plus important. Demandons cela avec l'aide de la Sainte Vierge pour qu'elle nous conduise en ce dimanche et tout au long de cette semaine. Je vous salue Marie, pleine de grâce, le Seigneur est avec vous. Vous êtes bénie entre toutes les femmes, et Jésus, le fruit de vos entrailles, est béni. Sainte Marie, Mère de Dieu, priez pour nous pauvres pécheurs, maintenant et à l'heure de notre mort.
2: Amen.
6: Merci aux frères de la communauté Saint-Jean à Rimont pour nous avoir partagé un temps de Lectio Divina. Très beau dimanche à tous sur les ondes de Radio Espérance.

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2: Année A, 25e dimanche du temps ordinaire. Lettre de Saint Paul aux Philippiens, chapitre 1. Frères, soit que je vive, soit que je meure, le Christ sera glorifié dans mon corps. En effet, pour moi, vivre, c'est le Christ. Et mourir est un avantage. Mais si, en vivant en ce monde, j'arrive à faire un travail utile, je ne sais plus comment choisir. Je me sens pris entre les deux. Je désire partir pour être avec le Christ, car c'est bien préférable. Mais à cause de vous, demeurer en ce monde est encore plus nécessaire. Quant à vous, ayez un comportement digne de l'évangile du Christ. Parole du Seigneur. Alors faisons un peu d'histoire. Sur l'emplacement d'un bourg agricole, Philippe, roi de Macédoine, le père d'Alexandre le Grand, donnant son nom à la ville en l'an 356 avant Jésus-Christ. Plus tard, l'empereur romain Auguste en fit un point d'appui, une colonie, c'est-à-dire une ville de plein droit romaine, alors que la région avoisinante était sous un régime de tutelle. À Philippe, on était fier de se savoir romain. Voir par exemple Actes des Apôtres, chapitre 16, verset 21. Et les magistrats étaient censés avoir des fonctions militaires, d'où leur nom de stratèges généraux. Toutes les divinités de la Thrace, de la Grèce, de l'Égypte et de Rome étaient également admises par les lois impériales. Actes des Apôtres, chapitre 16, verset 21. Un seul Dieu n'était pas reconnu. Le Créateur, Père de Jésus-Christ, que Paul venait prêcher. Alors Paul écrit aux Philippiens, « Frères, soit que je vive, soit que je meure, le Christ sera glorifié dans mon corps. » Paul écrit aux Philippiens depuis une prison, Philippiens chapitre 1, versets 7 ou 12 et 13. Et nous savons par ailleurs qu'il a beaucoup souffert. Son séjour à Éphèse avait dû être très mouvementé. Nous voyons Paul revenir de Corinthe en évitant Éphèse et convoquer les anciens de l'Église à Milet, Actes des Apôtres, chapitre 20, versets 16 et 17. Et dans le discours qu'il leur adresse, il évoque larmes, épreuves, embûches des Juifs. Actes 20, verset 19. Il écrit aux Corinthiens, « J'ai livré combat contre les bêtes à Éphèse. » 1 Corinthiens 15, verset 32. Et la tribulation qui nous est arrivée en Asie nous a accablés à l'extrême, au-delà de nos forces, à en désespérer de vivre plus longtemps. Deuxième lettre aux Corinthiens, chapitre 1, verset 8 à 9. Donc vous voyez le contexte de ce verset, « Frères, soit que je vive, soit que je meure, le Christ sera glorifié dans mon corps. » Ensuite, en effet, pour moi, vivre, c'est le Christ, et mourir est un avantage. Mais si, en vivant en ce monde, j'arrive à faire un travail utile, je ne sais plus comment choisir. Je me sens pris entre les deux. Je désire partir pour être avec le Christ, car c'est bien préférable, mais à cause de vous, demeurer en ce monde est encore plus nécessaire. Derrière ce passage, il y a tout le contexte du lien entre Paul et les Philippiens. La lettre de Paul commence en mentionnant Timothée. Paul s'est ménagé l'espace nécessaire à ses collaborateurs pour que soit reconnu leur travail et leur mérite. Et Paul se montre très affectueux envers les Philippiens. Regardez le début. Paul et Timothée, serviteurs du Christ Jésus, à tous les saints dans le Christ Jésus qui sont à Philippe, avec leurs épiscopes et leurs diacres. À vous, grâce et paix de par Dieu notre Père et le Seigneur Jésus-Christ. Je rends grâce à mon Dieu chaque fois que je fais mémoire de vous. En tout temps, dans toutes mes prières pour vous tous, prières que je fais avec joie, car je me rappelle la part que vous avez prise à l'Évangile depuis le premier jour jusqu'à maintenant. J'en suis bien sûr d'ailleurs, celui qui a commencé en vous cette œuvre excellente en poursuivra l'accomplissement jusqu'au jour du Christ Jésus. C'est-à-dire le jour du retour glorieux du Christ. Philippiens 1, versets 1 à 6. Actualisons avec sainte Faustine, dans son petit journal. « Ô mon Dieu, comme je désire que les âmes sachent que tu les as créées à cause de ton amour inconcevable. Ô mon Créateur et Seigneur, je sens que j'écarterai le voile du ciel pour que la terre ne doute pas de ta bonté. Fais de moi, Jésus, une offrande agréable et pure devant la face de ton Père. Jésus, moi qui suis misérable, pécheresse, transforme-moi en toi, car tu peux tout. Et remets-moi à ton Père éternel. Je désire devenir une hostie expiatoire devant toi et devant les hommes un simple pain. Je désire que le parfum de mon offrande ne soit connu que de toi. Ô Dieu éternel, feu qui ne s'éteint pas brûle en moi. Implorant ta miséricorde, je sens et je comprends que c'est mon devoir ici-bas et pour l'éternité. Tu m'as toi-même fait parler de cette grande miséricorde et de ta bonté. Petit journal numéro 483. Allez, on va lire un autre passage. Le Seigneur Jésus me fit connaître combien lui est agréable l'âme qui vit pour la volonté de Dieu. Elle lui rend ainsi la plus grande gloire. L'âme qui vit pour la volonté de Dieu. Aujourd'hui, je compris que même si je n'accomplissais rien de ce que le Seigneur exige de moi, je sais que je serai récompensée comme si j'avais tout accompli, car il voit l'intention avec laquelle je commence. Et même s'il me reprenait aujourd'hui, son œuvre n'en souffrirait rien, car lui seul est le maître de l'œuvre et de celui qui agit. Il ne dépend de moi que de l'aimer à la folie. Toutes les œuvres ne sont qu'une petite goutte devant lui. C'est l'amour qui compte, qui est force et mérite. Il a ouvert dans mon âme de grands horizons. L'amour comble les abîmes. Petit journal, paragraphe 822. Voyez-vous, même si sainte Faustine mourait, eh bien, Dieu est capable de mener son œuvre, l'œuvre qu'il a voulu est dans sa main. Continuons la lettre de saint Paul aux Philippiens. Quant à vous, ayez un comportement digne de l'évangile de Christ. Chers auditeurs, avez-vous un comportement digne de l'évangile de Christ? La communauté de Philippe avait besoin de retrouver des réflexes chrétiens, d'humilité, et de service. À l'image du Christ qui ne retint pas jalousement le rang qu'il égalait à Dieu. Il fut obéissant jusqu'à la mort et la mort sur une croix. Aussi Dieu l'a-t-il exalté et lui a donné le nom qui est au-dessus de tout nom. C'est l'hymne connu qui est dans le deuxième chapitre de la lettre de saint Paul aux Philippiens. Et nous, avons-nous un comportement digne de l'évangile du Christ ?

0: Évangile selon saint Matthieu, chapitre 20, versets 1 à 16. La traduction faite sur l'araméen de la Pshita, imprimatur des évêques de la Conférence des évêques de France, est publiée simplement avec des notes de bas de page aux éditions L'Harmattan, ou bien avec un vaste commentaire aux éditions Parole et Silence. Évangile. Car le royaume des cieux est comparable à un maître de maison qui sortit le matin afin de salarier des ouvriers pour sa vigne. Or il trancha avec les ouvriers pour un dinar la journée et les envoya à sa vigne. Et il sortit à la troisième heure et il en vit d'autres qui se tenaient sur la place sans emploi. Et il leur dit, allez vous aussi à la vigne et ce qu'il convient, je vous le donnerai. Or, eux, ils y allèrent. Il sortit de nouveau à la sixième et à la neuvième heure, et il fit de même. Et vers la onzième heure, il sortit, et en trouva d'autres qui se tenaient là, sans emploi. Et il leur dit, « Pourquoi vous tenez-vous ici, toute la journée, sans emploi ?» Il lui disait, « C'est que personne ne nous a salariés. » Il leur dit, « Allez vous aussi à ma vigne. » Et ce qu'il convient, vous le recevrez. Or, lorsque ce fut le soir, le maître de la vigne dit à son intendant, « Appelle les ouvriers et donne-leur leur salaire, et commence par les derniers jusqu'au premier. » Ils vinrent donc ceux de la onzième heure, et ils reçurent chacun un dinar. Et quand les premiers arrivèrent, ils espérèrent qu'ils allaient remporter davantage, mais ils remportèrent chacun eux aussi un dinar. En l'emportant, ils murmuraient contre le maître de la maison et disaient « Ces derniers n'ont fait qu'une heure et tu les as mis à égalité avec nous qui avons supporté le poids du jour et sa chaleur. » Or lui, il répondit et dit à l'un d'eux « Compagnon, je ne te fais aucun tort. N'as-tu pas tranché avec moi d'un dinar, prends ce qui est à toi et va. Je veux donner à ce dernier-ci, en effet, autant qu'à toi. Ou bien ne m'est-il pas autorisé de faire ce que je veux de ce qui est à moi? Ou bien ton œil est-il mauvais parce que je suis bon? » Ainsi, les derniers seront premiers et les premiers seront derniers. Car nombreux sont les appelés et peu nombreux les élus. Acclamons la parole de Dieu. La conjonction « car » nous fait considérer cette parabole à la suite de ce qui précède. Il s'agit encore du rapport aux richesses, mais le point de vue est différent. Le jeune homme de Matthieu chapitre 19, versets 20-22, avait beaucoup de possessions. Et les richesses étaient considérées en elles-mêmes. Or, la psychologie nous enseigne aussi que très souvent, l'homme se considère heureux s'il a plus que son voisin, et il est amer s'il a le sentiment de perdre ou d'avoir moins que ce qui lui est dû. De la sorte, les richesses ont un aspect symbolique qui va bien au-delà de la satisfaction des besoins primaires. Et c'est ce que la parabole va mettre en scène. Le maître de la parabole conclut, littéralement trancha, avec les ouvriers pour un dinar, un denier, la journée. Ce verbe « trancher » est caractéristique de l'alliance, que l'on concluait en tranchant en deux morceaux un objet. Le maître de la parabole représente le Dieu vivant, qui veut faire alliance avec nous. Au verset 8, nous avons le mot « more », qui pourrait être la forme construite de « moro », le maître de la vigne, ou de « morio », le seigneur de la vigne, Dieu. Or, lorsqu'ils réalisèrent que le salaire d'un denier pouvait être gagné en une heure, les ouvriers ne voyaient plus pourquoi ils avaient transpiré toute la journée. Mais comment se fait-il qu'ils n'étaient satisfaits de leur salaire qu'à la condition que d'autres soient moins bien lotis qu'eux? Ce salaire d'un unique denier ne représente-t-il pas tout l'amour de Dieu le Créateur et le don de la présence de Jésus, son Fils? Comme dans la parabole, les disciples pourraient être tentés de penser que le chômage spirituel, une vie sans foi ni prière, serait plus facile que le service spirituel. Mais comment le savons-nous? La foi n'est pas seulement un fardeau, c'est en même temps une lumière qui apporte des conseils, indique un chemin à suivre et donne un sens. L'évangile de Matthieu est un collier en pendentif avec un collier compteur qui tient les fils d'oralité. Dans cette parabole, Jésus, par l'entremise du maître qu'il a mis en scène, reprend celui qui voudrait venir imposer à Dieu ses propres volontés. « Je veux donner à ce dernier, en effet, autant qu'à toi. » Ou bien, ne m'est-il pas autorisé de faire ce que je veux de ce qui est à moi ? Matthieu 20, versets 14 à 15. Et lui fait écho, dans le collier compteur, la parole que Jésus répliqua au tentateur. « Le Seigneur, ton Dieu, tu adoreras. » Matthieu 4, verset 10. La liberté du Maître, celle du Seigneur, n'est pas quelque chose d'arbitraire. Le Seigneur Dieu est bon. Sa liberté est une liberté pour le bien. Et la liberté humaine n'est pas faite pour nourrir un désir du mal. Ou bien ton œil est-il mauvais parce que je suis bon ? Verset 15. Si les premiers ouvriers s'étaient réjouis de la générosité du maître, tous les ouvriers auraient été ensemble au premier rang. Ce sont leurs murmures de jalousie qui les font reculer au dernier rang. Ces premiers, qui deviennent derniers, rappellent Matthieu 19, verset 29-30, quand Jésus dit à ses apôtres, « Et quiconque laisse maison ou frère ou sœur ou père ou mère ou femme ou fils ou des champs à cause de mon nom recevra le centuple et héritera la vie de l'éternité. Et il y aura beaucoup de premiers qui seront derniers et de derniers premiers. » Et ici, Jésus dit, « Car nombreux sont les appelés et peu nombreux les élus. » Et le contexte fait comprendre que, pour être élu, il ne suffit pas de travailler à la vigne du Seigneur. Il faut aussi éviter d'imposer à Dieu ses propres volontés. Il faut l'adorer. Terminons avec quelques extraits du sermon 87 de saint Augustin. Le denier est la vie éternelle et l'éternité est égale pour tous. Mais la chasteté conjugale brillera d'une autre manière que la pureté des vierges, et la récompense des bonnes œuvres paraîtra autrement que la couronne du martyr. Et un peu plus loin, soyez-en bien sûr, lorsque, renonçant à une vie inutile ou profondément corrompue, un homme se convertit à la foi chrétienne, Jésus-Christ notre Dieu lui remet tous ses anciens péchés, et effaçant en quelque sorte toutes ses dettes, il fait avec lui comme table rase. Tout lui est pardonné, et personne ne doit craindre qu'il reste quoi que ce soit sans l'être. Mais aussi, personne ne doit se laisser aller à une sécurité funeste. Une espérance téméraire tue l'âme, aussi bien que le désespoir. Pour toi, viens quand il t'appelle. On t'appelle à la sixième heure, viens. Le père de famille t'a promis le denier, lors même que tu ne viendrais qu'à la onzième heure. Mais personne ne t'a assuré que tu vivrais une heure encore. Amen, et que Dieu vous bénisse. Allez à la vigne du Seigneur.
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0: Au nom du Père et du Fils et du Saint-Esprit.
1: Amen.
0: La grâce de Jésus le Christ, notre Seigneur, l'amour de Dieu le Père et la communion de l'Esprit Saint soient toujours avec vous. Frères et sœurs, préparons-nous à la célébration du mystère de l'Eucharistie en reconnaissant que nous avons péché. Je confesse à Dieu Tout-Puissant, je reconnais devant vous, frères et sœurs, que j'ai péché en pensée, en parole, par action et par omission. Oui, j'ai vraiment péché. C'est pourquoi je supplie la bienheureuse Vierge Marie, les anges et tous les saints, et vous aussi, frères et sœurs, de prier pour moi, le Seigneur notre Dieu. Que Dieu Tout-Puissant nous fasse miséricorde, qu'il nous pardonne nos péchés et nous conduise à la vie éternelle.

Seigneur Dieu, tu as voulu que toute la loi de sainteté consiste à t'aimer et à aimer son prochain. Donne-nous de garder tes commandements et de parvenir

Par le prophète Isaïe, Dieu nous presse à la conversion véritable. Lecture du livre du prophète Isaïe. Cherchez le Seigneur tant qu'il se laisse trouver. Invoquez-le tant qu'il est proche. Que le méchant abandonne son chemin et l'homme perfide ses pensées. Qu'il revienne vers le Seigneur qui lui montrera sa miséricorde, vers notre Dieu qui est riche en pardon. Car mes pensées ne sont pas vos pensées et vos chemins ne sont pas mes chemins, oracle du Seigneur. Autant le ciel est élevé au-dessus de la terre, autant mes chemins sont élevés au-dessus de vos chemins et mes pensées au-dessus de vos pensées. Parole du Seigneur.

0: Nous invitant à mener une vie digne de l'Évangile, Saint Paul nous confie son amour pour le Christ. Pour moi, vivre, c'est le Christ. Il doit en être ainsi pour chacun de nous. Lecture de la lettre de Saint Paul apôtre aux Philippiens. Frères, soit que je vive, soit que je meure, le Christ sera glorifié dans mon corps. En effet, pour moi, vivre, c'est le Christ, et mourir est un avantage. Mais si, en vivant en ce monde, j'arrive à faire un travail utile, je ne sais plus comment choisir. Je me sens pris entre les deux. Je désire partir pour être avec le Christ, car c'est bien préférable. Mais, à cause de vous, demeurer en ce monde est encore plus nécessaire. Quant à vous, ayez un comportement digne de l'Évangile du Christ. Parole du Seigneur.
1: Amen.

En ce temps-là, Jésus disait cette parabole à ses disciples. Le royaume des cieux est comparable au maître d'un domaine qui sortit dès le matin afin d'embaucher des ouvriers pour sa vigne. Il se mit d'accord avec eux sur le salaire de la journée. Un denier, c'est-à-dire une pièce d'argent, et les envoya à sa vigne. Sorti vers 9 heures, il en vit d'autres qui étaient là, sur la place, sans rien faire. Et à cela, il dit, « Allez à ma vigne, vous aussi, et je vous donnerai ce qui est juste. » Ils y allèrent. Il sortit de nouveau vers midi, puis vers 3 heures, et fit de même. Vers 5 heures, il sortit encore. En trouva d'autres qui étaient là et leur dit, « Pourquoi êtes-vous restés là toute la journée sans rien faire ?» Ils lui répondirent, « Parce que personne ne nous a embauchés. » Il leur dit, « Allez à ma vigne, vous aussi. » Le soir venu, le maître de la vigne dit à son intendant, « Appelle les ouvriers et distribue le salaire en commençant par les derniers pour finir par les premiers. » Ceux qui avaient commencé à 5 heures s'avancèrent et reçurent chacun une pièce d'un denier. Quand vint le tour des premiers, ils pensaient recevoir davantage, mais ils reçurent eux aussi, chacun, une pièce d'un denier. En la recevant, ils récriminaient contre le maître du domaine. « Ceux-là, les derniers venus, n'ont fait qu'une heure, et tu les traites à l'égal de nous ?» qui avons enduré le poids du jour et de la chaleur ?» Mais le maître répondit à l'un d'entre eux, « Mon ami, je ne suis pas injuste envers toi. N'as-tu pas été d'accord avec moi pour un denier ? Prends ce qui te revient et va-t'en. Je veux donner au dernier venu autant qu'à toi. N'ai-je pas le droit de faire ce que je veux de mes biens ? Ou alors ton regard est-il mauvais parce que moi je suis bon ? C'est ainsi que les derniers seront premiers et les premiers seront derniers. »

Une fois de plus, la parole de Dieu nous déconcerte, nous choque, nous ne comprenons pas. Et pourtant, le Seigneur ne s'amuse pas avec nous. Il ne joue pas la carte de la provocation. Il ne cherche pas à nous perdre, mais plutôt à nous faire entrer dans sa logique divine. Il cherche à nous élever dans les deux sens du terme, à nous élever jusqu'à lui, à nous faire grandir, mais aussi à nous éduquer sur la manière de vivre du royaume des cieux. Puisque vous l'avez remarqué, cette parabole est une nouvelle fois introduite par ces mots « Le royaume des cieux est comparable à ». Oui, laissons-nous élever par le Seigneur. « Mes pensées ne sont pas vos pensées, nous dit-il, et mes chemins ne sont pas vos chemins. Autant le ciel est élevé au-dessus de la terre, autant mes chemins sont élevés au-dessus de vos chemins et mes pensées au-dessus des vôtres. » Alors essayons de lever les yeux vers le ciel, car si nous regardons en bas, nous nous regarderons nous-mêmes et pas Dieu. Si nous regardons en bas, avec notre logique à nous, notre logique de comptable, implacable, alors certes, nous reconnaîtrons qu'aucune entreprise sur cette terre n'agit de la sorte. D'habitude, on se plaint plutôt de ne pas être suffisamment payé. On ne se plaint pas que notre voisin touche trop. Si nous sommes dans cette logique, c'est que nous nous apprêtons à expliquer à Dieu ce qu'est la justice, qui fait peur. Cette parabole, c'est l'histoire de notre existence sur la terre, bien sûr. Nous voulons la réussir, finir la journée avec une garantie. En gros, on pense que on s'est plutôt bien comporté, enfin pas trop mal, et que du coup, on a le droit au ciel. Et que certains autour de nous, dont on pourrait presque donner les noms, eux ne le méritent pas, ce ciel. C'est sans doute vrai que nos voisins ne méritent pas le ciel. Mais ce qui est encore plus sûr, c'est que nous non plus. Nous ne méritons rien. Et surtout pas la vie éternelle, qui n'est pas un dû, mais un don. Le christianisme n'est pas une logique de comptable, sinon nous n'aurions aucune chance. Ce ne serait même pas la peine. C'est plutôt l'économie de l'amour. Je ne sais que trop bien, dit la petite Thérèse dans son célèbre poème que vous connaissez par cœur, je ne sais que trop bien que toutes nos justices n'ont devant ton regard pas la moindre valeur. Alors oui, levons les yeux puisque c'est d'en haut que nous viendra le salut. Et regardons celui qui nous aime le premier, qui nous aime gratuitement, qui nous aime avant même que nous ne soyons aimables. Réalisons toujours davantage cet amour personnel et inconditionnel du Seigneur. Et peut-être nous commencerons à réaliser également l'amour fou qu'il porte à chaque être humain. Oh certes, il ne peut pas nous sauver malgré nous, il ne peut pas nous sauver sans nous, mais il ne peut pas non plus accepter l'idée de la perte d'un seul de ses enfants. La justice de Dieu, c'est d'aimer tous ses enfants. D'ailleurs, je nous pose la question.
dans notre vie de prière, nous arrive-t-il de prier pour les pécheurs qui risquent de se perdre? C'est déjà bien, certes, de prier pour que le mal physique ne nous atteigne pas, mais le mal moral, spirituel, prier pour qu'une âme ne soit jamais définitivement coupée de Dieu, n'est-ce pas encore plus important? Puis prier pour les pécheurs, c'est toujours une bonne chose, qu'il y a un retour sur investissement, parce que nous sommes tous des pécheurs. Qui d'entre nous pourrait se targuer d'être un ouvrier de la première heure? Quand même, Père, je ne suis pas le bon larron, hein, et vous non plus. Oui, peut-être que je répondrai, eh bien, dommage. Parce que le bon larron, quand il a rencontré le Christ, quand il a réalisé comme il était aimé, à ce moment, il s'est converti de tout son être. Comme je voudrais être comme le bon larron. Il a regardé Jésus et dans son regard, il a tout compris. Alors, regardons-le, nous aussi, ne cessons pas de tourner nos regards vers lui.

0: Je crois en Dieu, le Père Tout-Puissant, Créateur du ciel et de la terre, et en Jésus-Christ, son Fils unique, notre Seigneur, qui a été conçu du Saint-Esprit, est né de la Vierge Marie, a souffert sous Ponce Pilate, a été crucifié, est mort et a été enseveli, est descendu aux enfers, le troisième jour est ressuscité des morts, est monté aux cieux, est assis à la droite de Dieu, le Père Tout-Puissant, où il viendra juger les vivants et les morts. Je crois en l'Esprit Saint, à la Sainte Église catholique, à la communion des saints, à la rémission des péchés, à la résurrection de la chair, à la vie éternelle. Seigneur, tu es proche de chacun de nous, tu écoutes celui qui t'appelle avec ferveur. Pour nous-mêmes et pour tous, nous te demandons la conversion des cœurs, afin que ta grâce nous rende capables de vivre selon ta volonté.
1: Que le méchant abandonne son chemin et l'homme pervers ses pensées. Nous te prions, Seigneur, pour que notre monde ne reste pas sourd aux appels de ton Esprit Saint, mais qu'il revienne à toi sur les chemins de la justice et de la paix véritables.

Allez, vous aussi, à ma vigne. Nous voulons te former en nous et attirer à toi le monde par nos œuvres. Nous te confions nos communautés du Canada, du Brésil, d'Afrique de l'Ouest, du Congo et de France. Qu'avec tous les laïcs engagés avec nous dans l'Église en mission, nous soyons messagers de ton infinie miséricorde.

Vous ferez passer ce message à tout mon peuple, dit Notre-Dame, le 19 septembre 1846, à la Salette. Par la réconciliatrice des pécheurs, nous te prions, Seigneur, pour tous les hommes de ce temps, pour les ouvriers et les pauvres, pour les enfants, les jeunes, les familles de nos œuvres. Préserve-les, Seigneur, des embûches du démon et de la séduction du monde.

Pour moi, vivre, c'est le Christ. Nous te prions, Seigneur, de devenir ainsi notre raison de vivre, notre ami véritable, notre bien-aimé frère et Seigneur, et que vivent de ta vie tous nos frères défunts.

0: Rends-nous plus courageux, Seigneur, pour aller nous aussi travailler à ta vigne, ton Église sainte. Apprends-nous, durant cette semaine, à nous mettre au service des autres, à mettre au service des autres les dons reçus de toi, qui es vivant pour les siècles des siècles.
1: Amen.

0: Priez, frères et sœurs, que mon sacrifice, qui est aussi le vôtre, soit agréable à Dieu, le Père Tout-Puissant.
1: Sacrifice à la louange et à la gloire de son nom, pour notre bien et celui de toute l'Église.

Vraiment, il est juste et bon pour ta gloire et notre salut de t'offrir notre action de grâce toujours et en tout lieu, Seigneur, Père très saint, Dieu éternel et tout-puissant. Dans ta miséricorde, tu as tellement aimé le monde que tu nous as envoyé le Rédempteur. Tu l'as voulu à notre ressemblance en toutes choses, à l'exception du péché, afin d'aimer en nous ce que tu aimais en lui. Tes dons que nous avions perdus par la désobéissance du péché, nous les retrouvons par l'obéissance de ton Fils. C'est pourquoi, avec les anges et tous les saints, nous te louons, Seigneur, et nous exultons de joie en proclamant.

Tu es vraiment saint, Dieu de l'univers, et il est juste que toute la création proclame ta louange. Car c'est toi qui donnes la vie, c'est toi qui sanctifies toutes choses, par ton Fils Jésus-Christ, notre Seigneur, avec la puissance de l'Esprit Saint. Et tu ne cesses de rassembler ton peuple afin que du levant au couchant du soleil, une offrande pure soit présentée à ton nom. C'est pourquoi nous voici rassemblés devant toi, Dieu notre Père, et dans la communion de toute l'Église, nous célébrons le jour où le Christ est ressuscité d'entre les morts. Par lui que tu as élevé à ta droite, nous te supplions de consacrer toi-même les offrandes que nous apportons. Sanctifie-les par ton Esprit, pour qu'elles deviennent le corps et le sang de ton Fils, Jésus-Christ notre Seigneur, qui nous a dit de célébrer ce mystère.

0: faisant ainsi mémoire de ton Fils, de sa passion qui nous sauve, de sa glorieuse résurrection et de son ascension dans le ciel, alors que nous attendons son dernier avènement, nous t'offrons, Seigneur, en action de grâce, ce sacrifice vivant et saint. Regarde, nous t'en prions, l'oblation de ton Église, et daigne y reconnaître ton Fils, qui, selon ta volonté, s'est offert en sacrifice pour nous réconcilier avec toi. Quand nous serons nourris de son corps et de son sang, et remplis de l'Esprit Saint, accorde-nous d'être un seul corps et un seul esprit dans le Christ.
1: Que l'Esprit Saint fasse de nous une éternelle offrande à ta gloire, pour que nous obtenions un jour l'héritage promis avec tes élus, en premier lieu, la bienheureuse Vierge Marie, Mère de Dieu, avec Saint Joseph, son époux, les bienheureux apôtres, les glorieux martyrs, Saint Vincent de Paul, Saint François de Sales, bienheureux Père Henri Planchat et tous les saints, qui ne cessent d'intercéder auprès de toi et nous assurent de ton secours. Et maintenant, nous te supplions, Seigneur, par le sacrifice qui nous réconcilie avec toi, étends au monde entier le salut et la paix, affermis ton Église en pèlerinage sur la terre, dans la foi et la charité, en union avec ton serviteur, notre pape Léon, l'ensemble des évêques, les prêtres, les diacres, nos frères et sœurs qui te sont consacrés, confions spécialement Louise, et pour tout le peuple que tu as racheté. Écoute en ta bonté les prières de ta famille que tu as voulu rassembler devant toi. Dans ta miséricorde, ramène à toi, Père très aimant, tous tes enfants dispersés. Pour nos frères et sœurs défunts, et pour tous ceux qui ont quitté ce monde et trouvent grâce devant toi, nous te prions. Spécialement pour les membres défunts de la famille Zigaud Cuirassier. En ta bienveillance, accueille-les dans ton royaume, où nous espérons être comblés de ta gloire, tous ensemble et pour l'éternité, par le Christ notre Seigneur, par qui tu donnes au monde toute grâce et tout bien.

0: comme nous l'avons appris du Sauveur et selon son commandement, nous osons dire, Notre Père qui es aux cieux, que ton nom soit sanctifié, que ton règne vienne, que ta volonté soit faite sur la terre comme au ciel. Donne-nous aujourd'hui notre pain de ce jour. Pardonne-nous nos offenses, comme nous pardonnons aussi à ceux qui nous ont offensés. Et ne nous laisse pas entrer en tentation, mais délivre-nous du mal.
1: Délivre-nous de tout mal, Seigneur, et donne la paix à notre temps. Soutenus par ta miséricorde, nous serons libérés de tout péché, à l'abri en toute épreuve. Nous qui attendons que se réalise cette bienheureuse espérance, l'avènement de Jésus-Christ, notre Sauveur.
2: Car c'est à toi qu'appartiennent le règne, la puissance et la gloire pour les siècles des siècles.
1: Seigneur Jésus-Christ, tu as dit à tes apôtres, « Je vous laisse la paix, je vous donne ma paix. » Ne regarde pas nos péchés, mais la foi de ton Église. Pour que ta volonté s'accomplisse, donne-lui toujours cette paix et conduis-la vers l'unité parfaite, toi qui vis et règnes pour les siècles des siècles.
2: Amen.
1: Que la paix du Seigneur soit toujours avec vous.
3: Et avec votre esprit.
1: Frères et sœurs, dans la charité du Christ, donnez-vous la paix.
4: Yeah.

Voici l'agneau de Dieu, voici celui qui enlève les péchés du monde. Heureux les invités au repas des noces de l'agneau. Seigneur, je ne suis pas digne de te recevoir, mais dis seulement une parole.

quelques annonces pour cette semaine. Demain, lundi 21, nous célébrerons l'apôtre Saint Matthieu, apôtre et évangéliste. Mercredi, Saint Padre Pio. Et puis, il y a la grande visite de notre pape. Quel temps de grâce, quel événement. Il y en a plusieurs parmi vous qui vont se rendre à Paris. Qu'est-ce qui va à Paris? Waouh, c'est pas mal, hein? Ah, bravo! Qu'est-ce qui va à Paris avec son cœur et qui va regarder la télé? Il y en a qui n'ont pas levé le bout de doigt, hein? Pas ce que vous faites, mais franchement, bon, très bien, très bien. Ça va être vraiment un temps de grâce, un temps de fatigue pour ceux qui vont s'y rendre. Voilà, quelle joie! Portons-nous bien les uns les autres dans la prière aussi. Voilà. Prenons-nous bien toutes les intentions que nous portons. Très important. Alors, à noter également, donc j'ai colorié en bleu le vitrail. Je ne sais pas si vous avez vu. Alors, bien sûr, on peut se dire, oh là là, mais ça ne fait pas beaucoup à côté de 12 vitraux. Eh bien, moi, je trouve que ça fait pas mal. Votre générosité, quand même. Peut-être qu'on va arriver à un vitrail entier, mais je trouve que c'est vraiment beau. Donc je tiens vraiment à vous remercier du fond du cœur pour votre belle générosité. Ça va être beau quand ça va être fini. Bientôt. Merci pour votre générosité la semaine dernière pour la quête au profit de la formation des futurs religieux. La semaine prochaine, alors, le frère Nicolas et moi-même, on ne sera pas rentrés de Paris, on rentre dimanche midi, mais ce sera une journée un peu vincentienne, avec les conférences Saint-Vincent de Paul du Sacré-Cœur qui seront là, qui vous parleront un peu de ce qu'elles font. Je pense que c'est important, une fois par an. Voilà. Et puis, nous solenniserons la solennité de Saint-Vincent de Paul le lendemain, le lundi 28 septembre. Donc la messe de 11h30 et la messe de 19h. C'est vrai que ça serait chouette qu'on soit un peu nombreux à 19h pour une belle messe solennelle, mais un lundi soir, chacun fait comme il peut. Mais c'est une belle fête, c'est notre fête à nous tous. Retenez également la soirée du jeudi 1er octobre. 1er octobre, c'est la fête de Sainte Thérèse de l'Enfant Jésus. Donc comme c'est la coutume, depuis plusieurs années, nous faisons

une veillée de prière en l'honneur de Sainte Thérèse, où le Saint-Sacrement est exposé, voilà, où nous recommandons au Seigneur toutes les intentions que nous portons dans notre cœur. Et puis également, la journée du 18 octobre, j'en parle depuis quelques semaines, donc essayez de retenir ce dimanche. Je pense qu'il y aura la messe présidée par le Père Provincial, un petit apéro, un petit repas tiré du sac, et puis ensuite un mot du Père Provincial. Je pense que ça se finira pas très tard, à mon avis vers 15h, quelque chose comme ça. Sauf si le Père Provincial est bavard. Vous le connaissez, à son cas. Voilà. J'aimerais recommander à vos prières Victoire et Audric, hein, qui vont célébrer leur fiançailles après cette messe, et puis en profiter pour vous recommander, même si je suis sûr que vous les portez dans vos cœurs, mais tous les jeunes qui se préparent au mariage, hein, il y en a certains, la date est fixée, tout est... Et puis d'autres, la date n'est pas encore fixée, mais ils se préparent. Hein, et je pense que notre belle jeunesse, voilà, a besoin de nos prières. Donc c'est une joie, hein, c'est une joie de les avoir. Donc accompagnons-les bien de nos prières tout au long des dimanches, tout au long de l'année. Voilà, j'espère n'avoir rien oublié. À ceux qui vont à Paris, on se verra là-bas. De loin peut-être, mais voilà. Très beau dimanche à tous et à toutes.

0: Dans ta bonté, Seigneur, fais que ton aide soutienne toujours ce que tu as nourri de tes sacrements, afin qu'ils puissent dans ces mystères et par toute leur vie recueillir les fruits de la rédemption par le Christ notre Seigneur. Prions pour les vocations, Père infiniment.
1: Ensemble, nous étions davantage dans ces services et à ce moment-là,

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1: Les catéchèses. Alors, bienvenue aux catéchèses de l'archevêque. Aujourd'hui, nous sommes dans l'église du Marin, tout au sud de la Martinique. Et nous continuons à parler, nous sommes déjà à la 18e catéchèse de l'année, nous continuons à parler des lumières du Christ dans ce monde qui passe. Alors on aborde les grandes questions politiques et on voit comment l'Évangile et l'Église nous enseignent à nous chrétiens à répondre. Et puis ceux qui ne sont pas chrétiens et qui nous écoutent et qui nous suivent peuvent aussi s'intéresser à la pensée de l'Église. Alors aujourd'hui, un thème un peu compliqué, mais qui revient à la mode, donc j'ai été obligé de reprendre, c'est une catéchèse que j'avais déjà faite en partie sur la pathologie des extrêmes en politique, l'extrémisme politique. Et aujourd'hui, on va parler du fascisme et de l'antifascisme, tout un programme. Mais on commence par se confier à l'intercession de la Vierge Marie. Au nom du Père, du Fils et du Saint-Esprit. Amen. Je vous salue Marie, pleine de grâce, le Seigneur est avec vous. Vous êtes bénie entre toutes les femmes, et Jésus, le fruit de vos entrailles, est béni. Sainte Marie, Mère de Dieu, priez pour nous, pauvres pécheurs, maintenant et à l'heure de notre mort. Amen. Trône de la sagesse, priez pour nous. Notre-Dame de la Délivrande, Saint-Étienne, parce qu'on est au Marin, on invoque Saint-Étienne. Alors, je vais parler de l'inquiétante réapparition du fascisme et de l'antifascisme. Ce sont des mots qu'on entend de plus en plus à la télé ou à la radio, notamment dans la politique nationale en France, mais finalement aussi dans la politique internationale, et la question se pose. Alors on va essayer de comprendre ce que c'est, puisqu'on l'entend à la télé, il faut bien qu'on s'explique, nous, qu'est-ce que ça veut dire, qu'est-ce que ça ne veut pas dire. Alors je ne vais pas répondre à tout en 20 minutes, mais je vais quand même essayer de vous répondre et de poser quelques bases. Le fascisme est son contraire. Alors j'avais dit dans une autre catéchèse une formule très compliquée, c'est bien fait pour vous qui êtes venus, c'est que les extrêmes en politique, c'est un suicide de la pensée. C'est une pensée qui refuse de penser et qui s'arrête à des principes. Tout ce qui est de l'ordre de l'extrémisme, en religion comme en politique ou ailleurs, je ne sais pas si ça existe ailleurs, c'est une forme de suicide de la pensée. Et un suicide polyvore, c'est-à-dire qu'il y a plusieurs suicides, et monoïdéique, parce qu'il n'y a qu'une seule idée, et violent. Parce que quand on n'a qu'une seule idée, eh bien on devient un peu imbécile, il n'y a que les imbéciles qui changent pas la vie, dit-on. Eh bien quand qu'on n'a qu'une seule idée, eh bien on n'arrive pas à écouter l'autre, et forcément on est violent parce qu'on veut imposer son idée. Alors, le fascisme est lié à un monsieur qui s'appelle Benito Mussolini, italien, né en 1883 et qui meurt en 1945, donc après la Seconde Guerre. Enfin, pendant d'ailleurs. Il est d'abord un homme de gauche du Parti Socialiste Italien, instituteur, journaliste, syndicaliste, révolutionnaire, chef d'État ensuite. Donc au départ, il crée un mouvement de gauche, voilà, qui s'appelle les Facci Italiani di Combattimento, c'est-à-dire les faisceaux italiens de combat. On est en 1919, on est pile à la fin de la Première Guerre. Donc vous imaginez un peu l'état du monde et de l'Europe surtout, avec des milliers, des millions de morts, des boucheries avec des bombardements horribles, etc. Et surtout une guerre mondiale qui a quand même dû secouer beaucoup l'humanité. Et tout est en train de se reconstruire. Alors, ce monsieur se propose de créer une élite prolétarienne, donc prolétaire, du peuple, du bas peuple, on peut dire, une élite révolutionnaire, combattante. Mais en même temps, il se dit anti-parti, donc anti-démocratie, d'une certaine façon. Il veut l'action populaire et surtout changer complètement les institutions. Il veut tout balayer, tout refaire, etc. Nous nous permettons le luxe, dit-il, d'être aristocrates et démocrates, conservateurs et progressistes, réactionnaires et révolutionnaires, légalistes et illégalistes, selon les circonstances, le lieu, le cadre dans lequel nous sommes contraints de vivre et d'agir. Alors, si je traduis cette phrase, ça veut dire finalement, on s'en fiche de ce qu'on est, mais on veut foncer dans le tas, on veut tout casser et prendre le pouvoir. Voilà l'idée principale. C'est une sorte de « en même temps, mais violent ». Bon. Et voilà, ça va vous rappeler des choses, attention. En 1919, toujours la même année, il mène des mouvements contre la vie chère. Et oui, déjà, nous c'est dans les années 2020 en Martinique, mais en Italie, c'était dans les années 2020 aussi, mais 1920 plutôt, 100 ans avant. Et Mussolini invite ses partisans à s'en prendre, non seulement aux biens, Donc à casser, à tout casser, à s'en prendre aux biens, à casser, à brûler les choses, mais aussi à s'en prendre aux personnes. Alors, c'est quelques mois après, il va commencer à s'opposer aux communistes. Il n'aime pas trop qu'on vienne lui donner les ordres que quelqu'un d'autre. Et c'est à ce moment-là que le mouvement va basculer, sans trop changer d'ailleurs, de l'extrême gauche à l'extrême droite. Bon. Alors voilà ce qu'il dit, c'est intéressant. Vivre dangereusement, c'est le mot d'ordre d'un philosophe qu'on appelle Nietzsche. Vivre dangereusement, c'est le mot d'ordre du fascisme. Il faut être prêt à tout, à des sacrifices, au danger, à l'action, pour défendre sa patrie. La vie fasciste, dit-il, est grave, austère, religieuse. Elle est vécue dans un monde qui est porté par des forces responsables et morales de l'esprit. Ah, c'est pas mal, hein, ben. Mais quand même, il méprise la vie douce. Donc il veut mettre les gens au combat. Son credo, c'est l'héroïsme, tandis que, dit-il, celui du bourgeois, c'est l'égoïsme. Hein, l'héroïsme contre l'égoïsme. Vous voyez que toute sorte de doctrine a quelque chose de vrai, sinon ça marcherait pas. Hein, on peut être d'accord avec ça. Dire, voilà, plutôt que de rester assis sur le canapé, disait le pape François, qui est loin d'être fasciste, eh bien, il faut quand même se lever et agir, passer à l'action. Mussolini ne disait pas autre chose, mais ceux qui sont les grands onis de l'histoire, parfois ont des choses très justes. Sinon, d'ailleurs, il n'aurait pas été élu. Alors, il est l'ennemi d'un monde matériel, superficiel, où l'homme est un individu isolé des autres, qui existe en soi, et qui est gouverné par une vie de plaisir égoïste, momentané, dans un siècle matérialiste, dégénéré et agnostique. Ah, vous voyez un peu, si vous comprenez toutes ces phrases ou tous ces mots, ça veut dire que le gars qui est paresseux, qui fout rien, qui est dans un monde dégénéré, lui, il aime pas. On ne peut qu'être d'accord avec lui d'une certaine façon. Je vous rappelle qu'il sort d'une guerre, enfin la population, le monde sort d'une guerre où il faut tout reconstruire. Bon. Donc il dit, quand on nous propose une société hédoniste où tout le monde fait ce qu'il veut, etc., tout le monde est égoïste, il est contre. Donc, il dit, le 19e siècle fut un siècle de socialisme, de libéralisme et de démocratie. Eh bien, le 20e siècle, il faudra que ce soit l'autorité vers la droite. Alors, cette fois, il est carré, maintenant, il penche directement vers l'autoritarisme. Il dit, là où il y avait de l'individualisme, du libéralisme, eh bien maintenant, tout sera collectif. C'est-à-dire qu'on va, et c'est à ce moment-là, et étatique. C'est-à-dire qu'il va dire, au lieu de laisser les hommes décider par eux-mêmes, etc., tout le monde vote, il y aura un État fort, d'ailleurs lui-même, on va l'appeler le Duce, c'est-à-dire le chef, le commandant, le commandé, comme on dirait chez nous, le commandé, et c'est lui qui dirige tout dans le pays, voilà, il y a un pouvoir fort. Je crois que c'est ça, en fait, son idée principale. Alors, on va qualifier... Alors, faut se méfier de ces termes-là, on en a déjà parlé, le fascisme d'extrême droite. C'est né à gauche, mais enfin, finalement, c'est l'extrême droite. C'est une réaction contre une sorte d'humanisme démocratique où tout le monde, il est beau, tout le monde est gentil, qui a aussi donné pas mal de morts. Hein. Entre l'extrême droite et l'extrême gauche, au XXe siècle en tout cas, ça se compte en centaines de milliers de morts. À peu près 40 milliers de morts du côté de l'extrême droite et une soixantaine du côté de l'extrême gauche. Hein. Vous voyez, ces extrêmes en politique, ça tue vraiment. Ça fait pas rigoler. Bon. Et on verra la position de l'Église après. Hein, voilà. Donc, lui, il est contre les libertés individuelles, contre le communisme, contre l'anarchisme, hein, contre chacun fait ce qu'il veut, etc., contre le libéralisme politique. Et il va valoriser, je le disais, un culte du chef, de l'autorité, du totalitarisme. Il est contre les parlements, les conseils, etc. Ça, ça sert à rien, il faut un chef qui dirige, point à la ligne, contre qu'on appelle le collectivisme, et enfin, lui, il est aussi collectivisme, c'est-à-dire ceux qui on se réunit tous ensemble pour décider. Bon. Il sera, par contre, pour l'autoritarisme, le culte du chef, je l'ai dit, le totalitarisme, il sera pour le nationalisme, pour la propagande aussi, hein, qui va pouvoir mouvoir pour que tout le monde soit d'accord, il faut que tout le monde dans le pays marche et soit d'accord. Il faudra pour ça encadrer et faire de la propagande. Donc, s'il avait les réseaux sociaux à l'époque, bon, on voit des régimes comme ça qui, en tout cas, on nous les décrit comme ça dans nos médias. Hein. Certains régimes qu'on nous décrit comme étant totalitaires, où tout le monde doit obéir, tout le monde est surveillé par des caméras de sécurité, des drones, etc. Où tout le monde doit marcher et penser de la même façon. En tout cas, tu n'as pas le droit de penser différemment que le régime. Voilà. Donc c'est ça son idée principale. Et quand on est à quelqu'un fasciste, eh bien en fait c'est ça. Hein, tu n'admets pas que l'autre pense différemment de toi, donc tu veux tordre le cou et donc par la brutalité. Et il va se montrer assez anticlérical. cet homme-là, qui est italien, même s'il va, de point de vue pratique, faire des accords avec le pape ou l'Église, mais il est très anticlérical, puisque c'est un autre pouvoir. On verra pourquoi l'Église s'oppose complètement à ces choses-là. Donc pour lui, il se définit comme l'antithèse nette, catégorique, définitive de la démocratie. Il est contre la démocratie, contre la ploutocratie. Alors la ploutocratie, c'est le pouvoir des riches. Et il est contre tout le monde de la franc-maçonnerie et tout le monde des immortels principes de la Révolution française. Voilà. Alors, pour lui, tout ça, il faut arrêter et faire un nouveau pouvoir. Et dans les années 30, ou fin des années 30, il va se rapprocher du nazisme. Alors, pas dans tous les domaines, mais de nos jours, on pense que nazisme et fascisme, c'est à peu près la même chose. De loin, on peut dire que c'est à peu près la même chose. C'est un autoritarisme, c'est un nationalisme, c'est-à-dire qu'on est d'abord le pouvoir à la nation, enfin, à un peuple bien précis. C'est un populisme raciste, antisémite et aussi anticatholique. Les nazis étaient profondément anticatholiques. Et on ne dit jamais, on n'explique jamais que les nazis, bien sûr, ont d'abord massacré les juifs, les tziganes, les personnes handicapées, mais aussi les prêtres, les religieux, et beaucoup de prêtres, de religieux, de près de 2 millions de catholiques sont quand même morts dans cette affaire. Donc on oublie de le dire, comme si, voilà, c'était, ça passe à la trappe, il faudrait pas. Bon, il faut pas oublier les autres non plus. Bon. Alors, du coup, on peut dire que Mussolini et le fascisme, c'est pas des idées, c'est plutôt une façon de faire entre guillemets de la politique, c'est-à-dire avec brutalité. Et d'ailleurs, du coup, tous les régimes qui sont un peu brutaux, l'Égypte de Nasser, les talibans, Staline, le péronisme en Amérique latine, ou encore l'Empire de Napoléon, même si c'était avant, on va les qualifier de fascistes. C'est dès qu'il y a un régime un peu brutal, ou quelqu'un un peu carré, celui-là, c'est un fasciste. Si le nazisme va se définir plutôt, et je fais court, on n'a pas beaucoup de temps, plutôt sur sa doctrine naziste, c'est-à-dire que sur la violence contre les juifs, sur le racisme nazi, le fascisme, c'est plutôt de la violence. C'est plutôt le fait de s'imposer. Et donc, ce sont des termes qui reviennent de plus en plus. On l'a vu dernièrement dans l'actualité, le petit jeune qui est mort, on l'a traité de fasciste, d'autres l'ont traité les antifascistes, etc. Qu'est-ce que ça veut dire tout ça? Ben, c'est cela. Alors, parlons de l'antifascisme, justement, qui, lui, est d'extrême gauche. Alors, si l'antifascisme, c'est l'anticommunisme, c'est quand même, le communisme, c'est quand même 37 millions de morts, c'est pas rien, dans les goulags, dans les, etc., de massacres. Mais c'est aussi l'anarchisme, le wokisme, c'est-à-dire ces doctrines où chacun fait ce qu'il veut, l'anarchisme, l'individualisme, le libertarisme où chacun fait ce qu'il veut aussi d'un point de vue de sa morale, on n'a rien à te dire, la société ne peut rien te dire. Ce qu'on appelle le mondialisme, c'est-à-dire que tous les peuples doivent se mélanger, donc finalement mélanger leur culture dans ce que quelqu'un a appelé la créolité, mais c'est pas la nôtre, c'est-à-dire une sorte de mélange de toutes les cultures, comme si toutes les cultures se mélangent et du coup on ignore les cultures des uns et des autres, personne ne peut affirmer qui il est, du coup. Et puis, bon, tous ces militantistes de la culture gay, etc. Mais là aussi, l'extrême gauche se définit par le non-dialogue, par la violence et même parfois par le terrorisme. On veut imposer des idées et on interdit, il est interdit de penser autrement. Si tu penses autrement, c'est que justement tu es fasciste. Donc c'est ça, ces deux doctrines vont se renvoyer l'une à l'autre. Mais surtout l'antifascisme, c'est une façon de mettre un fourre-tout dans tous ceux qu'on n'aime pas. C'est une injure gauchiste contre ceux qui ne pensent pas comme eux. Et malheureusement, les cathos sont parmi. Et souvent, on accuse les catholiques d'être fascistes. Bon. Il y a rien de plus opposé, c'est ce qu'on va essayer de voir maintenant. C'est-à-dire que nous, catholiques, on ne peut pas rentrer dans le piège de l'un ou de l'autre. Or, justement, leurs idées principales, c'est de nous mettre dans un piège. Si tu ne penses pas comme moi, tu es antifa. Si tu ne penses pas comme moi, tu es fasciste. D'un côté ou de l'autre. Et donc, comment on s'en sort? Alors, j'ai pris six thèmes. Bon, c'est un peu compliqué, mais vous allez suivre. Je vois à vos regards quand vous suivez. Les relations entre les peuples. Comment on voit ça? Est-ce que c'est chaque peuple dans son coin, contre les autres? Ce qu'on appelle le nationalisme. Ça, c'est le fascisme. Ou bien, au contraire, la mondialisation. La mondialisation, vu comme ça, ça a l'air très sympa. Sauf que, quand tu produis ta banane ici, en essayant de bien payer tes ouvriers, dans un autre pays à côté, on paye 10 fois moins ses ouvriers, et tant pis pour toi, c'est ta banane qui ne se vend pas, et la banane de l'autre qui se vend. Donc la mondialisation crée des inégalités, et on l'a déjà vu dans les catéchèses. Bon, ça c'est l'antifascisme. Pour nous, les chrétiens, nous sommes pas ni nationalistes, ni mondialistes, mais on tient une position qui s'appelle l'universalisme. D'ailleurs, le mot catholique, ça veut dire universel. C'est-à-dire, chaque peuple a le droit d'affirmer sa culture, d'être ce qu'il est, d'avoir ses lois, etc. Chaque peuple a le droit, le devoir même, de manger les fruits de sa terre, de vivre avec ce que Dieu lui a donné, mais il est bon aussi que les peuples se rencontrent, partagent, communiquent comme on le voit dans les grands rassemblements catholiques, ou quand on va à Rome, si vous êtes déjà allé, à des prêtres, des religieux, des religieuses, des laïcs de toutes les nationalités possibles et imaginables, ça c'est l'universalisme. Mais chacun, non pas dans un gloubi-boulga, manger cochon, tout le monde mélange, mais chacun dans le respect de sa culture et de son pays. Quelle relation dans la société? Si toi et toi, on ne pense pas pareil, si on n'est pas de la même race, etc. Qu'est-ce qu'on fait? Est-ce qu'on s'exclut les uns les autres? L'exclusion, ça c'est le fascisme. Ou bien est-ce qu'au contraire, on mélange tout le monde en disant, mais toi, personne n'a le droit d'affirmer qui il est, on mélange tout. L'Église propose au contraire la communion. C'est la même chose que pour les peuples. Hein, on est différents les uns des autres, on pense pas pareil, etc. Mais on essaie de se comprendre. On essaie de parler ensemble et on respecte la vie, ou la culture, ou la façon d'être de chacun. Quel est le rôle de l'État? Est-ce que c'est l'État qui dirige tout, d'un côté, ou bien chacun fait ce qu'il veut de l'autre côté? Donc, l'État qui dirige tout, c'est le fascisme, l'antifascisme, c'est l'anarchie, on va dire. Bien, l'Église, on verra tout à l'heure dans un texte que je vous lirai, dit, l'État ne peut pas, et peut tout faire, mais dans la limite de ce que Dieu a donné à l'humanité. C'est les principes divins qui sont premiers. Le respect de l'être humain, le respect du fonctionnement de l'être humain. Par exemple, là, l'État n'a pas le droit de faire une loi sur le suicide assisté, l'euthanasie, parce que c'est contre la nature humaine. C'est contre la nature. L'État n'a pas tous les droits. C'est un État fasciste qui pose des actes comme ça, qui pose des actes en décidant qui doit vivre, qui doit mourir. C'est pas possible. Vous voyez, l'Église est vraiment une puissance puissamment, j'ai envie de dire, philosophiquement, idéologiquement antifasciste. J'ai parlé de la politique. Quel est le pouvoir? Comment on exerce le pouvoir? Le pouvoir s'exerce comment? Sur le peuple. Est-ce que le pouvoir peut manipuler le peuple? Ça, c'est la culture fasciste. On va contrôler les masses par la propagande, en imposant aussi, par la brutalité aussi. Ou bien est-ce que il y a un libertarisme, c'est-à-dire que l'État, il est balayé, mais ce qui va arriver, c'est que dans le peuple, il y a des forces qui vont au contraire s'imposer aux autres. Ça, c'est plutôt l'antifascisme. Mais l'Église propose autre chose. Elle propose une pensée où on travaille tous ensemble pour un bien commun. Quel est le bien commun des paroissiens du Marin? Quel est le bien commun de la commune du Marin? Quel est le bien qui est celui de tous? Et celui-là, chacun doit le servir. Donc, il ne s'agit pas de lutte de pouvoir avec un pouvoir au-dessus qui écrase tout le monde, ni non plus de certains dans le peuple qui essaient de s'imposer aux autres parce qu'ils sont plus nombreux ou plus violents. Ça, c'est une vision gauchisante de la société, mais au contraire, alors c'est peut-être utopique ce que je dis, mais si nous avons un bien commun, peut-être que nous ne sommes pas d'accord sur la façon, par exemple, on veut tous aider les plus pauvres. Comment on va le faire? Est-ce qu'on va le faire en leur donnant du travail et en les accompagnant? Ou est-ce qu'on va le faire en leur donnant de l'argent, mais de reste leur tuer, etc. C'est un choix, mais on est tous d'accord sur ce bien commun. Eh bien, chacun va le servir. C'est la vision de l'Église. On parle aussi de l'action publique. Est-ce que c'est par la brutalité, le terrorisme, ou bien par le dialogue? Vous voyez bien que la brutalité, elle est fasciste, le terrorisme est plutôt, on impose sa façon de penser d'une façon ou de l'autre, par une sorte d'activisme, alors que l'Église, elle propose le dialogue et le témoignage entre les peuples. Encore une fois, vous allez me dire, mais c'est complètement utopique, justement parce que notre société devient de plus en plus violente et extrême. Donc on a oublié les valeurs du dialogue. Donc tout le monde veut s'imposer dans les réseaux, s'imposer dans les médias, s'imposer par la violence, imposer ses idées. Alors l'Église dit, mais c'est très bien quand on ne pense pas à la même chose. Très bien, on dialogue. On dialogue et on crée la culture. Une culture pour pouvoir parler tous ensemble. Enfin, la place de l'homme. Est-ce que l'homme doit être uniformisé? Tous les hommes d'une société doivent être pareils, penser pareil. Ça, c'est le fascisme. Ou bien, au contraire, ce qu'on appelle l'humanisme, un certain humanisme, avec des gros guillemets, où chacun est dans l'individualisme, chacun fait ce qu'il veut, chacun fait ce qui lui plaît. Voilà la question qui est posée. Est-ce qu'on voit, si vous êtes professeur dans une école, est-ce qu'au contraire, vous imposez tout à vos élèves, Hein, ils doivent être comme ça, ou bien chacun fait ce qui lui plaît, ça c'est l'antifascisme, ou bien est-ce qu'on éduque nos jeunes, par exemple, ou toute la société, à la solidarité? Bon, vous voyez la réponse, et c'est celle de l'Église. Hein. Donc l'Église propose l'universalisme, la communion, le primat de la nature et de Dieu avant toute décision politique, le bien commun, comme ce qui unit les personnes qui vivent ensemble, le dialogue et la solidarité. Voilà le projet de l'Église, et je vous garantis qu'il est à la fois antifasciste et anti-antifasciste, je veux dire, parce que l'antifascisme en soi, c'est quelque chose. Hein, il est, c'est pas une ligne médiane non plus, c'est au-dessus et c'est la vérité, parce que ça correspond à ce qu'il y a dans l'homme. Alors je vais vous citer pour finir un texte du catéchisme de l'Église catholique que j'ai intitulé moi César et Dieu, plutôt rendez à César ce qui est à César et à Dieu ce qui est à Dieu, ou plutôt rien sans Dieu. C'est plutôt ça d'ailleurs. Hein, même ce qui est à César finalement est soumis à Dieu. Il n'y a d'autorité, dit le catéchisme, que par Dieu. Hein, toute autorité dans ce monde, un papa, une maman, un catéchiste, un prêtre, un maire, un président de la République. Toutes autorités sont établies par Dieu. Toute communauté humaine a besoin d'une autorité, par contre, pour se maintenir et progresser, se développer. Donc, il est normal, hein, il est anormal de voir une société où chacun fait ce qu'il veut. Non, il y a une autorité qui doit, d'une façon ou d'une autre, guider, voilà, une société. La communauté politique, c'est-à-dire tous ensemble, et l'autorité publique trouvent le fondement de son autorité dans la nature humaine. Mais ils doivent respecter l'ordre de Dieu. L'ordre de Dieu, c'est l'être humain. Je vous ai donné l'exemple de l'euthanasie, mais je pourrais donner d'autres exemples. Un jour, les nazis ont décidé d'élever les enfants sans leurs parents. On prend les enfants, on les éduque nous-mêmes, et on dit aux parents ce qu'ils doivent faire, etc. Ça n'a pas marché. Mais toute autorité, tout pouvoir, même les plus gentils et sympas, essayent de faire ça. Essayent de séparer les hommes, les femmes, les enfants, etc., pour avoir du pouvoir sur les personnes, oui. La diversité des régimes politiques est légitime. Bon, il y a des monarchies, des rois d'Angleterre ou en Belgique, etc. Il y a des démocraties, des républiques, de ce que vous voulez. Ok, tout ça peut... Mais par contre, tout ça n'est légitime que si c'est au service du bien et de la commun. Hein, le mot bien commun est un mot très important. J'espère que vous allez me poser des questions là-dessus, parce que c'est un mot capital, surtout pour nous, les Antillais et Martiniquais. Pour l'atteindre, on peut employer des moyens moralement recevables. C'est-à-dire, on ne peut pas, par la violence ou la brutalité, obliger quelqu'un au bien commun. Le bien commun ne se sert que par la charité, la douceur, le dialogue. Et surtout, garantir la liberté. On ne peut pas obliger des gens à faire le bien commun. On peut éduquer des enfants, mais quand ils grandissent, ou une société, une communauté, on aimerait obliger les gens à rouler normalement sur la route. C'est vrai qu'il y a des lois, etc., on peut te mettre en prison. En même temps, c'est beaucoup plus positif d'éduquer au bien commun que de l'obliger par la loi, par des lois liberticides. Le bien commun comprend l'ensemble des conditions qui permettent aux groupes et aux personnes d'atteindre leur perfection et de s'épanouir. C'est ça qu'on appelle le bien commun. C'est quoi le bien commun de notre Église ici? C'est qu'elle soit propre, par exemple, qu'elle soit accueillante, qu'elle soit ouverte lorsqu'on veut venir prier. Bon, ben, comment on sert ce bien commun? Comment? C'est ça. C'est le bien de tous. Le respect des droits fondamentaux, le développement des biens spirituels dans la société, des biens temporels, la paix et la sérénité. Assurer la paix et la sérénité. C'est pour ça qu'il y a des gardiens de la paix, des forces de l'ordre, etc. Voilà, par exemple, si j'avais devant moi des maires ou des adjoints, ou des, etc., voilà ce que je leur dirais. Mais pas que, c'est valable pour chacun d'entre nous. Hein, je reprends, le respect et la promotion des droits de chaque personne, hein, le développement des biens temporels, c'est-à-dire matériels, et des biens spirituels aussi. Chacun le doit. La société doit servir ses biens spirituels. Vous voyez, une certaine laïcité française là qui te dit « Si tu crois en Dieu, faut pas en entendre parler. Je ne veux pas en entendre parler. » Faut dire ça aux catholiques. On dit pas ça aux musulmans et aux autres. Par contre, les catholiques, si tu as... Tu dis quoi, moment, il y aura mis au déo. Tu as pas le droit d'affirmer ta foi. Mais toi, la société, l'État n'a pas le droit d'affirmer sa foi, mais toi, en tant que personne, tu as le droit. Et même le devoir de le faire devant Dieu. Il revient à l'État de défendre et de promouvoir, bien sûr, le bien commun, on l'a déjà dit. Le bien commun, ah oui, écoutez ça, hein. L'Église dit que le bien commun de toute la famille humaine, c'est-à-dire tous les hommes de la Terre, nécessite et appelle l'organisation de sociétés internationales. Parce que vous vous rendez compte que les fascistes ou les antifascistes sont contre les sociétés internationales, puisqu'il y a une règle pour toute l'humanité. Et ça, ils sont contre, pour tous les hommes. Bon. Alors, l'Église dit non. comme il y a une famille humaine, c'est normal qu'il y ait des institutions, elles sont bonnes ou mauvaises, elles sont imperfectibles comme toutes les institutions humaines. Hein. Enfin, les respects et les droits fondamentaux découlent de la dignité de chaque personne. Hein. L'Église invite chaque personne à considérer autrui comme lui-même. Alors, j'ai pas eu le temps de vous faire la distinction entre ce qui vient des hommes et ce qui est lié à Dieu. Mais si vous regardez mon papier, je vous montre rapidement, tout ce qui est jaune ici, c'est lié finalement à la foi, finalement, au primat de Dieu. Hein, j'avais mis du jaune en disant, je vais leur dire, ça vient de Dieu. Par exemple, quand on dit, considérer chaque être humain comme un autre soi-même, ça ne peut venir que de la loi de Dieu. Parce qu'à cause du péché, c'est pas possible. Et c'est complètement antifasciste et anti-antifasciste. Hein. Voilà. Enfin, la solidarité, est une vertu éminemment chrétienne dans la mesure où le dessein de Dieu veut que nous ayons besoin les uns des autres. Oui. Alors pour faire court, la vision politique que j'ai essayé de vous partager, c'est que Dieu, la vision chrétienne, est contre toutes les brutalités et toutes les violences. Et elle parle à la vérité du cœur de l'homme. Et je crois que ce que l'Église enseigne, c'est un trésor qu'on n'enseigne pas assez. C'est pour ça que je l'enseigne dans ces catéchèses-là, parce qu'on n'enseigne pas, on ne dit pas aux chrétiens à quel point l'Église a une pensée sur la vie politique, la vie commune, la vie entre les hommes. Hein, on pense qu'à des choses religieuses, et c'est bien, mais la prière et la foi chrétienne nous conduisent à aimer Dieu de tout notre cœur. Notre secours est dans le nom du Seigneur.
2: Merci, le ciel et la terre.
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0: Dieu, tu visites la terre et tu l'abreuves, tu la combles de richesses. Psaume 64, 10.
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4: Frères et sœurs, dans le cadre du langage liturgique, la dernière fois, je vous ai parlé longuement de cette phrase du début de la messe que nous avons, « Le Seigneur soit avec vous » et de la réponse qui est faite « Et avec votre esprit ». Aujourd'hui, je voudrais revenir sur une autre phrase que la liturgie nous donne, la grâce de Jésus le Christ notre Seigneur, l'amour de Dieu le Père et la communion de l'Esprit Saint soient toujours avec vous. Cette phrase, vous le savez, vient entièrement de saint Paul. Notamment, c'est dans la lettre, la deuxième épître aux Corinthiens, qu'on la retrouve intégralement. Et en fait, elle est très belle parce qu'en une seule phrase, on retrouve tout le mystère de la Trinité. La grâce de Jésus, notre Seigneur Jésus-Christ, l'amour de Dieu, le Père, et la communion de l'Esprit-Saint. La Trinité. Père, Fils et Esprit. Chacun nous donne quelque chose. La grâce de Jésus-Christ. La grâce de Jésus le Christ, notre Seigneur. Parce que la grâce, c'est un don gratuit de Dieu. Nous ne méritons pas Dieu. Nous ne pouvons pas acheter son amour. Nous ne pouvons pas nous sauver nous-mêmes. Et nous sommes venus à la messe avec nos pauvretés, nos blessures, nos péchés, nos fatigues, comme nous sommes aujourd'hui, mais aussi avec nos espérances. Et le Christ vient à notre rencontre avec sa grâce. En fait, la messe commence par un don de Dieu. Avant même que nous ayons fait quoi que ce soit, Dieu nous donne. Puis la formule se poursuit en disant « L'amour de Dieu le Père ». Voilà la source de tout, l'amour de Dieu le Père. Nous ne sommes pas devant un Dieu qui est lointain, qui est froid, insensible. Nous sommes devant un Père qui nous aime. Et la messe nous fait entrer dans cet amour. Que faisons-nous pendant la messe? Nous sommes entraînés dans le mouvement même du Christ qui se donne au Père. À l'offertoire, nous apportons le pain et le vin. Mais avec eux, nous sommes invités à déposer notre propre vie. Est-ce que nous répétons souvent cette phrase « Seigneur, je te donne ma vie. Seigneur, je te donne ma vie. » Puis la formule se poursuit avec « Et la communion de l'Esprit Saint. » L'Esprit Saint, vous le savez, c'est celui qui nous rassemble. Il fait de nous une église. Il ne vient pas seulement sanctifier chacun individuellement. Non, il nous unit. Quand on regarde une assemblée dominicale, eh bien, que voit-on? Des personnes très différentes, des plus jeunes, des moins jeunes, des familles, des personnes seules, des personnes qui se connaissent, d'autres qui ne connaissent personne, des très pratiquants, d'autres qui ne viennent que exceptionnellement. Et qu'est-ce qui fait notre unité? Ça n'est pas notre caractère, ça n'est pas nos opinions, ça n'est pas le mouvement d'aller à la messe ce jour-là. Non, c'est l'Esprit Saint. C'est lui qui fait de nous un seul peuple. En fait, voilà pourquoi cette salutation trinitaire nous donne déjà une magnifique définition de la messe. Elle est l'œuvre du Père, du Fils et du Saint-Esprit. Et nous pouvons arriver à la messe en étant un peu centrés sur nous-mêmes. Je viens porter mon intention, déposer mes problèmes, parler avec mon inquiétude. Et c'est légitime, hein? Nous venons avec ce que nous sommes. Mais la liturgie nous élargit. elle nous fait entrer dans quelque chose de beaucoup plus grand. Nous entrons dans la vie même de Dieu. Et c'est pourquoi cette formule est très belle. La grâce de Jésus le Christ, notre Seigneur, l'amour de Dieu le Père et la communion de l'Esprit Saint soient toujours avec vous. Mais alors, il y a une autre formule que je dois me confesser, je n'utilise jamais, et qui est pourtant dans le nouveau missel, et que j'ai redécouvert ces jours-ci, puisque vous savez que on dit « le Seigneur soit avec vous », « la grâce de Jésus le Christ, notre Seigneur », qui est un peu ma formule favorite, et il y a cette formulation aussi, qui est dans le nouveau missel, et que le prêtre est invité à dire, qui dit « que la grâce et la paix de Dieu notre Père et du Seigneur Jésus le Christ » soit toujours avec vous. On répond toujours et avec votre esprit. Hein. Je vous la redis. Que la grâce et la paix de Dieu notre Seigneur et du Seigneur Jésus le Christ soient toujours avec vous. Je ne suis même pas sûr d'avoir utilisé une seule fois. En fait, cette formule, et je l'ai redécouverte, est profondément biblique. C'est la manière dont Paul commence aussi plusieurs lettres. Et là encore, il y a deux mots qui sont très importants. La grâce et la paix. La grâce parce qu'elle est le don de Dieu, la paix parce qu'elle en est le fruit, elle découle. Alors attention, la paix chrétienne, c'est pas simplement le fait de se tenir bien, comme quand on a des enfants qui sont un peu agités, on dit la paix, voilà, puis tout de suite ils sont sages. Non, c'est pas ça. C'est pas une tranquillité psychologique, on dit « ah, mon cœur est en paix », c'est beaucoup plus large. C'est la paix du ressuscité. C'est la paix du matin de Pâques. Après sa résurrection, Jésus apparaît aux disciples. Ils sont enfermés. Ils ont peur. Ils sont bouleversés. Et que leur dit Jésus ? La paix soit avec vous. C'est extraordinaire. Hein ? Jésus ne commence pas par faire des reproches. Hein ? Comme parfois, on entre quelque part, on dit « ah ben il y a ça qui n'est pas fait, il y a ci qui n'est pas là ». Non. Jésus dit « la paix soit avec vous ». Voilà. Il commence par leur donner sa paix. Et c'est cette même paix qui nous est donnée à chaque messe. Le Seigneur vient nous dire « la paix soit avec toi ». En fait, il ne veut pas nous dire « je chasse tous tes problèmes ». Il dit « je suis avec toi au milieu de tes problèmes ». Je suis avec toi au milieu de tes difficultés. En fait, si nous recevons vraiment la paix de Dieu, elle vient transformer quelque chose en nous. Nous ne pouvons pas recevoir cette paix et repartir en cultivant volontairement la rancune, la déception. Nous ne pouvons pas recevoir l'amour du Christ et entretenir la division. Nous ne pouvons pas communier au Christ en refusant nos frères. La paix reçue devient une paix à donner. Que la grâce et la paix de Dieu, notre Seigneur, notre Père et du Seigneur Jésus le Christ, soient toujours avec vous. Et enfin, cette formule découle sur une autre formule. Là, je ne suis sûr que je n'ai pas besoin de l'utiliser. C'est cette formule que dit l'évêque au début de la messe. L'évêque, justement, il dit « la paix soit avec vous ». Souvenez-vous, lorsque, le 8 mai 2025, Léon XIV est arrivé au balcon, c'est la première phrase qu'il a dit. Il a dit « la paix soit avec vous ». Et cette formule, rappelle le Christ au matin de Pâques, c'est ce que je disais à l'instant. Pourquoi l'évêque dit cela ? Parce que l'évêque est signe visible de l'unité de l'Église particulière avec l'Église universelle. Et sa salutation, rappelle que la paix n'est pas simplement une paix personnelle. C'est la paix du Christ qui rassemble son Église, qui nous pousse au pardon, à la réconciliation, à la vérité. En fait, lorsque l'évêque nous dit « la paix soit avec vous », ce que nous recevons ici transforme notre vie. Alors finalement, il me semble que lorsque nous entendons toutes ces formules, quelles qu'elles soient, l'Église annonce toujours la même réalité. Le Seigneur est là, ça veut dire que la messe commence par une présence. Elle commence par un don, il est au milieu de nous, sa grâce nous est offerte, nous sommes aimés du Père, l'Esprit Saint fait de nous un seul peuple, et la paix du ressuscité nous est donnée. Alors la prochaine fois que nous répondrons « et avec votre esprit », ne répondons pas parce que nous connaissons la formule. Prenons quelques instants et répondons avec foi « et avec votre esprit », c'est-à-dire « oui Seigneur, je crois que tu es là, je crois que tu me rassembles, je crois que tu viens à ma rencontre, je viens avec toi, avec tout ce que je suis, entre dans ma vie et conduis-moi vers le Père ».

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Laudetur Jesus Christus, loué soit Jésus-Christ. Bonjour à toutes et à tous. Xavier Sartre avec vous en ce dimanche 20 septembre, 25e dimanche du temps ordinaire, pour suivre la prière de l'Angélus récitée par le pape Léon XIV depuis l'appartement.

0: France, de Radio Salve Regina en Corse, de Radio Chrétiennes Associées, toujours en France, de Radio et Télé Catholique Elikia, c'est à Kinshasa en République démocratique du Congo, mais également via notre partenaire Radio Notre-Dame Bangui en République centrafricaine et Radio Maria, République démocratique du Congo. Voilà un grand soleil pour cette fin d'été, place Saint-Pierre à Rome. Plusieurs milliers de fidèles qui sont réunis au pied du palais apostolique, place Saint-Pierre, poursuivre donc cette prière de l'Angélus. Aujourd'hui, l'évangile nous parle des travailleurs dans la vigne. Nous verrons ce que le pape nous dit d'ici quelques minutes maintenant. Dimanche prochain, à la même heure, le pape sera à Lourdes, à l'occasion de son voyage apostolique en France, un voyage que vous pourrez bien évidemment suivre sur nos ondes, puisque toutes les principales rencontres que le pape aura en France durant ces quatre journées à partir de vendredi prochain seront bien évidemment retransmises en direct et commentées en français. Ce sera à suivre donc à partir de vendredi matin avec, comme le veut l'habitude, la rencontre avec les autorités, le corps diplomatique et les représentants de la société française. Ce sera au palais de l'Élysée à Paris. Et puis nous poursuivrons avec la visite du pape à l'UNESCO, les vêpres à Notre-Dame, et puis samedi la messe place de la Concorde au cœur de Paris et la veillée de prière avec les jeunes au Stade de France avant donc son arrivée à Lourdes pour une journée riche en rencontres et en événements. Ce sera dimanche, puis lundi, dernière étape, une étape plus européenne, centrée sur la paix. Ce sera à Metz, la ville natale de Robert Schuman, un des pères fondateurs de l'Union européenne. À partir de demain matin, dans notre édition de 8h30, heure de Rome, nous commencerons bien évidemment à revenir largement sur cet événement, sur ce voyage apostolique du pape Léon XIV, qui vient de faire son apparition à la fenêtre de l'appartement apostolique.
1: Cari fratelli e sorelle, buona domenica.
0: Chers frères et sœurs, bon dimanche. Dans la liturgie de ce jour, le Seigneur, par la bouche du prophète Isaïe, nous offre un grand motif d'espérance, en nous disant que ses pensées ne sont pas nos pensées et que ses voix ne sont pas nos voix. Oui, les desseins de Dieu sont infiniment plus grands et, disons-le, plus humains que ceux que nous, hommes et femmes marqués par le péché, pouvons concevoir et réaliser. C'est pourquoi cet appel du prophète est plus que jamais d'actualité. Abandonner nos voies tortueuses et revenir vers le Seigneur qui est miséricorde et pardon. Dans l'Évangile, les paraboles de Jésus décrivent la nouveauté de ce que Dieu nous réserve. Mais elles révèlent aussi, en général, la résistance que nous sommes prêts à opposer à une justice plus généreuse et à un amour plus grand. Aujourd'hui en particulier, nous entendons le récit des ouvriers appelés à travailler dans la vigne, les uns pour une journée entière, les autres seulement pour quelques heures, d'autres encore presque au moment du coucher du soleil. Mais le cœur de la parabole réside dans le moment de la rémunération, lorsque le maître tient parole envers les ouvriers de la première heure et les paie comme convenu, mais veut qu'ils voient sa bonté sous leurs yeux, il traite les derniers de la même manière. Un détail, en effet, ne doit pas nous échapper. Le maître donne à l'intendant un ordre précis à suivre. Les ouvriers devront être payés en commençant par les derniers jusqu'au premier. La réaction négative

0: bénéfice de ceux qui avaient travaillé toute la journée aurait donc pu être facilement évité. Elle est voulue, car la révélation de la bonté de Dieu s'adresse à tous, et non pas seulement à certains. Dieu a des voies différentes et des pensées nouvelles, même pour ceux qui se considèrent comme les premiers et estiment avoir gagné ce qu'ils sont, avoir mérité les résultats qu'ils ont obtenus. Au contraire, nous gagnons tous en joie, en intelligence et en avenir lorsque la loi de l'amour prend le pas sur celle du calcul, lorsque l'expérience de la miséricorde élargit celle du mérite, lorsque le don de la paix suspend les rivalités et nous rapproche dans la gratitude. Frères et sœurs, c'est une grâce d'être les collaborateurs de Dieu, de travailler dans sa vigne, de servir son royaume de justice et de paix. Il n'y a pas de place pour l'envie et la division, là où fait irruption la nouveauté de Dieu. Cherchons donc le Seigneur, tant qu'il se laisse trouver, invoquons-le tant qu'il est proche, abandonnons les chemins tortueux et les pensées iniques. Tournons notre regard vers notre très sainte Mère. Elle est une créature comme nous, mais elle est sans tache. C'est pourquoi elle nous aide à espérer en Dieu et à nous confier à sa miséricorde, afin que ses voies deviennent nos voies et que ses pensées deviennent nos pensées.
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0: Cari fratelli e sorelle,
1: chers frères et sœurs, je suis avec beaucoup de préoccupation la crise humanitaire qui a lieu en ce moment même dans certaines parties de la Somalie, où des épisodes de violence et des épisodes climatiques empirent les conditions qui sont déjà dramatiques de la population, en particulier celles des femmes et des enfants. J'espère que la communauté internationale s'engagera afin que rien ne manque à ses frères et sœurs. J'adresse maintenant mon salut à vous tous, pèlerins, romains. Je souhaite la bienvenue à l'évêque et aux fidèles du diocèse de Pologne, de Cracovie, pardon, également je donne la bienvenue aux fidèles du diocèse de Spiš en Slovaquie, ainsi que des étudiants qui sont venus à Rome pour suivre leurs études. Ainsi que des fidèles qui sont venus d'une paroisse du diocèse de Rome.
0: Presso Verona, che oggi si stringe intorno al monumento agli ex internati per ricordare quanti sono stati deportati e prigionieri durante la Seconda Guerra Mondiale.
1: Également un salut.
0: Faccio per sottolineare che non bisogna dimenticare, ma imparare dalla storia per non ricadere negli errori del passato.
1: Ah, le pape qui dit qu'il ne faut pas retomber dans les erreurs du passé, donc apprendre des erreurs du passé, en l'occurrence celle de la Seconde Guerre mondiale, à l'occasion donc d'une célébration qui a lieu près de Vérone, dans le nord de l'Italie, autour d'un monument qui commémore les victimes qui ont été internées dans un camp. Voilà le pape qui ensuite salue et souhaite un bon dimanche à l'ensemble des fidèles réunis place Saint-Pierre pour cet Angélus. Voilà, avec cet appel international donc en faveur de la population de la Somalie, souvent oubliée des médias, et que le pape replace sur la carte. Voilà, merci à toutes et à tous de nous avoir suivis, toutes celles et ceux qui nous ont suivis via notre site internet, notre page Facebook ou notre chaîne YouTube, et puis via nos partenaires EWTN, C'est les Lumières, Lumen Christi, CFRT, le Jour du Seigneur, Ecclesia Télé, Radio Espérance, Radio Salve Regina, Radio Chrétiennes Associées, Radio et Télé Catholique Elikia, Radio Notre-Dame Bangui, ainsi que Radio Maria, République démocratique du Congo. C'était Xavier Sartre avec vous en ce dimanche 20 septembre. Très bonne journée à toutes et à tous. Laudetur Jesus Christus.

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Très bon dimanche et bon appétit.

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2: Vous l'avez sûrement entendu comme moi, l'expression charge mentale est à la mode. Mais de quelle charge parle-t-on exactement? Je tape charge mentale sur une plateforme de discussion en ligne et l'on me propose toute une liste de témoignages. J'ouvre le premier. Magali a tellement de choses à faire qu'elle n'est concentrée sur rien. Faut que je fasse une lessive et puis il y a le repassage et en plus va falloir que je me connecte pour télétravail. Même le journal d'une marque de téléphone titre « Ménage, repas, linge, près de 6 Français sur 10 ressentent une charge mentale domestique liée à la gestion du foyer ». Et le communiqué poursuit « Préparer les repas, penser aux courses, lancer une machine ou encore gérer le linge ». Derrière ces gestes du quotidien se cache la charge mentale domestique. Si je comprends bien, il s'agit d'une surcharge d'activité, pas d'une surcharge de préoccupation. Le mot a changé de sens à la suite d'humoristes comme Marie Leonardi se plaignant que son mec ne met jamais son caleçon dans le bac à linge. La charge mentale ne désigne plus dans le langage courant la fatigue du cœur et de l'esprit, mais celle des bras et des jambes. Véronique Gallo, dans son sketch « L'insomnie », décrit cette espèce de flux incessant de pensées, jugées parfois futiles, mais nécessaires au bon déroulement de la vie de famille. Je me mets en position allongée, et là, ça commence. Est-ce que j'ai rempli ce document pour la visite médicale de Mathilde? Et alors là, ça s'enchaîne. J'ai pensé à mon repas du lendemain, à ce que j'allais faire, des macaronis jambon fromage, et là je réalise que je n'ai plus fromage. Alors oui, mais bon, c'est un truc qui se met en plus dans ma journée du lendemain. Dans le langage universitaire, l'expression conserve complètement sa signification première, apparue dans les années 80. La charge mentale, c'est penser à un domaine quand on est dans un autre. Elle n'est pas dans les choses à faire, mais dans le fait de devoir tout penser, tout anticiper, tout coordonner. C'est penser à racheter des cotons-tiges ou à rapporter un livre à la bibliothèque alors qu'on est au travail ou devant un film. On ne raisonne pas successivement, mais simultanément. Ce qui est source de fatigue et de stress développe par exemple la psychiatre Aurélia Schneider. Ce qui est commun entre le sens premier et le sens à la mode, c'est que la charge reste essentiellement féminine. Dans une société où beaucoup voudraient considérer que parmi les humains, il n'existe pas de mâle et de femelle, la charge mentale nous rappelle à la réalité physiologique. À juste titre, mesdames se plaignent. Qui fait le ménage? Qui pense à racheter du dentifrice? Qui planifie les repas? Le magazine Parents publiait l'an passé une étude intitulée « Ménage, enfants, charge mentale, les femmes continuent de tout gérer ». Marine Leonardi, que nous avons déjà citée, insiste sur cette distinction. La plus grosse charge mentale des femmes, c'est de faire comprendre aux hommes ce qu'est la charge mentale. C'est celle qui voit ce qui doit être fait, celle qui s'en souvient, celle qui anticipe, celle qui s'inquiète, celle qui organise. J'essaie un début d'explication. Le corps des femmes les implique dans la durée. Le nord se contente de l'instant. Entre les hommes et les femmes, il n'y a qu'une petite différence. C'est le sexe. Qui revient se manifester quand on voudrait le chasser. Ne me faites pas dire ce que je n'ai pas dit. Oui, les hommes doivent prendre leur part des tâches ménagères. Cuisine, vaisselle, courses, ménage, repassage. J'en passe et j'en repasse. Tout est question d'harmonie et de dialogue dans le couple. Et quand les enfants grandissent, ils ont le droit aussi de mettre le couvert ou de faire leur lit sans que ça mérite un salaire. Qui empêchera une mère de penser au goûter de son enfant? La charge mentale n'est-elle pas tout simplement une manière d'aimer ses enfants? Prendre soin d'eux, penser à leur confort, à leur bien-être, est une façon d'exprimer son amour. Arrêtons de demander au papa d'être des mamans. Le déséquilibre n'est pas compensable. C'est madame qui porte le bébé 9 mois. 9 mois qui produisent nécessairement un mode de fonctionnement proprement féminin. Consentir à cette différence, au lieu de la considérer comme une injustice ou un mensonge, accueillir cette différence comme faisant partie de la maternité, c'est un premier pas vers plus de paix, plus de sérénité. Mais bien sûr que les hommes sont appelés à s'impliquer dans l'éducation de leurs enfants. Au milieu de mes recherches sur les plateformes de discussion, je tombe sur une réclame. « Cher toi qui portes tout, ce que tu vas lire dans cette lettre ne ressemble à rien de ce qu'on t'a déjà proposé contre la charge mentale. Ce n'est pas une nouvelle appli, pas une méthode d'organisation, pas un énième conseil pour mieux déléguer, c'est une découverte. La charge mentale n'est pas un problème d'organisation, c'est une question émotionnelle. » Jusque-là, c'est intéressant. Le problème, c'est qu'on t'a vendu des solutions d'organisation pour un problème émotionnel. Aïe, vendu. Enfin, laisse-y attendre, c'est juste une pub, je cite. « Maintenant, parlons du prix. Un accompagnement individuel avec moi, c'est un investissement de 3000 euros. »
0: Oui. Ah, mais elle est gentille, la dame, hein, elle va faire une promo.
2: « Offre de lancement, 17 euros. » Ça fait une sacrée réduction, mais ça n'a pas l'air sérieux. Hein. Je crois qu'on peut trouver quelque chose de gratuit. La charge mentale est proprement humaine. Les animaux n'en souffrent pas. L'homme est capable d'anticiper. Cela nous assomme, nous fatigue, divise les hommes et les femmes qui s'accusent mutuellement de ne pas prendre leur part. Et si on adoptait un autre point de vue? Celui de se réjouir d'être doué d'une intelligence hyper développée, d'avoir la possibilité de s'imaginer dans le futur, de considérer comme un cadeau du ciel cette capacité à se projeter, unique, vivant, libre et responsable. Déchargeons-nous sur lui de tous nos soucis, nous invite Saint-Pierre. Par la prière confiante, remettons-nous entre les mains d'un Dieu qui nous aime et veille sur nous. Oui, je sais, facile à dire. Et souviens-toi, là où est ta charge mentale, là aussi sera ton cœur.

Venez, crions de joie pour le Seigneur. Acclamons notre rocher, notre salut. Psaume 94, 1.

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2: Que donnes-tu à aimer ? Quand j'étais plus jeune, je brandissais mon droit à m'habiller comme je le voulais. Je croyais que m'habiller sexy était une manière d'affirmer ma liberté de femme. Je ne me rendais pas compte de ce que je proposais aux autres d'aimer. Je trouvais que ces vêtements me mettaient en valeur, alors pourquoi m'en priver ? Aujourd'hui, si tu es une femme, j'ai envie de te dire ce que j'aurais aimé entendre. Si tu offres tes jambes, ce seront tes jambes que les hommes aimeront. Si tu offres ta poitrine, c'est elles qu'ils voudront. Si donc, comme je le voulais alors moi-même, tu aspires à rencontrer un homme qui s'intéresse à ton cœur, à qui tu es, à ce qui compte pour toi, donne-lui cela en premier. Ne lui offre rien d'autre. Et si ce qui est important pour toi l'est pour lui, alors tu pourras peut-être envisager de lui offrir autre chose, dans le cadre du mariage notamment. À l'époque de mes études, je me désespérais de ne rencontrer que des hommes intéressés par mon physique. Mais sans m'en rendre compte, je proposais à l'autre mon corps avant mon cœur. C'est sur cette partie de mon être que j'investissais. C'est là où je croyais inconsciemment avoir de la valeur. Lorsque j'ai pris conscience de cela, après avoir décidé de suivre Jésus, j'ai changé ma garde-robe. Alors les filles, surtout si vous aspirez à vous marier, ne vous laissez pas piéger par votre prétendue liberté de vous habiller comme vous le souhaitez. Mais réfléchissez d'abord à ce que vous voulez donner à aimer.
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guérissez les malades, ressuscitez les morts, purifiez les lépreux, expulsez les démons. Matthieu 10, 8.

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1: Un livre, une histoire. Aujourd'hui, Dieu à travers les mots et leur histoire, de Jean Pruvot, aux éditions Descleilles de Brouwer, en 2025. Alors ce livre, Dieu à travers les mots et leur histoire, est un livre passionnant, charmant et très intéressant, puisque l'auteur examine 1000 mots qui ont rapport avec Dieu, avec la religion, avec les religions. Et l'auteur n'est pas n'importe qui, puisqu'il s'agit d'un professeur des universités, émérite, historien de la langue française, qui a donné plus de 5000 chroniques de la langue, radiophoniques ou télévisées, prix de l'Académie française. Il partage joyeusement, et l'ouvrage est joyeusement enlevé, ses recherches et ses savoirs issus de sa collection de plus de 10 000 dictionnaires. Oui, vous avez bien entendu, 10 000 dictionnaires, car c'est dans les dictionnaires que l'on rencontre les mots, les beaux mots, les mots rares, les mots précieux, et que l'on peut aussi mesurer l'évolution des mots, l'évolution de la langue. Et l'ouvrage s'articule en plusieurs chapitres sur, effectivement, d'une part, la notion de Dieu. Au premier chapitre, l'auteur examine dans le détail, s'il en est besoin, cette perspective des mots de Dieu, un sujet infini. Ensuite, Dieu au cœur de la langue française. Ensuite, Dieu très entouré. Dieu m'est témoin, c'est le premier point, avec toutes sortes de réalités intéressantes sur les personnes, sur les édifices religieux, et également Dieu très entouré par ses ennemis, notamment le diable, Lucifer, Belzébuth. Et enfin, Dieu au prisme de l'étymologie, comme couronnement à tout seigneur, tout honneur, si j'ose dire. L'ouvrage se termine par, effectivement, les étymologies de Dieu et également, on y reviendra, du mot religion. Alors, l'auteur a beaucoup d'humour et il commence son livre par une citation de Jean-Luc Marion. Car Dieu, tout le monde le connaît, au moins de nom, y compris ceux qui croient l'ignorer. En effet, le mot Dieu revient très souvent dans toutes sortes de conversations. Lui-même avoue rechercher les erreurs, ce qu'on appelle les coquilles, dans les ouvrages qu'il écrit, débusquer Dieu aidant les plus corrompus.

Diverses d'entre elles, celles diaboliquement levées dans les replis du texte, relèvent presque à mes yeux d'un sport de compétition avec des victoires jamais assurées sur l'adversité orthographique. Certes, le danger est minime, une coquille peut, Dieu soit loué, rester longtemps inaperçue, plusieurs décennies parfois, Dieu sait pourquoi. Alors, l'ouvrage d'une richesse infinie, je le disais il y a un instant, plus de 1000 mots sont examinés. Je vais donc prendre quelques exemples qui m'ont particulièrement bien plu et qui me semblent également très intéressants, et notamment par le fait que l'auteur, je le disais, est plongé régulièrement dans toutes sortes de dictionnaires. Ainsi, s'il étudie le Petit Larousse illustré de Pierre Larousse, qui a créé sa maison d'édition en 1852, eh bien, ce petit dictionnaire illustré, avec 714 pages, et à la fin, d'élocutions latines, ce qui va devenir plus tard les petites pages roses du dictionnaire Larousse. Et dans ce dictionnaire de locutions latines, l'auteur, Pierre Larousse, qui d'ailleurs n'est pas très croyant autant qu'on puisse le savoir, indique « Bonne Deus »,« Bonne Deus », »,« Bon Dieu ». Alors, dans le dictionnaire, c'est écrit « Expression familière qui exprime l'étonnement, la surprise, Bonne Deus, que me dites-vous là ?» Alors effectivement, aujourd'hui, on n'utilise plus cette expression, qui a donc disparu du Petit Larousse illustré, mais on trouve d'autres expressions tout à fait intéressantes, et par exemple, la fameuse expression, alors « Vade retro Satanas », et l'auteur nous fait remarquer qu'autrefois, on disait soit « Vade retro », arrière, soit « Retro Satanas », en arrière, Satan. Effectivement, l'expression se trouve, et l'auteur est professeur de littérature, il cite longuement Verlaine en 1893, qui publie un récit autobiographique, « Méprison », au cours duquel son séjour en prison lui vaut de se convertir au catholicisme. C'est inoubliable, je cite Verlaine, « jour de l'Assomption en 1874, il fait une prière intérieure pour le salut de son âme et se veut penser latinement « Vade retro ». Voilà. Il cite ensuite Barès en 1913 dans « La colline inspirée » et etc., etc., bien sûr. Le même Pierre Larousse reprend longuement l'expression « vox populi, vox dei ». Au XIXe siècle, adage plus ou moins juste, telle est la définition suivant lequel on établit la vérité d'un fait, la justice d'une chose sur l'accord unanime des opinions et surtout des opinions du vulgaire. Aujourd'hui, dans le Petit Larousse de 2025, on dit les choses mieux, adage suivant lequel on établit la vérité d'un fait, la valeur d'une chose sur l'opinion du plus grand nombre. On n'est plus dans le mépris du vulgaire. Et en 2025, on a ajouté, dans le millésime 2025 du Petit Larousse, on a ajouté « Inch'Allah ». Voilà, donc, et l'auteur commente dans le détail. Alors, il y a aussi, bien sûr, le mot « confiteor », il cite Baudelaire en 1867 dans le « Confiteor de l'artiste » Julien Green et même le « Comte de Monte Cristo » qui s'écrit « Confiteor, je me trompais ». De nombreux mots entourent Dieu, et en particulier dans les toponymes, le nomastique des lieux, donc, il parle de la chaise Dieu, Dieu le donc dans la Loire, Dieu le fit dans la Drôme, Dieu l'ivole dans la Gironde, etc., etc. Et il rappelle que la chaise Dieu, hein, c'est bien sûr Casa Deo en 1052, une maison de Dieu. Casa se transforme en chaise à partir de la graphie Chaza au XIIe siècle. Donc beaucoup d'exemples savoureux, d'érudition. Alors, bien sûr, Amadeus, le prénom de Mozart, vient bien évidemment d'Amare Deum, aimer Dieu, de l'amour de Dieu. Et finalement, la traduction française, c'est le prénom Amédée. Ça pour le latin. Mais on peut prendre aussi l'hébreu, Nathanaël, Emmanuel, Abdiel.
puisque le suffixe « el » ou « iel » renvoie évidemment à Dieu. Le grec, je le cite, est sans aucun doute aussi de la partie, en partant de la racine « théos », « théodore », « théophile », « théophane », « théotime », « Timothée », « théobalde », « théodorique », et également « théodore », qui est un cadeau de Dieu, et « théophile », bien évidemment, c'est l'ami de Dieu. « Théophane », c'est celui qui est la lumière divine et l'apparition de Dieu. Donc, toutes sortes de considérations plus qu'intéressantes. Et il y a aussi toute une réflexion à partir de Michelet, de Sartre, sur les sans-dieux. Voilà, Dieu, les sans-dieux, finalement, c'est très intéressant aussi. Et l'auteur nous rappelle, j'avoue avoir découvert ça, un ouvrage de 1939 qui reprend l'idée du cadre mythologique de l'homme sans-dieu, par nature, androgyne, et je cite, « L'homme, d'abord créature sans sexe, voulut procréer sans Dieu et s'imagina dans la nature animale. Dieu alors créa Ève pour empêcher que l'homme ne chût au rang des bêtes. » Voilà, donc, sur l'existence sans Dieu, heureusement, la femme, Ève, sauve l'homme. Alors, l'auteur cite beaucoup Hugo, qui dénonce ceux qui sont sans Dieu et qui veulent vivre sans Dieu. Au XVIIIe siècle, impie et châtié, dit Hugo, société sans Dieu, qui par Dieu fut frappée. Voilà, donc, de belles considérations sur ces sans-dieux. L'auteur explique aussi longuement ce que sont les séminaristes, les novices. On apprend aussi dans le détail l'étymologie et les différences entre les clercs et les laïcs, et entre les laïcs CS ou les laïcs IQES, qui n'ont pas exactement la même définition, les frères laïcs. Et puis pourquoi finalement nous disons-nous entre chrétiens frères et sœurs? Alors, le long paragraphe sur les ennemis de Dieu, sur l'infernal brochette, sur le diable et Satan, voilà, sur l'homme déchu, sur Lucifer, sur le diable, le démon, sont longuement commentés, y compris avec une citation de Hugo encore en 1869 dans L'homme qui rit, que je ne résiste pas au plaisir de vous livrer. Je cite Hugo. On calomnie le démon. Ce n'est pas lui qui a tenté Ève. C'est Ève qui l'a tenté. Lucifer, passé tranquille, il a aperçu la femme. Il est devenu Satan. Comme quoi, le père Hugo est tout à fait intéressant. Alors, bien sûr, il y a aussi le dragon, le Léviathan, Bélial, Belzébuth, le dragon, la bête de l'Apocalypse et le démon Méphistophélès dans Faust de Goethe. Il y a même quelques considérations sur Dracula. On termine par l'étymologie de Dieu. Alors, de longues considérations sur l'étymologie qui indique la recherche du sens authentique des mots. Voilà, alors, la racine indo-européenne de Dieu, c'est Dei briller, hein, devenant Dei uo diev pour désigner un ciel lumineux. Voilà, Dieu, le divin, la divinité, c'est la lumière brillante, céleste. On dit dans la Bible le Père céleste. Et effectivement, il est question souvent de la lumière divine. Ensuite, l'auteur revient, et là c'est tout à fait intéressant, sur l'étymologie discutée du mot « religion ». Voilà. Alors, il y a un débat sur l'étymologie du mot « religion ». Dans l'Antiquité, le mot « religio », qui a donné « religion », le latin, désigne le respect scrupuleux des rites, des obligations envers les dieux, de la cité, sans forcément correspondre à un ensemble de croyances personnelles. Et l'auteur nous rappelle qu'à l'époque, la doctrine était peu de choses, sinon rien, c'était les pratiques qui étaient l'important, c'était elles qui étaient obligatoires et qui liaient, qui obligeaient l'homme. Donc, religio, c'est les rites, les cérémonies, les actes de culte extérieur, et donc religio, relegere, c'est ramasser, cueillir, lire, voilà, relire, recueillir, respecter scrupuleusement les rites. Ça, c'est la vision des linguistes francophones à laquelle s'oppose une autre étymologie possible, religare, qui a beaucoup de succès chez les anglo-saxons, nous dit l'auteur, et on comprend peut-être pourquoi, religare, relier. La religion, c'est ce qui relie l'homme à Dieu de manière verticale,
mais aussi relie entre eux les croyants de manière horizontale, comme disent les experts. Oserais-je ajouter que l'auteur aurait pu nous dire que ces deux dimensions verticales et horizontales dessinent une croix au centre de laquelle se trouve Jésus. Alors, il cite évidemment Cicéron, Lactance, Saint Augustin pour élucider davantage cette différence entre les deux étymologies possibles de la religion. Donc, un ouvrage très riche, passionnant, agréable à lire, avec beaucoup d'humour, beaucoup d'esprit. Et en effet, je vous recommande ce magnifique ouvrage « Dieu à travers les mots et leur histoire » de Jean Pruvot aux auditions d'Esclée de Brouwer en 2025.

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1: Chers auditeurs, bonjour. Je suis la vraie vigne et mon père est le vigneron. Des paroles fortes du Christ qui s'associe à la vigne et au fruit de la vigne, le raisin, qui une fois pressé donne le vin, présent durant la messe, le vin qui nous sauve. Mais ce n'est pas la première fois que la vigne est mentionnée dans la Bible. La première fois, c'est dans le livre de la Genèse. En effet, quel est donc le fruit de l'arbre de la connaissance du bien et du mal? Eh bien, la tradition iconographique et littéraire l'associe à la pomme. Mais cela est dû à une erreur dans la compréhension des termes. En effet, le poma en latin désigne le fruit. La pomme, c'est malum. On retrouve cela en italien avec mela. Poma, le fruit, se retrouve dans pomme de terre ou bien dans pomme de pin. Mais il a été associé à la pomme par une confusion lexicale, probablement du fait que la pomme étant ronde, elle a un côté parfait qui en fait le fruit. Un peu comme dans les compotiers de Cézanne, où celui-ci veut représenter l'essence des fruits en peignant des pommes. En réalité, les historiens ont pu démontrer que le pommier n'est arrivé dans la région de la Mésopotamie qu'à partir des Grecs et ensuite des Romains. Il ne pouvait donc pas être présent au moment de l'histoire de la Genèse. En revanche, il a été retrouvé dans le Caucase des grains de pépins fossilisés datant de 6000 ans avant Jésus-Christ. La vigne était donc présente dans la région de la Mésopotamie et probablement dans la région qui a servi de cadre pour le paradis. Ainsi, c'est la raison pour laquelle les historiens, les biblistes et avec eux la tradition hébraïque ont régulièrement associé le fruit de l'arbre de la connaissance du bien et du mal à la vigne. La Bible s'ouvre donc sur la vigne et elle se ferme sur la vigne. On retrouve en effet dans le livre de l'Apocalypse l'arbre de vie qui donne 12 fois par an du fruit. C'est un arbre merveilleux dans sa fructification et cet arbre-là est également une vigne. La vigne se retrouve bien évidemment durant la scène avec le Christ qui donc s'identifie à la vigne et au raisin et qui devient lui-même vigne et raisin. Et il nous dit que tout sarment coupé dépérit. On retrouve cette identification au Christ et à la vigne dans les iconographies médiévales du pressoir mystique où un Christ en croix est broyé dans un pressoir et où des évêques récupèrent le sang, sang et vin qui coule de son corps dans des coupes d'or et qui ensuite est bu. D'ailleurs, le pape Ratzinger, Benoît XVI, à peine élu par les cardinaux, s'est exclamé au balcon de Saint-Pierre « Je suis un humble travailleur dans la vigne du Seigneur ». La vigne est donc l'arbre qui ouvre la Bible, qui referme la Bible et qui est présent à travers toute l'histoire des chrétiens. Merci et à la semaine prochaine.

Tu as reçu le bonheur pendant ta vie et Lazare le malheur pendant la sienne. Maintenant, lui, il trouve ici la consolation et toi, la souffrance. Luc 16, 25.

Vous avez accueilli la parole de Dieu pour ce qu'elle est réellement, non pas une parole d'homme, mais la parole de Dieu qui est à l'œuvre en vous. 1 Thessaloniciens 2, 13.

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1: En cette 25e semaine du temps ordinaire, la première lecture est tirée du livre d'Ézéchiel. Épreuve personnelle du prophète.
2: Solidaire de son peuple pour le meilleur et le pire, le prophète annonce, à l'occasion d'un deuil, celui qui va frapper la nation tout entière. Si brutale sera la catastrophe finale, qu'aucune cérémonie funèbre ne sera possible. Mais bientôt, pour les exilés, la parole de Dieu se fera à nouveau entendre et convertira les cœurs.
1: Il y eut une parole du Seigneur pour moi. Fils d'homme, je vais t'enlever brutalement la joie de tes yeux. Tu ne célébreras pas le deuil, tu ne feras pas de lamentation et tu ne pleureras pas. Soupire en silence, tu n'accompliras pas les rites funèbres. Noue ton turban, mets tes sandales, ne te voile pas la moustache et n'accepte pas le pain des voisins. Je parlais au peuple le matin et ma femme mourut dans la soirée. Le lendemain, j'exécutais les ordres reçus. Les gens me dirent, « Ne nous expliqueras-tu pas ce que signifie pour nous ce que tu fais ?» Alors je leur dis, « Il y a eu pour moi une parole du Seigneur. Parle à la maison d'Israël. Ainsi parle le Seigneur Dieu. Je vais profaner mon sanctuaire, l'orgueil de votre force, la joie de vos yeux, l'espoir de votre vie. Vos fils et vos filles, que vous avez laissés à Jérusalem, tomberont par l'épée. Alors, vous ferez comme j'ai fait. Vous ne vous voilerez pas la moustache, vous n'accepterez pas le pain des voisins. Turbans en tête et sandales aux pieds, vous ne célébrerez pas le deuil et vous ne ferez pas de lamentation, mais vous pourrirez dans vos fautes et chacun gémira sur son frère. Ézéchiel aura été pour vous un présage. Tout ce qu'il a fait, vous le ferez. Quand cela arrivera, vous connaîtrez que je suis le Seigneur Dieu. Écoute, fils d'homme, le jour où je leur prendrai leur force, leur plaisir et leur parure, la joie de leurs yeux, le délice de leur vie, leurs fils et leurs filles, ce jour-là arrivera vers toi un rescapé pour faire entendre la nouvelle. Ce jour-là, ta bouche s'ouvrira avec l'arrivée du rescapé. Tu parleras, tu ne seras plus muet. Tu auras été pour eux un présage. Alors, ils connaîtront que je suis le Seigneur.

En ce dimanche de la 25e semaine du temps ordinaire, la seconde lecture est un sermon de saint Augustin sur les pasteurs. Dites au cœur bouleversé, courage, ne craignez pas. La brebis chétive, vous ne lui avez pas rendu les forces, dit le Seigneur. Il s'adresse aux mauvais pasteurs, aux faux pasteurs, aux pasteurs qui cherchent leur propre intérêt, non ceux de Jésus-Christ. Ils profitent du lait et de la laine, ils ne s'occupent absolument pas des brebis et ne fortifient pas celle qui va mal. Entre le chétif, c'est-à-dire celui qui n'est pas solide, entre parenthèses, car on dit aussi que les malades sont chétifs, fermons la parenthèse, donc plutôt entre le faible et le malade, c'est-à-dire celui qui va mal, voici, me semble-t-il, quelle est la différence. Cette distinction, mes frères, que nous essayons de faire, vaille que vaille. Peut-être, avec plus de précision, pouvons-nous mieux la faire ou un autre plus habile ou au cœur plus lumineux. Pour l'instant, ne vous y trompez pas. J'explique les mots de l'Écriture comme je les comprends. Pour ce qui est du faible, il ne faut pas que la tentation lui arrive, car on doit craindre qu'elle ne le brise. Tandis que l'homme languissant est déjà malade, par une certaine convoitise qui l'empêche d'entrer dans le chemin de Dieu, de se soumettre au joug du Seigneur. Considérez ces hommes qui veulent vivre bien, qui ont déjà décidé de vivre bien, et qui sont moins capables de souffrir le mal qu'ils ne sont prêts à faire le bien. La fermeté chrétienne ne consiste pas seulement à faire ce qui est bon, mais aussi à supporter ce qui est mauvais. Ceux qui paraissent fervents pour de bonnes actions, mais ne peuvent ni ne veulent tolérer les souffrances imminentes, sont des faibles. Ceux qui, aimant le monde, sont détournés des bonnes actions par une convoitise mauvaise, sont immobilisés par la langueur et la maladie, et du fait de cette langueur, qui semble leur enlever toute leur force, ils ne peuvent rien accomplir de bon. Tel fut, dans son âme, le paralytique que ses porteurs, ne pouvant amener jusqu'au Seigneur, firent descendre par le toit qu'ils venaient d'ouvrir. C'est comme si, dans ton âme, tu voulais réussir à ouvrir le toit et à déposer devant le Seigneur ton âme paralysée, dont tous les membres seraient inertes, qui serait incapable d'aucune œuvre bonne, accablée par ses péchés et languissant par la maladie de sa convoitise. Si tous ses membres sont inertes, et si la paralysie est intérieure, pour parvenir jusqu'au médecin, peut-être en effet le médecin est-il caché, est-il intérieur, ce vrai sens est caché dans les Écritures. En manifestant ce qui était caché, ouvre le toit et dépose le paralytique. Ceux qui ne s'occupent pas de la brebis malade, vous avez entendu ce qu'on leur dit. Vous n'avez pas rendu des forces à celle qui allait mal. Vous n'avez pas bandé celle qui était brisée. Nous vous avons déjà dit cela. Cet homme était brisé par la terreur des tentations. Mais voici quelque chose qui bandera la fracture. Voici une consolation. Dieu est fidèle. Il ne permettra pas que vous soyez tentés au-dessus de vos forces. Avec la tentation, il vous donnera le moyen d'en sortir et la force de la supporter.

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Évangile de notre Seigneur Jésus-Christ selon saint Marc, au chapitre 5, versets 1 à 20.

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1: Gloire au Père et au Fils et au Saint-Esprit, pour les siècles des siècles.

aura de la joie dans le ciel pour un seul pécheur qui se convertit, plus que pour 99 justes qui n'ont pas besoin de conversion. Luc 15, 7.

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1: Bonjour mes amis, j'ai intitulé ce billet « Le Dieu trois fois saint ». Mes pensées ne sont pas vos pensées, mes chemins ne sont pas vos chemins. Voilà bien ce que nous redoutions d'entendre. Dieu a ses pensées à lui, sa conduite propre, qui n'ont rien à voir avec nos idées et notre vie sur terre. Il faut s'y résigner, chacun chez soi. Si Dieu a quelque chose à nous demander, qu'il le fasse savoir, et nous cesserons d'obéir, mais cessons de lui prêter nos sentiments. Dieu est Dieu, et nous ne sommes que des créatures. Ne faisons plus non plus de théologie, car nos concepts humains sont dérisoires devant son infini. Mais alors pourquoi la Bible nous dit-elle que Dieu nous a fait à son image comme à sa ressemblance, s'il n'y a aucun point commun entre nous? Pourquoi surtout Jésus nous déclare-t-il « Aimez-vous les uns les autres comme je vous ai aimé » Jean 15, 12. Même s'il surpasse largement nos possibilités, il doit bien y avoir quelque chose de commun entre lui et nous, puisqu'on nous enseigne qu'il s'est fait homme comme nous, hormis le péché. Réponse. Oui, Dieu a une ambition pour nous, nous introduire dans sa vie divine, celle des trois personnes de la Sainte et indivisible Trinité. Pour cela, il a fait éclore dans sa création ce petit être qui ne ressemble à nul autre, à la fois fragile et magnifique, capable de dialoguer avec lui et d'entrer dans un chemin de sainteté qui le fera ressembler de plus en plus à celui qui lui a préparé une place. Cet être peut aussi se détourner de lui, devenir idolâtre de ses propres qualités et de se livrer ainsi au piège du diable qui contrefait Dieu et fait miroiter devant lui l'illusion « Vous serez comme des dieux ». Genèse 3, 5. Il faut donc que l'homme apprenne du vrai Dieu à rejeter cette idolâtrie, à ne plus imaginer son créateur comme ça l'arrange, dans l'espoir de le mettre à son service. Il faudra qu'il sache se méfier de cette fausse ressemblance, qu'il apprenne à se mesurer au mystère de Dieu, qui lui distille goutte à goutte sa sagesse. Dieu n'est pas la figure agrandie des qualités humaines, il a sa propre manière d'être, qui n'est pas le contraire de ce que nous sommes, mais autre chose, qui se dévoile dans la prière et le soin minutieux que nous mettons à comprendre ce qu'il a fait et ce qu'il nous a montré de lui. C'est cela la sainteté de Dieu, c'est parce qu'il est vraiment différent de nous qu'il peut se faire finalement si proche et nous entraîner. À bientôt.

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0: Amis auditeurs de Radio Espérance, bonjour. C'est depuis la chapelle de Saint-Claude la Colombière à Paray-le-Monial que nous allons prier le deuxième chapelet de ce jour, puisqu'aujourd'hui des serviteurs de Paray-le-Monial et des serviteurs de Saint-Étienne sont réunis ici. Nous allons prier les mystères douloureux et nous prierons aux intentions des auditeurs.
1: Au nom du Père et du Fils et du Saint-Esprit, amen. Je crois en Dieu, le Père Tout-Puissant, Créateur du ciel et de la terre, et en Jésus-Christ, son Fils unique, notre Seigneur, qui a été conçu du Saint-Esprit, est né de la Vierge Marie, a souffert sous Ponce Pilate, a été crucifié, est mort et a été enseveli, est descendu aux enfers, est ressuscité des morts le troisième jour, est monté aux cieux, est assis à la droite de Dieu, le Père Tout-Puissant, d'où il viendra juger les vivants et les morts.
2: Je crois en l'Esprit Saint, à la Sainte Église catholique, à la communion des saints, à la rémission des péchés, à la résurrection de la chair, à la vie éternelle. Amen.
1: Au cours de ce chapelet, avec vous qui allez prier avec nous sur les ondes de Radio Espérance, nous allons méditer sous le regard de la Vierge Marie les mystères douloureux de la vie du Christ en suivant le chemin de sa passion, source de notre salut. Premier mystère douloureux. L'agonie du Seigneur à Gethsémani. De l'Évangile selon saint Matthieu. Alors Jésus parvient avec eux à un domaine appelé Gethsémani et leur dit « Asseyez-vous ici pendant que je vais là-bas pour prier. » Il emmena Pierre ainsi que Jacques et Jean, les deux fils de Zébédée, et il commença à ressentir tristesse et angoisse.
0: Notre Père qui es aux cieux, que ton nom soit sanctifié, que ton règne vienne, que ta volonté soit faite sur la terre comme au ciel.
3: Donne-nous aujourd'hui notre pain de ce jour. Pardonne-nous nos offenses, comme nous pardonnons aussi à ceux qui nous ont offensés. Et ne nous laisse pas entrer en tentation, mais délivre-nous du mal. Amen.
0: Je vous salue, Marie, pleine de grâce. Le Seigneur est avec vous. Vous êtes bénie entre toutes les femmes, et Jésus, homme de douleur, le fruit de vos entrailles, est béni.
3: Sainte Marie, Mère de Dieu, priez pour nous pauvres pécheurs, maintenant et à l'heure de notre mort. Amen.
0: Je vous salue, Marie, pleine de grâce. Le Seigneur est avec vous. Vous êtes bénie entre toutes les femmes, et Jésus, homme de douleur, le fruit de vos entrailles, est béni.
3: Sainte Marie,
0: je vous salue, Marie, pleine de grâce. Le Seigneur est avec vous. Vous êtes bénie entre toutes les femmes, et Jésus, homme de douleur, le fruit de vos entrailles, est béni.
3: Sainte Marie, Mère de Dieu, priez pour nous, pauvres pécheurs, maintenant et à l'heure de notre mort. Amen.
0: Je vous salue, Marie, pleine de grâce. Le Seigneur est avec vous. Vous êtes bénie entre toutes les femmes, et Jésus, homme de douleur, le fruit de vos entrailles est béni.
3: Sainte Marie, Mère de Dieu, priez pour nous pauvres pécheurs, maintenant et à l'heure de notre mort. Amen.
0: Je vous salue, Marie, pleine de grâce. Le Seigneur est avec vous. Vous êtes bénie entre toutes les femmes, et Jésus, homme de douleur, le fruit de vos entrailles est béni.
3: Sainte Marie, Mère de Dieu, priez pour nous pauvres pécheurs, maintenant et à l'heure de notre mort. Amen.
0: Je vous salue, Marie, pleine de grâce. Le Seigneur est avec vous. Vous êtes bénie entre toutes les femmes, et Jésus, homme de douleur, le fruit de vos entrailles est béni.
3: Sainte Marie, Mère de Dieu, priez pour nous pauvres pécheurs, et à l'heure de notre mort. Amen.
0: Je vous salue Marie, pleine de grâce. Le Seigneur est avec vous. Vous êtes bénie entre toutes les femmes. Et Jésus, homme de douleur, le fruit de vos entrailles est béni.
3: Sainte Marie, Mère de Dieu, priez pour nous pauvres pécheurs, maintenant et à l'heure de notre mort. Amen.
0: Je vous salue Marie, pleine de grâce, le Seigneur est avec vous. Vous êtes bénie entre toutes les femmes, et Jésus, homme de douleur, le fruit de vos entrailles est béni.
3: Sainte Marie, Mère de Dieu, priez pour nous pauvres pécheurs, maintenant et à l'heure de notre mort. Amen.
0: Je vous salue Marie, pleine de grâce. Le Seigneur est avec vous. Vous êtes bénie entre toutes les femmes. Et Jésus, homme de douleur, le fruit de vos entrailles est béni.
3: Sainte Marie, Mère de Dieu, priez pour nous pauvres pécheurs, maintenant et à l'heure de notre mort. Amen.
0: Je vous salue Marie, pleine de grâce. Le Seigneur est avec vous. Vous êtes bénie entre toutes les femmes, et Jésus, homme de douleur, le fruit de vos entrailles est béni.
3: Sainte Marie, Mère de Dieu, priez pour nous pauvres pécheurs, maintenant et à l'heure de notre mort. Amen.
0: Gloire au Père, et au Fils, et au Saint-Esprit.
3: Comme il était au commencement, maintenant et toujours, et dans les siècles des siècles. Amen.
1: Jésus, par les mains de Marie, nous t'apportons toutes nos tristesses et nos angoisses. Deuxième mystère douloureux, la flagellation. De l'Évangile selon saint Jean. Pilate rentra dans le prétoire et dit à Jésus, « D'où es-tu ? » Jésus ne lui fit aucune réponse. Pilate lui dit alors, « Tu refuses de me parler à moi ? Ne sais-tu pas que j'ai pouvoir de te relâcher et pouvoir de te crucifier ?» Jésus répondit, « Tu n'aurais aucun pouvoir sur moi si tu ne l'avais reçu d'en haut. C'est pourquoi celui qui m'a livré à toi porte un péché plus grand. »
0: Notre Père qui es aux cieux, que ton nom soit sanctifié, que ton règne vienne, que ta volonté soit faite sur la terre comme au ciel.
3: Donne-nous aujourd'hui notre pain de ce jour. Pardonne-nous nos offenses, comme nous pardonnons aussi à ceux qui nous ont offensés. Et ne nous laisse pas entrer en tentation, mais délivre-nous du mal. Amen.
0: Je vous salue Marie, pleine de grâce. Le Seigneur est avec vous. Vous êtes bénie entre toutes les femmes, et Jésus, agneau muet, le fruit de vos entrailles est béni.
3: Sainte Marie, Mère de Dieu, priez pour nous pauvres pécheurs, maintenant et à l'heure de notre mort. Amen.
0: Je vous salue Marie, pleine de grâce. Le Seigneur est avec vous. Vous êtes bénie entre toutes les femmes, et Jésus, agneau muet, le fruit de vos entrailles est béni.
3: Sainte Marie, Mère de Dieu, priez pour nous pauvres pécheurs, maintenant et à l'heure de notre mort. Amen.
0: Je vous salue Marie, pleine de grâce, le Seigneur est avec vous. Vous êtes bénie entre toutes les femmes, et Jésus, agneau muet, le fruit de vos entrailles est béni.
3: Sainte Marie, Mère de Dieu, priez pour nous pauvres pécheurs, maintenant et à l'heure de notre mort.
0: Je vous salue Marie, pleine de grâce. Le Seigneur est avec vous. Vous êtes bénie entre toutes les femmes. Et Jésus, agneau muet, le fruit de vos entrailles est béni.
3: Sainte Marie, Mère de Dieu, priez pour nous pauvres pécheurs, maintenant et à l'heure de notre mort. Amen.
0: Je vous salue Marie, pleine de grâce. Le Seigneur est avec vous. Vous êtes bénie entre toutes les femmes. Et Jésus, agneau muet, le fruit de vos entrailles est béni.
3: Sainte Marie, Mère de Dieu, priez pour nous pauvres pécheurs, maintenant et à l'heure de notre mort. Amen.
0: Je vous salue Marie, pleine de grâce. Le Seigneur est avec vous. Vous êtes bénie entre toutes les femmes. Et Jésus, agneau muet, le fruit de vos entrailles est béni.
3: Sainte Marie, Mère de Dieu, priez pour nous pauvres pécheurs, maintenant et à l'heure de notre mort. Amen.
0: Je vous salue Marie, pleine de grâce, le Seigneur est avec vous. Vous êtes bénie entre toutes les femmes, et Jésus, agneau muet, le fruit de vos entrailles est béni.
3: Sainte Marie, Mère de Dieu, priez pour nous pauvres pécheurs, maintenant et à l'heure de notre mort. Amen.
0: Je vous salue Marie, pleine de grâce, le Seigneur est avec vous. Vous êtes bénie entre toutes les femmes, et Jésus, agneau muet, le fruit de vos entrailles est béni.
3: Sainte Marie, Mère de Dieu, priez pour nous pauvres pécheurs, maintenant et à l'heure de notre mort. Amen.
0: Je vous salue Marie, pleine de grâce, le Seigneur est avec vous. Vous êtes bénie entre toutes les femmes, et Jésus, agneau muet, le fruit de vos entrailles est béni.
3: Sainte Marie, Mère de Dieu, priez pour nous.
0: Je vous salue Marie, pleine de grâce, le Seigneur est avec vous. Vous êtes bénie entre toutes les femmes, et Jésus, agneau muet, le fruit de vos entrailles est béni.
3: Sainte Marie, Mère de Dieu, priez pour nous pauvres pécheurs, maintenant et à l'heure de notre mort. Amen.
0: Gloire au Père, et au Fils, et au Saint-Esprit.
3: Comme il était au commencement,
1: maintenant et toujours, et dans les siècles des siècles. Amen. Nous te rendons grâce, Seigneur Jésus, d'avoir bien voulu te soumettre au pouvoir des hommes pour nous sauver. Nous continuons à prier pour toutes les intentions des auditeurs de Radio Espérance. Troisième mystère douloureux, le couronnement d'épines. Du livre d'Isaïe. Le Seigneur mon Dieu m'a ouvert l'oreille, et moi je ne me suis pas révoltée, je ne me suis pas dérobée. J'ai présenté mon dos à ceux qui me frappaient, et mes joues à ceux qui m'arrachaient la barbe. Je n'ai pas caché ma face devant les outrages et les crachats.
0: Notre Père qui es aux cieux, que ton nom soit sanctifié, que ton règne vienne, que ta volonté soit faite sur la terre comme au ciel.
3: Donne-nous aujourd'hui notre pain de ce jour. Pardonne-nous nos offenses, comme nous pardonnons aussi à ceux qui nous ont offensés. Et ne nous laisse pas entrer en tentation, mais délivre-nous du mal. Amen.
0: Je vous salue Marie, pleine de grâce. Le Seigneur est avec vous. Vous êtes bénie entre toutes les femmes, et Jésus, méprisé, injurié, le fruit de vos entrailles est béni.
3: Sainte Marie, Mère de Dieu, priez pour nous pauvres pécheurs, maintenant et à l'heure de notre mort. Amen.
0: Je vous salue Marie, pleine de grâce. Le Seigneur est avec vous. Vous êtes bénie entre toutes les femmes, et Jésus, méprisé, injurié, le fruit de vos entrailles est béni.
3: Sainte Marie, Mère de Dieu, priez pour nous pauvres pécheurs, maintenant et à l'heure de notre mort. Amen.
0: Je vous salue Marie, pleine de grâce, le Seigneur est avec vous. Vous êtes bénie entre toutes les femmes, et Jésus, méprisé, injurié, le fruit de vos entrailles est béni.
3: Sainte Marie, Mère de Dieu, priez pour nous pauvres pécheurs, maintenant et à l'heure de notre mort. Amen.
0: Je vous salue Marie, pleine de grâce. Le Seigneur est avec vous. Vous êtes bénie entre toutes les femmes. Et Jésus, méprisé, injurié, le fruit de vos entrailles est béni.
3: Sainte Marie, Mère de Dieu, priez pour nous pauvres pécheurs, maintenant et à l'heure de notre mort. Amen.
0: Je vous salue Marie, pleine de grâce. Le Seigneur est avec vous. Vous êtes bénie entre toutes les femmes, et Jésus, méprisé, injurié, le fruit de vos entrailles est béni.
3: Sainte Marie, Mère de Dieu, priez pour nous pauvres pécheurs, maintenant et à l'heure de notre mort. Amen.
0: Je vous salue Marie, pleine de grâce, Le Seigneur est avec vous. Vous êtes bénie entre toutes les femmes, et Jésus, méprisé, injurié, le fruit de vos entrailles est béni.
3: Sainte Marie, Mère de Dieu, priez pour nous pauvres pécheurs, maintenant et à l'heure de notre mort. Amen.
0: Je vous salue Marie, pleine de grâce. Le Seigneur est avec vous. Vous êtes bénie entre toutes les femmes, et Jésus, méprisé, injurié, le fruit de vos entrailles est béni.
3: Sainte Marie, Mère de Dieu, priez pour nous pauvres pécheurs, maintenant et à l'heure de notre mort. Amen.
0: Je vous salue Marie, pleine de grâce, le Seigneur est avec vous. Vous êtes bénie entre toutes les femmes, et Jésus, méprisé, injurié, le fruit de vos entrailles est béni.
3: Sainte Marie, Mère de Dieu, priez pour nous pauvres pécheurs, maintenant et à l'heure de notre mort. Amen.
0: Je vous salue Marie, pleine de grâce, le Seigneur est avec vous. Vous êtes bénie entre toutes les femmes, et Jésus, méprisé, injurié, le fruit de vos entrailles est béni.
3: Sainte Marie, Mère de Dieu, priez pour nous pauvres pécheurs, maintenant et à l'heure de notre mort. Amen.
0: Je vous salue Marie, pleine de grâce, le Seigneur est avec vous. Vous êtes bénie entre toutes les femmes, et Jésus, méprisé, injurié, le fruit de vos entrailles est béni.
3: Sainte Marie, Mère de Dieu, priez pour nous pauvres pécheurs, maintenant et à l'heure de notre mort. Amen.
0: Gloire au Père, et au Fils, et au Saint-Esprit.
1: Maintenant et toujours, et dans les siècles des siècles. Amen. Jésus, à ton école d'amour, transforme nos gestes de révolte et de violence en gestes de douceur. Quatrième mystère douloureux, le portement de croix. De l'Évangile selon saint Marc, puis de là, ils emmènent Jésus pour le crucifier, et il réquisitionne pour porter sa croix un passant, Simon de Cyrène, le père d'Alexandre et de Rufus, qui revenait des champs.
0: Notre Père qui es aux cieux, que ton nom soit sanctifié, que ton règne vienne, que ta volonté soit faite sur la terre comme au ciel.
3: Pardonne-nous nos offenses, comme nous pardonnons aussi à ceux qui nous ont offensés. Et ne nous laisse pas entrer en tentation, mais délivre-nous du mal.
0: Je vous salue Marie, pleine de grâce. Le Seigneur est avec vous. Vous êtes bénie entre toutes les femmes, et Jésus, défiguré, le fruit de vos entrailles est béni.
3: Sainte Marie, Mère de Dieu, priez pour nous.
0: Je vous salue Marie, pleine de grâce, le Seigneur est avec vous. Vous êtes bénie entre toutes les femmes, et Jésus, défiguré, le fruit de vos entrailles est béni.
3: Sainte Marie, Mère de Dieu, priez pour nous pauvres pécheurs, maintenant et à l'heure de notre mort. Amen.
0: Je vous salue Marie, pleine de grâce, le Seigneur est avec vous. Vous êtes bénie entre toutes les femmes, et Jésus, défiguré, le fruit de vos entrailles est béni.
3: Sainte Marie, Mère de Dieu, priez pour nous pauvres pécheurs, maintenant et à l'heure de notre mort. Amen.
0: Je vous salue Marie, pleine de grâce, le Seigneur est avec vous. Vous êtes bénie entre toutes les femmes, et Jésus, défiguré, le fruit de vos entrailles est béni.
3: Sainte Marie,
0: je vous salue Marie, pleine de grâce, le Seigneur est avec vous. Vous êtes bénie entre toutes les femmes, et Jésus, défiguré, le fruit de vos entrailles est béni.
3: Sainte Marie, Mère de Dieu, priez pour nous pauvres pécheurs, maintenant et à l'heure de notre mort. Amen.
0: Je vous salue Marie, pleine de grâce, le Seigneur est avec vous. Vous êtes bénie entre toutes les femmes, Jésus, défiguré, le fruit de vos entrailles est béni.
3: Sainte Marie, Mère de Dieu, priez pour nous pauvres pécheurs, maintenant et à l'heure de notre mort. Amen.
0: Je vous salue Marie, pleine de grâce, le Seigneur est avec vous. Vous êtes bénie entre toutes les femmes, et Jésus, défiguré, le fruit de vos entrailles est béni.
3: Sainte Marie, Mère de Dieu, priez pour nous pauvres pécheurs, maintenant et à l'heure de notre mort. Amen.
0: Je vous salue Marie, pleine de grâce, le Seigneur est avec vous. Vous êtes bénie entre toutes les femmes, et Jésus, défiguré, le fruit de vos entrailles est béni.
3: Sainte Marie, Mère de Dieu, priez pour nous pauvres pécheurs, maintenant et à l'heure de notre mort.
0: Je vous salue Marie, pleine de grâce, le Seigneur est avec vous. Vous êtes bénie entre toutes les femmes, et Jésus, défiguré, le fruit de vos entrailles est béni.
3: Sainte Marie, Mère de Dieu, priez pour nous pauvres pécheurs, maintenant et à l'heure de notre mort. Amen.
0: Je vous salue Marie, pleine de grâce, le Seigneur est avec vous. Vous êtes bénie entre toutes les femmes, et Jésus, défiguré, le fruit de vos entrailles est béni.
3: Sainte Marie, Mère de Dieu, priez pour nous pauvres pécheurs, maintenant et à l'heure de notre mort. Amen.
0: Gloire au Père, et au Fils, et au Saint-Esprit.
3: Comme il était au commencement,
1: maintenant et toujours, et dans les siècles des siècles. Amen. Jésus, par l'intercession de la Vierge Marie, rends-nous présents aux souffrances des autres. Cinquième mystère douloureux, le crucifiement. Du livre des psaumes. Mon Dieu, pourquoi m'as-tu abandonné? Tous ceux qui me voient me bafouent, ils ricanent et hochent la tête. Ils comptaient sur le Seigneur qu'il le délivre, qu'il le sauve, puisqu'il est son ami.
0: Notre Père qui es aux cieux, que ton nom soit sanctifié, que ton règne vienne, que ta volonté soit faite sur la terre comme au ciel.
3: Donne-nous aujourd'hui notre pain de ce jour. Pardonne-nous nos offenses, comme nous pardonnons aussi à ceux qui nous ont et ne nous laisse pas entrer en tentation, mais délivre-nous du mal. Amen.
0: Je vous salue, Marie, pleine de grâce. Le Seigneur est avec vous. Vous êtes bénie entre toutes les femmes, et Jésus, Messie crucifié, le fruit de vos entrailles est béni.
3: Sainte Marie, Mère de Dieu, priez pour nous pauvres pécheurs, maintenant et à l'heure de notre mort.
0: Je vous salue Marie, pleine de grâce, le Seigneur est avec vous. Vous êtes bénie entre toutes les femmes, et Jésus, Messie crucifié, le fruit de vos entrailles est béni.
3: Sainte Marie, Mère de Dieu, priez pour nous pauvres pécheurs, maintenant et à l'heure de notre mort. Amen.
0: Je vous salue Marie, pleine de grâce, le Seigneur est avec vous. Vous êtes bénie entre toutes les femmes, et Jésus, Messie crucifié, le fruit de vos entrailles est béni.
3: Sainte Marie, Mère de Dieu, priez pour nous pauvres pécheurs, maintenant et à l'heure de notre mort. Amen.
0: Je vous salue Marie, pleine de grâce, le Seigneur est avec vous. Vous êtes bénie entre toutes les femmes, et Jésus, Messie crucifié, le fruit de vos entrailles est béni.
3: Sainte Marie,
0: je vous salue Marie, pleine de grâce, le Seigneur est avec vous. Vous êtes bénie entre toutes les femmes, et Jésus, Messie crucifié, le fruit de vos entrailles est béni.
3: Sainte Marie, Mère de Dieu, priez pour nous pauvres pécheurs, maintenant et à l'heure de notre mort. Amen.
0: Je vous salue Marie, pleine de grâce, le Seigneur est avec vous. Vous êtes bénie entre toutes les femmes, et Jésus, Messie crucifié, le fruit de vos entrailles est béni.
3: Sainte Marie, Mère de Dieu, priez pour nous pauvres pécheurs, maintenant et à l'heure de notre mort. Amen.
0: Je vous salue Marie, pleine de grâce, le Seigneur est avec vous. Vous êtes bénie entre toutes les femmes, et Jésus, Messie crucifié, le fruit de vos entrailles est béni.
3: Sainte Marie, Mère de Dieu, priez pour nous pauvres pécheurs, maintenant et à l'heure de notre mort. Amen.
0: Je vous salue Marie, pleine de grâce, le Seigneur est avec vous. Vous êtes bénie entre toutes les femmes, et Jésus, Messie crucifié, le fruit de vos entrailles est béni.
3: Sainte Marie,
0: je vous salue Marie, pleine de grâce, le Seigneur est avec vous. Vous êtes bénie entre toutes les femmes, et Jésus, le fruit de vos entrailles, est béni.
3: Sainte Marie, Mère de Dieu, priez pour nous pauvres pécheurs, maintenant et à l'heure de notre mort. Amen.
0: Je vous salue Marie, pleine de grâce, le Seigneur est avec vous. Vous êtes bénie entre toutes les femmes, et Jésus, Messie crucifié, le fruit de vos entrailles est béni.
3: Sainte Marie, Mère de Dieu, priez pour nous pauvres pécheurs, maintenant et à l'heure de notre mort. Amen.
0: Gloire au Père et au Fils et au Saint-Esprit.
3: Comme il était au commencement, maintenant et toujours, et dans les siècles des siècles. Amen.
1: Seigneur, que l'action de grâce jaillisse de notre cœur devant la preuve d'amour que tu nous as donnée, preuve d'amour qui va jusqu'à l'extrême. Marie, reine de la paix,
3: priez pour nous.
1: Ô Marie, conçue sans péché,
3: priez pour nous qui avons recours à vous.
1: Notre-Dame, refuge des pécheurs,
3: priez pour nous.
0: Prions le Seigneur. Dans ta sagesse infinie, Seigneur, tu veux étendre à l'univers entier le règne du Christ et sauver par lui tous les hommes. Nous te rendons grâce pour le pape Léon XIV que tu as placé à la tête de ton Église et nous te prions à toutes ses intentions par Jésus le Christ, notre Seigneur.
4: Amen.
0: Amen. Au nom du Père et du Fils et du Saint-Esprit. Amen. Amen.
5: 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Jésus disait à sœur Faustine, choisie par lui pour être apôtre de sa miséricorde, « À 3h, immerge-toi tout entière en ma miséricorde, en l'adorant et en la glorifiant. Fais appel à sa

à nous plonger dans sa passion. C'est depuis la chapelle de la Colombière, à Paray-le-Monial, que nous sommes en union avec vous, auditeurs de Radio Espérance. Glorifions la miséricorde de Dieu et adorons le cœur de Jésus dans le Saint-Sacrement.

Cœur de Jésus, source de miséricorde, dont les rayons de grâce se répandent sur tout le genre humain, nous t'en supplions, donne la lumière aux pauvres pécheurs. Implorons la miséricorde divine pour toutes les intentions que nous portons dans nos cœurs, et plus particulièrement pour les âmes des pécheurs et l'humanité entière. Esprit de Dieu, comble-nous de tes grâces et conduis-nous dans ta lumière.

Nous venons de célébrer l'heure de la miséricorde depuis la chapelle de la Colombière à Paray-le-Monial. Nous reprenons maintenant le cours de nos émissions.

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1: Auditeurs de Radio Espérance, bonjour. Voici notre émission consacrée au chant choral.

Le mois de septembre est parsemé de fêtes où l'on retrouve la Vierge Marie, à commencer le 8 septembre par sa Nativité. Nous fêtons également la Croix Glorieuse où Marie se trouvait au pied de la croix. Notre-Dame des Douleurs. Et puis le 19 septembre, nous fêtons Notre-Dame de la Salette. Aussi, je vous propose aujourd'hui que nos chorales chantent la Vierge au pied de la croix. Chanter à l'origine dans le cadre des liturgies catholiques romaines pour la Semaine Sainte est souvent chanté comme un motet, O Vos Omnes, est le texte adapté à la traduction de la Vulgate latine des Lamentations. Il a été souvent mis en place, en particulier au XVIe siècle, dans le cadre des Répons des Ténèbres pour le Samedi Saint, O Vos Omnes, de Pablo Casals. Ô vous tous qui passez, regardez et voyez s'il est douleur pareille à la douleur de mon cœur. Regardez, peuple de toute nation, et voyez ma douleur s'il est douleur pareille à la douleur de mon cœur. »

Le 19 septembre, nous fêtons Notre-Dame de la Salette, qui a apparu au petit berger, la Vierge qui pleure. Écoutons « Pleurer sur la montagne », ce cantique dédié à Notre-Dame de la Salette.

Dans le cadre de notre émission consacrée au chant choral sur les ondes de Radio Espérance, je vous propose d'entendre quelques extraits de divers Stabat Mater. À commencer par cet extrait de Francis Poulenc.

Vous tous qui passez, voyez, regardez s'il est d'une douleur semblable à la mienne. Ovo Somnes de Thomas Louis de Victoria.

Deux autres extraits de Stabat Mater, celui de Giovanni Battista Pergolese et d'Antonio Vivaldi.

Et en union avec tous les pèlerins qui se rendent le 19 septembre à Notre-Dame de la Salette en Isère, écoutons ce chant qui lui est dédié et je vous serai sans doute nombreux à le chantonner.

0: répands, Seigneur, ton esprit dans nos cœurs. Nous avons connu par la voix de l'ange la venue dans notre chair de ton Fils Jésus. Conduis-nous par sa passion et par sa croix jusqu'à la gloire de la résurrection. Nous te le demandons par Jésus le Christ, notre Seigneur.
1: Amen.
2: Pour terminer notre émission consacrée au chant choral, nous écoutons ce chant « Elle est debout près de la croix », qui n'est autre que le Stabat Mater.

De l'Ukraine à l'Éthiopie et de l'Égypte à l'Inde, les chrétiens d'Orient sont présents depuis 2000 ans. Le facteur religieux y est parfois source de conflits, mais camoufle souvent d'autres intérêts politiques et économiques. Directeur de l'information pour

0: Vie de saint ou de converti, écrit par les bénédictins de l'abbaye de Saint-Joseph de Clerval, raconté par Béatrice, édition Rassemblement à son image.
1: Mère Adèle Garnier. Notre vie n'a de valeur qu'en proportion de notre fidélité à accepter et à accomplir la très sainte volonté de Dieu. À mesure que nos années s'écoulent, on le comprend davantage. Et l'âme qui aime son Dieu s'applique de plus en plus à cette désirable conformité. Ces mots, écrits de la main de Mère Marie-Adèle Garnier, révèlent une âme totalement donnée à Dieu. Ce don d'elle-même l'a rendue très sensible aux offenses faites au cœur de Jésus et lui a inspiré le désir de participer à la souffrance rédemptrice du crucifié en esprit de réparation pour les péchés du monde. Marie-Adèle Garnier vient au monde le 15 août 1838 à Grancey-le-Château dans le diocèse de Dijon. À l'âge de 8 ans, 2 ans après la mort de sa mère, elle est mise en pension chez les religieuses célestines à Villeneuve-sur-Yonne. Enfant pieuse, elle n'est cependant pas toujours un modèle. Elle-même se décrira ainsi à cette période de sa vie. Très difficile, très indisciplinée, mais très heureuse. Elle fait sa première communion le 19 mai 1850 et reçoit la confirmation le lendemain. Dès ce moment, se développe en elle le désir de plaire à Dieu seul. Revenue de pension, elle n'a que 16 ans lorsqu'un jeune homme la demande en mariage. Elle se fiance avec lui. Un jour, elle entend son fiancé, dont l'esprit chrétien est trop superficiel, plaisanter avec un ami sur la piété de sa future épouse. « Une fois mariée, dit-il, je mettrai ordre à tout cela. » Adèle n'hésite pas. Descendant rapidement l'escalier, elle lui assène. « Monsieur, vous n'aurez pas à prendre cette peine. Je ne serai jamais votre femme. » Dénégation, excuses, scène de désespoir. Le jeune homme s'enfonce une paire de ciseaux dans la poitrine. La blessure est grave mais non mortelle. Adèle reste ferme. Les fiançailles sont rompues. Le jeune homme se mariera plus tard avec une autre personne. Peu après cet acte de courage, elle reçoit des grâces qu'elle décrira ainsi. « Dieu m'a tiré à lui d'une manière si délicieuse qu'il me semblait n'être plus de cette terre. » Une soif ardente. À la messe de minuit de Noël 1862, Adèle est favorisée d'une vision de l'enfant Jésus. Sa dévotion au Sacré-Cœur s'accroît et il lui semble qu'elle est appelée à la vie religieuse. À l'âge de 26 ans, elle fait un essai chez les dames du Sacré-Cœur à Conflans. 2 mois plus tard, cependant, le mauvais état de sa santé la force à retourner dans sa famille à Dijon. Là, elle bénéficie encore de grâces particulières. « Quand j'étais à l'église, disait-elle, fort distraite souvent, et en tout cas très peu fervente et recueillie, je me sentais parfois subitement enlevée par une force surhumaine qui me ravissait. Je sentais Dieu, j'étais au ciel. Cela durait très peu, une minute peut-être, mais c'était assez fréquent. Toujours, toujours, la conséquence était l'amour de Dieu, la soif de Jésus et mes communions devenaient plus ferventes. En mai 1868, elle est reçue comme institutrice dans la famille de Crozet, au château de L'Aulne, près de Laval. Elle y reste 8 ans, remplissant avec bonheur l'office de sacristine de la petite chapelle du château, où le Saint-Sacrement est conservé. À cette époque où s'annonce la définition du dogme de l'infaillibilité du pape, un grand amour pour le vicaire de Jésus-Christ se développe chez elle. Elle prendra plus tard pour nom de religion Mère Marie de Saint-Pierre. Un soir de 1869, elle voit soudainement paraître devant elle une grande hostie étincelante de lumière, portant l'image de notre Seigneur, montrant son cœur, comme sur la médaille qu'elle adoptera plus tard pour sa famille religieuse. Mais bientôt, des bouleversements politiques profonds se produisent. Les états du pape sont spoliés et la guerre franco-prussienne se solde par la fin du Second Empire. Les outrages subis

dit par le Christ, dans la personne de son vicaire, et les malheurs de la France étreignent le cœur d'Adèle. Le 12 décembre 1871, elle écrit dans son journal « Pour la France, prier, expier, souffrir et aimer. » Durant toute l'année suivante, de grandes peines intérieures l'éprouvent. « Il m'est impossible, écrit-elle, de trouver ni goût, ni attrait, ni aucune consolation dans le service de notre Seigneur. » Au printemps de 1873, son accablement devient si fort que son directeur spirituel lui commande de demander à Jésus un peu de lumière et de consolation spirituelle. Elle se rend à la chapelle et fait sa prière. Alors qu'elle allait sortir, dira-t-elle, une flèche d'amour et de feu part du tabernacle comme un éclair et vient me blesser au cœur. Éperdue d'un bonheur qui m'ôte la raison, je tombe comme foudroyée et je reste en proie à un ravissement que je ne puis dire. Son directeur spirituel lui affirme que ses grâces viennent du Seigneur. Une belle réponse. Après le désastre de la guerre de 1870, se souvenant des révélations du Sacré-Cœur de Jésus à Sainte Marguerite Marie, deux chrétiens fervents, Le Gentil et Rohan de Fleury, lancent l'idée de bâtir un temple au Sacré-Cœur où la prière s'élèverait sans cesse vers le ciel pour le pape, pour l'Église et pour la France. En juin 1675, Jésus avait en effet montré son cœur à la sainte religieuse visitandine et lui avait dit « Voilà ce cœur qui a tant aimé les hommes, qu'il n'a rien épargné jusqu'à s'épuiser et se consumer pour leur témoigner son amour. Et pour reconnaissance, je ne reçois de la plupart que des ingratitudes par leur irrévérence et leur sacrilège, par les froideurs et les mépris. » En réponse à cet appel douloureux du cœur de Jésus, la construction de la basilique de Montmartre à Paris est destinée à exprimer le repentir et le dévouement de la France à Dieu et au Christ. Le 23 juillet 1873, l'érection de ce monument est déclarée d'utilité publique par l'Assemblée nationale. En 1872, après avoir entendu la lecture d'un article de journal sur le projet d'église votive au Sacré-Cœur, Adèle avait perçu une voix intérieure qui lui disait « C'est là que je te veux ». Depuis, cet appel la poursuit sans relâche, avec une grande douceur. Un soir du mois de septembre 1874, elle perçoit d'une manière claire que notre Seigneur désire à Montmartre l'exposition jour et nuit du Saint-Sacrement. Et elle entend très distinctement ces paroles « Va trouver l'archevêque de Paris et parle-lui ». Avec l'aval de son directeur spirituel, elle se rend chez le cardinal Guibert, qui lui répond un peu ironiquement que l'Église n'est même pas commencée et que sa demande ne lui semble pas réalisable. Pourtant, c'est le cardinal lui-même qui établira plus tard l'adoration perpétuelle, qu'il avait alors jugée impossible, et qui n'a plus cessé, ni jour ni nuit, depuis le 1er août 1885. Le 16 juin 1875, la première pierre de la future basilique de Montmartre est posée. Ce jour même, en union avec le culte d'amour et de réparation qui doit y être rendu au Christ, Adèle s'offre comme victime pour partager tout spécialement les souffrances du Sauveur à travers sa propre vie. L'apôtre saint Jean écrit que Jésus, par son sacrifice, obtient le pardon de nos péchés. Saint Jean, chapitre 2. Le Verbe s'est fait chair, enseigne le catéchisme de l'Église catholique, pour nous sauver en nous réconciliant avec Dieu. C'est Dieu qui nous a aimés et qui a envoyé son Fils en victime de propitiation pour nos péchés. Jésus est la victime offerte pour nos péchés, parce qu'il les a expiés et nous a rachetés à travers les souffrances de sa passion et de sa mort sur la croix. Le Rédempteur a souffert à la place de l'homme et pour l'homme, affirme saint Jean-Paul II. Chacun est appelé lui aussi à participer à la souffrance par laquelle la rédemption s'est accomplie. Il est appelé à participer à la souffrance par laquelle toute souffrance humaine a aussi été rachetée. La foi dans la participation aux souffrances du Christ porte en elle-même la certitude intérieure que l'homme qui souffre complète ce qui manque aux épreuves du Christ, et que dans la perspective spirituelle de l'œuvre de la rédemption, il est utile
comme le Christ, au salut de ses frères et sœurs. Non seulement il est utile aux autres, mais en outre, il accomplit un service irremplaçable. Dans le corps du Christ, qui grandit sans cesse à partir de la croix du Rédempteur, la souffrance, imprégnée de l'esprit du sacrifice du Christ, est précisément et d'une manière irremplaçable la médiation et la source de bienfaits indispensables au salut du monde. Extrait de la lettre apostolique du 11 février 1984 de Saint Jean-Paul II. La prière réparatrice. À la fin de la même année, pendant que s'élève la basilique de Montmartre, Adèle écrit au cardinal Guibert. Dans cette France qu'il aime, dit-elle, et où il lui a plu de manifester les torrents d'amour et de miséricorde, dont la Sainte Eucharistie est l'océan et le canal tout à la fois, Jésus n'attend-il pas que des âmes, objets de ses miséricordes particulières, s'unissant à lui, se consacrent pour jamais à la prière réparatrice au pied de son autel et obtiennent par leur humble supplication un ralentissement de la fréquence des sacrilèges et un frein à l'entraînement contagieux de l'indifférence et de l'oubli. Elle exprime ainsi une demande de Jésus, la fondation d'un nouvel ordre de religieuses adoratrices. Elle-même inaugure dans un petit appartement, à Montmartre, le 18 mai 1876, une vie de prière. Mais sa santé s'affaiblit et elle en vient à souffrir un véritable martyr, soulagée seulement pendant la messe au cours de laquelle son âme reçoit des grâces de réconfort. Le mal s'aggravant, il devient évident qu'elle ne peut continuer à mener ce genre de vie. Discernant en cela la volonté de Dieu, elle quitte Montmartre le 13 septembre suivant, avec l'invincible espoir d'y revenir. Pendant de longs mois, elle demeure dans sa famille, entre la vie et la mort, puis elle recouvre un peu de santé. Bien après, elle dira de ce long temps d'épreuve « J'ai eu des périodes de tristesse et de découragement terribles, et quelquefois bien longues. Je ne pouvais que me résigner, ne disant guère d'autres prières que le Pater. » En 1878, Adèle se rend à Lourdes. Le 15 août, écrit-elle, étant en prière devant la grotte, la pensée me vient que Marie m'a amenée là pour mettre l'œuvre et toutes les futures victimes sous sa protection maternelle. Alors, à ses pieds, j'écrivis en quelques lignes une humble offrande de la société naissante, toute consacrée et uniquement vouée à la réparation envers le cœur de Jésus sous la protection de Marie Immaculée. Je glissai le papier dans une fente du rocher. Il s'échappa de mes doigts et tomba dans un trou où nul œil, nulle main profane ne pouvait pénétrer. Dans le même temps, une amie d'Adèle ensevelissait, par un geste semblable, l'offrande de leurs deux vies dans les fondements mêmes de la basilique de Montmartre. Que se passe-t-il? Près de 10 années s'écoulent. Le 14 novembre 1887, pendant que le prêtre lui donne la communion, Adèle entend clairement ces paroles. Ce sont les noces. Elle relatera après, « Je me trouvais comme étendue sur la croix, crucifiée avec Jésus, et de telle sorte que mes membres furent pénétrés par les membres de Jésus d'une façon que l'expérience seule peut faire comprendre. Je dis au Seigneur, « Mon Dieu, que se passe-t-il? Que faites-vous? Je prends possession de toi. Tu es à moi, tu es mon épouse. » Depuis longtemps, Adèle éprouve une vive dévotion pour le saint sacrifice de la messe. Jésus lui fait comprendre comment, à la messe, agissant par le prêtre, il est réellement notre seul et unique pontife et médiateur. Jésus me fit entendre, dit-elle, qu'il y a un sacerdoce universel, absolument et nécessairement uni au sien, que ce sacerdoce est tout intérieur et qu'il n'existe que lorsque l'âme l'a désiré et y consent par sa volonté de s'immoler en tout temps avec Jésus. Il me faisait comprendre qu'il me fallait acquérir une pureté très grande, très parfaite, de cœur et d'âme, d'esprit, de corps, afin que la victime, qui serait aussi le prêtre avec Jésus, ne fût point souillée. Puis il me disait, « Les sacrifices nécessaires, je te les ferai faire. L'amour, je te le donnerai. Les difficultés, je les aplanirai. Tes misères, je m'en charge, je les prends sur moi. »
le Concile Vatican II a rappelé qu'il existe un sacerdoce commun des fidèles, distinct du sacerdoce ministériel des prêtres. Par la régénération et l'onction du Saint-Esprit, les baptisés sont consacrés pour être une demeure spirituelle et un sacerdoce saint. C'est pourquoi tous les disciples du Christ, persévérant dans la prière et la louange de Dieu, doivent s'offrir en victime vivante, sainte, agréable à Dieu. Toutes leurs activités, leurs prières et leur entreprise apostolique, leur vie conjugale et familiale, leur labeur quotidien, leur détente d'esprit et de corps, si elles sont vécues dans l'Esprit de Dieu, et même les épreuves de la vie, pourvu qu'elles soient patiemment supportées, tout cela devient offrande spirituelle, agréable à Dieu par Jésus-Christ. Et dans la célébration eucharistique, rejoint l'oblation du corps du Seigneur pour être offert en toute piété au Père. C'est ainsi que les laïcs consacrent à Dieu le monde lui-même, rendant partout à Dieu par la sainteté de leur vie un culte d'adoration. Les grâces abondantes reçues par Adèle ne l'exaltent pas. « Je suis toujours moi », écrit-elle à son directeur spirituel, faisant à chaque instant des faux pas qui me font sentir tout le poids de ma pauvre nature. Mais la pensée de mon Dieu me relève et me soutient. Je crois fermement qu'il ne permettra pas que rien au monde puisse me séparer de lui. Elle juge désormais toutes choses selon l'Esprit de Dieu et demeure calme, paisible, au milieu des épreuves et des contradictions. Amen. Alléluia. En 1896, Adèle se lie d'amitié avec une jeune femme, Alice Andrade, alors âgée de 23 ans, qui se croit destinée à une fondation religieuse où l'on priera beaucoup pour l'Église et la France. En décembre, sans pouvoir encore commencer à mener une vie commune, elles se consacrent ensemble à Dieu et adoptent un petit règlement qui se termine par « Amen, Alléluia ». Deux mots qui deviendront chers à la nouvelle congrégation. En mars 1897, une troisième compagne postule pour la fondation. Et en juin, le petit groupe, bientôt augmenté d'une quatrième sœur, établit sa résidence dans un appartement à Montmartre. On récite l'office en commun et dès que possible, on commencera l'adoration diurne, puis nocturne. Des œuvres d'apostolat, qui ne devront pas nuire à la vie contemplative, sont prévues. Le 29 juin, dans la crypte de la nouvelle basilique, les nouvelles religieuses se consacrent à Saint-Pierre. Le 21 novembre, elles revêtent sous leurs vêtements civils un scapulaire en laine blanche. Sur le devant est représenté le Sacré-Cœur de Jésus, entouré d'une couronne d'épines, et au-dessous, les clés de Saint-Pierre. Derrière se trouve une croix avec le M de Marie. La devise de la congrégation naissante est « Gloria Deo, Per Sacratissimum, Cor Jésus ». Gloire à Dieu par le Sacré-Cœur de Jésus. Le 4 mars 1898, le cardinal Richard, archevêque de Paris, autorise le commencement d'un noviciat canonique. La Société des adoratrices du Sacré-Cœur de Montmartre est fondée. Bientôt, les constitutions de l'œuvre naissante, inspirées de la règle de Saint-Augustin, seront approuvées. Le 9 juin 1899, année de la consécration du genre humain au Sacré-Cœur de Jésus par le pape Léon XIII, les quatre premières religieuses font leur profession. Adèle sera désormais connue sous le nom de Mère Marie de Saint-Pierre. Pour elle, Montmartre est le centre de toute son œuvre d'adoration et de réparation nationale. Mais ce que les adoratrices de Montmartre sont pour la France, elles doivent l'être pour les autres pays où elles sont appelées. Ainsi, toute la congrégation sera unie dans la prière pour l'Église et le pape, et chaque maison remplira un rôle spécial vis-à-vis du pays qui l'abrite. Dans les mois qui suivent, les sœurs acquièrent une propriété tout près de la basilique du Sacré-Cœur. Mais en 1901, le gouvernement français décrète par anticléricalisme la dissolution des congrégations religieuses. Les adoratrices de Montmartre s'exilent à Londres. Le 21 novembre de cette année, elles revêtent pour la première fois l'habit religieux, composé d'une tunique blanche, d'un scapulaire rouge et du voile noir, qu'elles n'avaient pu porter en France. En mars 1903, la jeune communauté s'installe à Tyburn, au Mont des Martyrs de Londres. Là, en effet, au XVIe et XVIIe siècle, plusieurs centaines de martyrs, prêtres, religieux, hommes et femmes laïques, versèrent leur sang
pour être demeuré fidèle à l'Église romaine. Les années suivantes, la communauté traverse de nombreuses épreuves et de graves problèmes financiers. Cependant, la providence du cœur de Jésus veille, et la mère entend un jour le Seigneur lui dire intérieurement, à propos de la congrégation, « Je ne veux pas qu'elle périsse ». De fait, l'arrivée de vocation permet en 1909 une fondation en Belgique. Cependant, depuis plusieurs années, Mère Marie de Saint-Pierre se sent intérieurement portée à adopter la règle de Saint-Benoît. En mars 1913, favorisée d'une vision de Saint-Benoît lui-même, elle guérit d'une maladie grave, et le 17 janvier 1914, les sœurs adoptent la règle de Saint-Benoît. Elles revêtent alors l'habit noir, conservant toutefois la coule blanche pour les offices au cœur. Une croix traînée. La vie de Mère Marie de Saint-Pierre demeure marquée par une souffrance presque continuelle, de l'âme et du corps, au point que, lorsqu'elle est 2 heures sans souffrir, elle demande à Jésus s'il l'a oubliée. Elle est sujette à de fortes migraines qui l'empêchent de penser et d'agir. Si elle ne prend dès son réveil un peu de café, elle ne pourra travailler. Mais selon les lois de l'Église alors en vigueur, ce soulagement l'empêche d'accéder à la Sainte Communion, car elle n'est plus à jeun depuis minuit. Une dispense du jeûne eucharistique lui sera enfin accordée après un très long délai. Toutefois, par la grâce de Dieu, la mère est devenue d'une imperturbable douceur et d'une affabilité toujours souriante. Elle puise dans ses dispositions le tact nécessaire pour réconforter les sœurs qui passent par des épreuves. Elle dit un jour à une jeune religieuse particulièrement éprouvée « Ma pauvre petite fille, j'ai tellement pitié de vous, quand vous souffrez tant, traînez votre croix à 4 pattes s'il le faut, et puis, quand cela ira un peu mieux, tâchez de vous relever et de la porter plus vaillamment. » Un jour d'octobre 1922, Mère Marie de Saint-Pierre se voit transportée en esprit au calvaire et étendue, malade et sans force, aux pieds de Jésus crucifié. Mais il n'y a pas de croix. « Mon bon maître, dit-elle, je ne vois pas le bois de votre croix. » « Le bois de ma croix sera en toi, lui répond Jésus. » C'est l'annonce de sa dernière maladie qui durera 18 mois. Dans les premiers jours de novembre, une crise d'angine de poitrine se déclare, compliquée de congestion. Désormais, la mère reste alitée et ne peut assister que très rarement à la Sainte Messe. « Je crois que je serai gaie jusqu'à la dernière minute, » déclare-t-elle malgré son accablement habituel. Elle offre ses souffrances pour que toutes les nations deviennent catholiques. Le 15 novembre 1923, elle voit sur l'hostie que lui apporte un prêtre le cœur de Jésus vivant dans l'Eucharistie. Elle s'éteint paisiblement le 17 juin 1924. Aujourd'hui, la Congrégation des Adoratrices du Sacré-Cœur de Montmartre poursuit sa vocation de vie contemplative dans des monastères établis en Angleterre, en Australie, au Pérou, en Irlande, en Écosse, en Nouvelle-Zélande, en Équateur, en Colombie et depuis 2013 en France. D'autres religieuses, provenant aussi de la congrégation de Tyburn, se sont constituées en 1947 en une nouvelle congrégation, celle des Bénédictines du Sacré-Cœur de Montmartre. Elles desservent aujourd'hui la basilique de Montmartre et d'autres lieux de pèlerinage en France. Marie-Adèle Garnier vient de franchir une étape vers la béatification par l'ouverture du procès diocésain. Elle souhaitait vivre sous le regard de Jésus, devenir l'inséparable de Jésus, grandir sous les rayons brûlants du feu sacré de l'Eucharistie. À son exemple, et selon l'exhortation de Saint Benoît, apprenons à ne rien préférer à l'amour du Christ.

C'était vie de saint ou de converti, d'après un récit écrit par les pères bénédictins de l'abbaye de Saint-Joseph de Clerval à Flavigny-sur-Roseraine. 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

Parcourant du regard ceux qui étaient assis en cercle autour de lui, Jésus dit : Voici ma mère et mes frères. Marc 3, 34.

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0: Fratelli e sorelle, buongiorno e benvenuti.
1: Chers frères et sœurs, bonjour et bienvenue.
0: Dedicando il secondo capitolo alla comunità umana.
1: En consacrant son deuxième chapitre à la communauté humaine, la Constitution Gaudium et Spes invite à considérer la multiplication des relations entre les hommes comme l'un des aspects les plus importants du monde d'aujourd'hui. Cette réalité doit cependant trouver son accomplissement plus profondément au sein de la communauté des personnes pour laquelle est indispensable un respect réciproque de leur pleine dignité spirituelle. Ce sont là des affirmations qui, de nos jours, revêtent une urgence accrue. D'une part, en effet, le développement technologique, la diffusion des mass médias et des réseaux sociaux, le recours toujours croissant à l'intelligence artificielle ouvre de nouvelles possibilités en abattant les barrières et les distances. D'autre part, les relations tendent à devenir de moins en moins personnelles, de plus en plus virtuel, et l'on risque de s'habituer à déléguer aux algorithmes des décisions qui ne relèvent que de la conscience humaine. Veiller à ce que les relations sociales aient une réelle épaisseur et une profondeur personnelle est, à cet égard, la contribution que la communauté chrétienne se propose d'offrir. Le Concile invite à puiser critères et forces dans le projet créateur de Dieu qui a voulu que tous les hommes forment une seule famille et se traitent les uns les autres comme des frères. C'est pourquoi l'amour de Dieu et du prochain est le premier et le plus grand commandement qui a trouvé en Christ sa pleine révélation et son accomplissement parfait. Le perfectionnement de la personne humaine et le développement de la société doivent être considérés comme étroitement interdépendants. Les opposer ou les séparer reviendrait à les réduire à néant. L'histoire, même la plus récente, confirme clairement cette vérité. C'est pourquoi il ne faut pas se lasser de réaffirmer avec les pères de Vatican II que la personne humaine qui, par sa nature même, a absolument besoin d'une vie sociale est et doit être le principe, le sujet et la fin de toutes les institutions sociales. Dans cette perspective, Gaudium et Spes affirme que la diversité des personnes et des peuples dans le monde ne doit pas être considérée comme un danger ou une menace, mais comme un potentiel d'enrichissement et de croissance. L'opposition qui dégénère parfois en violence est le fruit du pouvoir du péché et de la manière dont celui-ci conditionne les mentalités et les actions à tous les niveaux, provoquant destruction et mort. Il faut s'ouvrir toujours davantage à la logique de la réciprocité, du partage et de la sollicitude, comme c'est le cas également entre les différents membres du corps humain. À ce stade, la Constitution pastorale propose également une définition concise du bien commun, en rappelant qu'il consiste en cet ensemble de conditions sociales qui permettent tant au groupe qu'à chacun de leurs membres d'atteindre leur perfection d'une façon plus totale et plus aisée. Dans le même temps, reconnaissant l'interdépendance entre les peuples, elle affirme que chaque groupe doit tenir compte des besoins et des légitimes aspirations des autres groupes, et plus encore du bien commun de l'ensemble de la famille humaine. Partant de cette approche, les pères conciliaires indiquent ensuite certaines conséquences pratiques d'une urgence particulière. Tout d'abord, le respect de la personne humaine. Gaudium et Spes déclare « Tout ce qui s'oppose à la vie elle-même, comme toute espèce d'homicide, le génocide, l'avortement, l'euthanasie et même le suicide délibéré, tout ce qui contribue à tout ce qui constitue une violation de l'intégrité de la personne humaine, comme les mutilations, la torture physique ou morale, les contraintes psychologiques, tout ce qui est offense à la dignité de l'homme, comme les conditions de vie sous-humaines, les emprisonnements arbitraires, les déportements, l'esclavage, la prostitution, le commerce des femmes et des jeunes, ou encore les conditions de travail dégradantes qui réduisent les travailleurs au rang de purs instruments de rapport, sans égard pour leur personnalité libre et responsable. Toutes ces pratiques et d'autres analogues sont en vérité infâmes. Deuxième conséquence, le respect et l'amour même envers les adversaires ou ceux dont les façons de penser et d'agir diffèrent des nôtres. Troisièmement, l'égalité fondamentale de tous les hommes qui exige la justice sociale. Le document affirme « Toute forme de discrimination touchant les droits fondamentaux de la personne, qu'elle soit sociale ou culturelle, qu'elle soit fondée sur le sexe, la race, la couleur de la peau, la condition sociale, la langue ou la religion, doit être dépassée et éliminée comme contraire au dessein de Dieu. » Enfin, les pères conciliaires exhortent à dépasser la mentalité individualiste et à adopter une attitude de responsabilité et de participation. Chers frères et sœurs, cette vision de l'humanité comme communauté de personnes est un héritage précieux que le Concile Vatican II nous a laissé. Elle nous aide tous à exercer un discernement personnel et communautaire afin d'évaluer de manière responsable les projets sociaux et politiques d'aujourd'hui selon les critères de la dignité de la personne humaine, de la justice sociale, de la libre participation à la construction du bien commun, car l'avenir de l'humanité dépend de l'engagement de chacun à collaborer avec Dieu et avec ses frères et sœurs pour construire un monde plus humain.
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Celui qui rejettera un seul de ses plus petits commandements et qui enseignera aux hommes à faire ainsi sera déclaré le plus petit dans le royaume des cieux. Matthieu 5, 19.

0: Fratelli e sorelle, buongiorno e benvenuti.
1: Chers frères et sœurs, bonjour et bienvenue.
0: Dedicando il secondo capitolo alla comunità umana.
1: En consacrant son deuxième chapitre à la communauté humaine, la Constitution Gaudium Spes invite à considérer la multiplication des relations entre les hommes comme l'un des aspects les plus importants du monde d'aujourd'hui. Cette réalité doit cependant trouver son accomplissement plus profondément au sein de la communauté des personnes pour laquelle est indispensable un respect réciproque de leur pleine dignité spirituelle. Ce sont là des affirmations qui, de nos jours...
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3: Chers amis de Radio Espérance, vous allez participer en direct au chant des Vêpres du dimanche selon le rite monastique. Après le verset « Deus in adiutor eum »« Dieu, viens à mon aide, Seigneur, hâte-toi de me secourir », suivi du « Gloria Patri », l'office se compose essentiellement du chant de quatre psaumes précédés chacun et suivi d'une courte antienne. Après la psalmodie, le célébrant chante un petit passage tiré de l'Écriture, à la fin duquel les moines répondent « Deo gratias ». Vient ensuite un répond bref, chant alterné entre le chantre et le chœur, puis l'hymne composé de plusieurs strophes. Elle est suivie d'un simple verset, entonné par le chantre et repris par le chœur. Ensuite, les moines chantent une antienne qui introduit le chant du Magnificat. Et durant ce chant du Cantique de Marie, le célébrant procède à l'encensement de l'autel, puis des participants. En fonction du temps que cela prend, les moines reprennent ou non l'antienne en l'intercalant au milieu des versets du Magnificat. Elle est toujours reprise de toute façon à la fin du Magnificat. La conclusion de l'office est composée du chant du Notre Père, récité habituellement par le Père Abbé, puis de l'oraison propre à chaque dimanche, et enfin du Benedicamus Domino, entonné par le chantre, et du Deo Gratias, repris par la communauté. Suit alors le salut du Saint-Sacrement, avec un chant en l'honneur du Saint-Père, un chant en l'honneur de Marie, puis le Tantum Ergo, un temps de silence, puis la bénédiction au son de la cloche, et un dernier chant.
4: Gloire au Père, et au Fils, et au Saint-Esprit, pour les siècles des siècles.

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1: Vous l'avez sûrement entendu comme moi, l'expression charge mentale est à la mode. Mais de quelle charge parle-t-on exactement ? Je tape charge mentale sur une plateforme de discussion en ligne et l'on me propose toute une liste de témoignages. J'ouvre le premier. Magali a tellement de choses à faire qu'elle n'est concentrée sur rien. Faut que je fasse une lessive et puis il y a le repassage et en plus va falloir que je me connecte pour télétravail. Même le journal d'une marque de téléphone titre « Ménage, repas, linge, près de 6 Français sur 10 ressentent une charge mentale domestique liée à la gestion du foyer ». Et le communiqué poursuit « Préparer les repas, penser aux courses, lancer une machine ou encore gérer le linge ». Derrière ces gestes du quotidien se cache la charge mentale domestique. Si je comprends bien, il s'agit d'une surcharge d'activité, pas d'une surcharge de préoccupation. Le mot a changé de sens à la suite d'humoristes comme Marie Leonardi se plaignant que son mec ne met jamais son caleçon dans le bac à linge. La charge mentale ne désigne plus dans le langage courant la fatigue du cœur et de l'esprit, mais celle des bras et des jambes. Véronique Gallo, dans son sketch « L'insomnie », décrit cette espèce de flux incessant de pensées, jugées parfois futiles, mais nécessaires au bon déroulement de la vie de famille. Je me mets en position allongée, et là, ça commence. Est-ce que j'ai rempli ce document pour la visite médicale de Mathilde ? Et alors, là, ça s'enchaîne. J'ai pensé à mon repas du lendemain, à ce que j'allais faire, des macaronis jambon fromage, et là je réalise que je n'ai plus fromage. Alors oui, mais bon, c'est un truc qui se met en plus dans ma journée du lendemain. Dans le langage universitaire, l'expression conserve complètement sa signification première, apparue dans les années 80. La charge mentale, c'est penser à un domaine quand on est dans un autre. Elle n'est pas dans les choses à faire, mais dans le fait de devoir tout penser, tout anticiper, tout coordonner. C'est penser à racheter des cotons-tiges ou à rapporter un livre à la bibliothèque alors qu'on est au travail ou devant un film. On ne raisonne pas successivement, mais simultanément, ce qui est source de fatigue et de stress, développe par exemple la psychiatre Aurélia Schneider. Ce qui est commun entre le sens premier et le sens à la mode, c'est que la charge reste essentiellement féminine. Dans une société où beaucoup voudraient considérer que parmi les humains, il n'existe pas de mâle et de femelle, la charge mentale nous rappelle à la réalité physiologique. À juste titre, mesdames se plaignent. Qui fait le ménage ? Qui pense à racheter du dentifrice ? Qui planifie les repas ? Le magazine Parents publiait l'an passé une étude intitulée « Ménage, enfant, charge mentale, les femmes continuent de tout gérer ». Marine Leonardi, que nous avons déjà citée, insiste sur cette distinction. La plus grosse charge mentale des femmes, c'est de faire comprendre aux hommes ce qu'est la charge mentale. C'est celle qui voit ce qui doit être fait, celle qui s'en souvient, celle qui anticipe, celle qui s'inquiète, celle qui organise. J'essaie un début d'explication. Le corps des femmes les implique dans la durée. Le nord se contente de l'instant. Entre les hommes et les femmes, il n'y a qu'une petite différence. C'est le sexe. Qui revient se manifester quand on voudrait le chasser. Ne me faites pas dire ce que je n'ai pas dit. Oui, les hommes doivent prendre leur part des tâches ménagères. Cuisine, vaisselle, course, ménage, repassage. J'en passe et j'en repasse. Tout est question d'harmonie et de dialogue dans le couple. Et quand les enfants grandissent, ils ont le droit aussi de mettre le couvert ou de faire leur lit sans que ça mérite un salaire. Qui empêchera une mère de penser au goûter de son enfant ? La charge mentale n'est-elle pas tout simplement une manière d'aimer ses enfants ? Prendre soin d'eux, penser à leur confort, à leur bien-être, est une façon d'exprimer son amour. Arrêtons de demander au papa d'être des mamans. Le déséquilibre n'est pas compensable. C'est madame qui porte le bébé, 9 mois. 9 mois qui produisent nécessairement un mode de fonctionnement proprement féminin. Consentir à cette différence, au lieu de la considérer comme une injustice ou un mensonge, accueillir cette différence comme faisant partie de la maternité, C'est un premier pas vers plus de paix, plus de sérénité. Mais bien sûr que les hommes sont appelés à s'impliquer dans l'éducation de leurs enfants. Au milieu de mes recherches sur les plateformes de discussion, je tombe sur une réclame. Cher toi qui portes tout, ce que tu vas lire dans cette lettre ne ressemble à rien de ce qu'on t'a déjà proposé contre la charge mentale. Ce n'est pas une nouvelle appli, pas une méthode d'organisation, pas un énième conseil pour mieux déléguer, c'est une découverte. La charge mentale n'est pas un problème d'organisation, c'est une question émotionnelle. Jusque-là, c'est intéressant. Le problème, c'est qu'on t'a vendu des solutions d'organisation pour un problème émotionnel. Aïe, vendu. Fallait s'y attendre, c'est juste une pub, je cite. Maintenant, parlons du prix. Un accompagnement individuel avec moi, c'est un investissement de 3000 euros. Oui. Ah, mais elle est gentille, la dame, hein, elle va faire une promo. Offre de lancement, 17 euros. Ça fait une sacrée réduction, mais ça n'a pas l'air sérieux. Hein. Je crois qu'on peut trouver quelque chose de gratuit. La charge mentale est proprement humaine. Les animaux n'en souffrent pas. L'homme est capable d'anticiper. Cela nous assomme, nous fatigue, divise les hommes et les femmes qui s'accusent mutuellement de ne pas prendre leur part. Et si on adoptait un autre point de vue? Celui de se réjouir d'être doué d'une intelligence hyper développée, d'avoir la possibilité de s'imaginer dans le futur, de considérer comme un cadeau du ciel cette capacité à se projeter, unique, vivant, libre et responsable. Déchargeons-nous sur lui de tous nos soucis, nous invite Saint-Pierre. Par la prière confiante, remettons-nous entre les mains d'un Dieu qui nous aime et veille sur nous. Oui, je sais, facile à dire. Et souviens-toi, là où est ta charge mentale, là aussi sera ton cœur.

Quel avantage un homme aura-t-il à gagner le monde entier si c'est au prix de sa vie? Et que pourra-t-il donner en échange de sa vie? Matthieu 16, 26.

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1: Comme s'il voyait l'invisible, chronique sur le cinéma et le discernement chrétien. Bonjour, je suis le Père Mario Saint-Pierre. Et j'ai la joie de présenter le tout premier film de cette chronique.

film connaît une histoire mouvementée. Les autorités soviétiques retardent sa diffusion. Présenté hors compétition au Festival de Cannes en 1969, il reçoit le prix de la critique internationale, le prix Fipresky. Sa diffusion officielle en URSS n'interviendra que plus tard. Pourquoi un film consacré à un moine peintre d'icônes du XVe siècle pouvait-il inquiéter un régime officiellement athée? Peut-être parce que Tarkovsky ne réalise pas seulement un film sur Andrei Rublev. Il interroge la liberté, la création artistique, la violence, le silence de Dieu et finalement la vocation de l'être humain. Trois grandes tensions traversent cette œuvre majestueuse. Première tension, la liberté de l'artiste face à l'idéologie. Andrei Rublev est un moine et peintre d'icônes russes qui vécut au XIVe et XVe siècle. Son œuvre la plus célèbre demeure cette extraordinaire icône dite de la Trinité, inspirée de la visite des trois mystérieux visiteurs à Abraham au chapitre 18 du livre de la Genèse. Mais derrière le moine du XVe siècle, il est difficile de ne pas percevoir le cinéaste du XXe siècle. Tarkovsky parle de Rublev, mais il parle aussi de lui-même. Comment créer librement lorsque le pouvoir voudrait déterminer ce qu'un artiste doit montrer, penser et célébrer? Comment demeurer fidèle à une inspiration intérieure lorsque la société réclame une œuvre conforme à son idéologie? Cette question dépasse évidemment le contexte soviétique. Toute véritable création porte en elle une part de liberté. L'artiste voit parfois ce que les autres ne voient pas encore. Il révèle ce qu'une société préférerait parfois dissimuler. Dans son journal publié sous le titre « Le temps scellé » ou pour ses carnets « Journal 1970-1986 », Tarkovsky revient souvent sur les difficultés rencontrées par le créateur, l'artiste. Pour lui, l'art véritable ne consiste pas d'abord à divertir, il engage une responsabilité spirituelle. Créer, c'est répondre à ce que l'on a reçu. Deuxième tension. La pauvreté de l'artiste face à l'œuvre qui le dépasse. Le film Andrei Rublev n'est ni une biographie classique, ni une simple reconstitution historique. Nous savons d'ailleurs relativement peu de choses sur la vie du véritable Rublev. Tarkovsky utilise cette pauvreté documentaire pour poser une question beaucoup plus universelle. D'où vient une œuvre véritablement grande? Le monde montré par le film est terrible. La Russie du XVe siècle est déchirée par les rivalités entre princes, les invasions tatares, la cruauté, la misère, la peur. Les hommes tuent, trahissent, humilient, et même la religion n'échappe pas toujours à la dureté. Et Rublev regarde. Peut-on encore peindre la beauté dans un monde aussi violent? Peut-on représenter la lumière de Dieu lorsque l'être humain semble constamment la démentir? À un moment du film, Rublev cesse de peindre, il entre dans le silence, comme si la violence du monde avait tari en lui la source de la création. C'est peut-être ici que Tarkovsky touche une expérience très profonde de toute vocation. Nous croyons parfois que la fécondité vient de notre force. Or, les grandes œuvres naissent souvent lorsqu'un être humain découvre, au contraire, sa pauvreté, sa vulnérabilité. L'artiste n'est plus alors celui qui maîtrise, il devient celui qui reçoit. Et cette expérience rejoint étrangement la vie spirituelle.
la vie, la

0: fécondité commence lorsque nous cessons de vouloir tout produire par nous-mêmes. Troisième tension, le mystique devant l'appel de Dieu. C'est ici que le film devient véritablement spirituel. Andrei Rublev dure près de 3 heures. Il demande au spectateur une certaine assaise. Tarkovski ralentit le temps. Il nous oblige à regarder, à attendre, à demeurer devant les visages, la boue, la pluie, les chevaux, les silences. Nous sommes très loin d'un cinéma qui cherche constamment à distraire. Mais si nous acceptons ce rythme, quelque chose peut progressivement s'ouvrir en nous. Le moment décisif survient dans le grand et dernier épisode du film intitulé « La cloche ». C'est dans cette grandiose séquence que tout se dénoue. Le moine Cyril, qui accompagne Andrei Rublev, tente par tous les moyens de faire sortir Rublev de son silence pour qu'il se rende au monastère de la Trinité, et ce, sans succès. Dans cet épisode de La cloche, un jeune homme nommé Boriska affirme connaître le secret que son père, fondeur de cloche, lui aurait transmis avant de mourir. On lui confie alors la responsabilité de fabriquer une immense cloche. Tout repose sur lui. Il n'a pas droit à l'erreur. Il cherche l'argile qui servira de moule lorsque le métal fondu sera déversé. Il dirige les ouvriers, prend des décisions, ordonne, risque. Enfin arrive le moment où l'on déverse le métal liquide dans le moule. La tension est forte. On attend que le métal refroidisse. Là encore, le suspense ne cesse de grandir. Et au moment où la cloche est démoulée, il faudra la faire sonner pour vérifier si l'œuvre est bel et bien accomplie. Tout le monde retient son souffle. Et voilà que la cloche laisse résonner un son magnifique. Boriska s'effondre alors en larmes et avoue à Rublev que son père ne lui avait jamais transmis le secret. Il avait osé, il avait cru, il avait créé à partir de presque rien. Et Rublev comprend, il reconnaît chez ce garçon quelque chose qui lui avait échappé. Cette mystérieuse capacité de l'être humain à devenir fécond lorsqu'il répond à un appel qui le dépasse. Rublev sort alors de son silence. Il prend Boriska avec lui. Il recommence à peindre. Le moine Cyril lui avait lancé auparavant cette parole saisissante. Il n'y a pas de péché plus terrible que de laisser mourir en soi le don de Dieu. Voilà peut-être la véritable question que Tarkovski adresse au spectateur. Quel don avons-nous reçu et que nous risquons de laisser s'éteindre? Le film s'achève alors par un bouleversement visuel. Après presque 3 heures de noir et blanc, Tarkovski nous montre enfin en couleur les véritables icônes d'Andrei Rublev. Nous ne voyons presque plus le peintre, nous voyons ce qu'il a laissé, la beauté apparaître après la violence, la couleur après le gris, l'icône après le silence, et finalement la Trinité. Comme si Tarkovski nous murmurait que le dernier mot de l'existence humaine n'appartient ni à la violence, ni à la peur, ni même au silence. Il appartient peut-être à cette mystérieuse lumière que certains artistes, certains saints et parfois de simples êtres humains parviennent à laisser traverser leur vie. Ils deviennent alors, selon la belle expression de l'Épître aux Hébreux, des hommes et des femmes qui avancent comme s'ils voyaient l'invisible. Merci pour votre attention. Dans la joie de vous revoir dans la prochaine émission, comme s'il voyait l'invisible.
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Tu aimeras le Seigneur ton Dieu de tout ton cœur, de toute ton âme et de tout ton esprit. Matthieu 22, 37.

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1: 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Éric Picard.
2: Un livre, une histoire. Aujourd'hui, Dieu à travers les mots et leur histoire, de Jean Pruvost, aux éditions Desclée de Brouwer, en 2025. Alors ce livre, Dieu à travers les mots et leur histoire, est un livre passionnant, charmant et très intéressant, puisque l'auteur examine 1000 mots qui ont rapport avec Dieu, avec la religion, avec les religions. Et l'auteur n'est pas n'importe qui, puisqu'il s'agit d'un professeur des universités, émérite, historien de la langue française, qui a donné plus de 5000 chroniques de la langue, radiophonique ou télévisée, prix de l'Académie française. Il partage joyeusement, et l'ouvrage est joyeusement enlevé, ses recherches et ses savoirs issus de sa collection de plus de 10 000 dictionnaires. Oui, vous avez bien entendu, 10 000 dictionnaires, car c'est dans les dictionnaires que l'on rencontre les mots, les beaux mots, les mots rares, les mots précieux, et que l'on peut aussi mesurer l'évolution des mots, l'évolution de la langue. Et l'ouvrage s'articule en plusieurs chapitres sur effectivement, d'une part, la notion de Dieu. Au premier chapitre, l'auteur examine dans le détail, s'il en est besoin, cette perspective des mots de Dieu, un sujet infini. Ensuite, Dieu au cœur de la langue française. Ensuite, Dieu très entouré. Dieu m'est témoin. C'est le premier point, avec toutes sortes de réalités intéressantes sur les personnes, sur les édifices religieux. Et également, Dieu très entouré par ses ennemis, notamment le diable, Lucifer, Belzébuth. Et enfin, Dieu au prisme de l'étymologie, comme couronnement à tout seigneur, tout honneur, si j'ose dire. L'ouvrage se termine par effectivement les étymologies de Dieu et également, on y reviendra, du mot religion. Alors l'auteur a beaucoup d'humour et il commence son livre par une citation de Jean-Luc Marion. Car Dieu, tout le monde le connaît, au moins de nom, y compris ceux qui croient l'ignorer. En effet, le mot Dieu revient très souvent dans toutes sortes de conversations. Lui-même avoue rechercher les erreurs, ce qu'on appelle les coquilles, dans les ouvrages qu'il écrit, débusquer, Dieu aidant, les plus coriaces d'entre elles, celles diaboliquement levées dans les replis du texte, relève presque à mes yeux d'un sport de compétition avec des victoires jamais assurées sur l'adversité orthographique. Certes, le danger est minime, une coquille peut, Dieu soit loué, rester longtemps inaperçue, plusieurs décennies parfois, Dieu sait pourquoi. Alors, l'ouvrage est d'une richesse infinie, je le disais il y a un instant, plus de 1000 mots sont examinés. Je vais donc prendre quelques exemples qui m'ont particulièrement bien plu et qui me semblent également très intéressants, et notamment par le fait que l'auteur, je le disais, est plongé régulièrement dans toutes sortes de dictionnaires. Ainsi, s'il étudie le Petit Larousse illustré de Pierre Larousse, qui a créé sa maison d'édition en 1852, eh bien, ce petit dictionnaire illustré, avec 714 pages et à la fin des locutions latines, ce qui va devenir plus tard les petites pages roses du dictionnaire Larousse. Et dans ce dictionnaire de locutions latines, l'auteur, Pierre Larousse, qui d'ailleurs n'est pas très croyant autant qu'on puisse le savoir, indique « Bone Deus »,« Bone Deus », »,« Bon Dieu ». Alors, dans le dictionnaire, c'est écrit « Expression familière », qui exprime l'étonnement, la surprise, bone Deus, que me dites-vous là? Alors effectivement, aujourd'hui, on n'utilise plus cette expression, qui a donc disparu du Petit Larousse illustré, mais on trouve d'autres expressions tout à fait intéressantes. Et par exemple, la fameuse expression, alors « vade retro Satanas », et l'auteur nous fait remarquer qu'autrefois, on disait soit « vade retro », arrière, soit « retro Satanas », en arrière, Satan. Effectivement, l'expression se trouve, et l'auteur est professeur de littérature, il cite longuement Verlaine en 1893, qui publie un récit autobiographique, Méprison, au cours duquel son séjour en prison lui vaut de se convertir au catholicisme. C'est inoubliable, je cite Verlaine, jour de l'Assomption en 1874, il fait une prière intérieure pour le salut de son âme et se veut penser latinement « vade retro ». Voilà. Il cite ensuite Barrès en 1913 dans « La colline inspirée » et etc., etc., bien sûr. Le même Pierre Larousse reprend longuement l'expression « vox populi, vox Dei ». Au XIXe siècle, adage plus ou moins juste, telle est la définition suivant lequel on établit la vérité d'un fait, la justice d'une chose sur l'accord unanime des opinions et surtout des opinions du vulgaire. Aujourd'hui, dans le Petit Larousse de 2025, on dit les choses mieux. Adage suivant lequel on établit la vérité d'un fait, la valeur d'une chose sur l'opinion du plus grand nombre. On n'est plus dans le mépris du vulgaire. Et en 2025, on a ajouté, dans le millésime 2025 du Petit Larousse, on a ajouté « Inch'Allah ». Voilà, donc, et l'auteur commente dans le détail. Alors, il y a aussi, bien sûr, le mot « confiteor », il cite Baudelaire en 1867 dans « Le confiteor de l'artiste » Julien Green et même le comte de Monte Cristo qui s'écrit « confiteor, je me trompais ». De nombreux mots entourent Dieu et en particulier dans les toponymes, l'onomastique des lieux donc, il parle de la chaise Dieu, Dieu le donc dans la Loire, Dieu le fit dans la Drôme, Dieu l'ivole dans la Gironde, etc., etc. Et il rappelle que la chaise Dieu, hein, c'est bien sûr Casa Deo en 1052, une maison de Dieu. Casa se transforme en chaise à partir de la graphie Chaza au XIIe siècle. Donc beaucoup d'exemples savoureux, d'érudition. Alors, bien sûr, Amadeus, le prénom de Mozart, vient bien évidemment d'Amare Deum, aimer Dieu, de l'amour de Dieu. Et finalement, la traduction française, c'est le prénom Amédée. Ça pour le latin. Mais on peut prendre aussi l'hébreu, Nathanaël, Emmanuel, Abdiel, puisque le suffixe L ou IL renvoie évidemment à Dieu. Le grec, je le cite, est sans aucun doute aussi de la partie, en partant de la racine Théos, Théodore, Théophile, Théophane, Théotime, Timothée, Théobald, Théodoric, et également Théodore, qui est un cadeau de Dieu, et Théophile, bien évidemment, c'est l'ami de Dieu. Théophane, c'est celui qui est la lumière divine et l'apparition de Dieu. Donc, toutes sortes de considérations plus qu'intéressantes. Et il y a aussi toute une réflexion à partir de Michelet, de Sartre, sur les sans-dieux. Voilà, Dieu, les sans-dieux, finalement, c'est très intéressant aussi. Et l'auteur nous rappelle, j'avoue avoir découvert ça, un ouvrage de 1939 qui reprend l'idée du cadre mythologique de l'homme sans-dieu, par nature, androgyne, et je cite, « L'homme d'abord créature sans sexe, voulut procréer sans Dieu et s'imagina dans la nature animale. Dieu alors créa Ève pour empêcher que l'homme ne chût au rang des bêtes. » Voilà, donc, sur l'existence sans Dieu, heureusement, la femme Ève sauve l'homme. Alors, l'auteur cite beaucoup Hugo, qui dénonce ceux qui sont sans Dieu et qui veulent vivre sans Dieu. Au XVIIIe siècle, impie et châtié, dit Hugo, société sans Dieu, qui par Dieu fut frappée. Voilà, donc, de belles considérations sur ces 100 dieux. L'auteur explique aussi longuement ce que sont les séminaristes, les novices. On apprend aussi dans le détail l'étymologie et les différences entre les clercs et les laïcs, et entre les laïcs CS ou les laïcs IQES, qui n'ont pas exactement la même définition, les frères laïcs. Et puis pourquoi finalement nous disons-nous entre chrétiens frères et sœurs? Alors, le long paragraphe sur les ennemis de Dieu, sur l'infernale brochette, sur le diable et Satan, voilà, sur l'homme déchu, sur Lucifer, sur le diable, le démon, sont longuement commentés, y compris avec une citation de Hugo encore en 1869 dans L'homme qui rit, que je ne résiste pas au plaisir de vous livrer. Je cite Hugo. On calomnie le démon. Ce n'est pas lui qui a tenté Ève, c'est Ève qui l'a tenté. Lucifer, passé tranquille, il a aperçu la femme, il est devenu Satan. Comme quoi, le père Hugo est tout à fait intéressant. Alors bien sûr, il y a aussi le dragon, le Léviathan, Bélial, Belzébuth, le dragon, la bête de l'Apocalypse, et le démon Méphistophélès dans Faust de Goethe. Il y a même quelques considérations sur Dracula. On termine par l'étymologie de Dieu. Alors, de longues considérations sur l'étymologie qui indique la recherche du sens authentique des mots. Voilà. Alors, la racine indo-européenne de Dieu, c'est Dei briller, hein, devenant Dei uo diev pour désigner un ciel lumineux. Voilà. Dieu, le divin, la divinité, c'est la lumière brillante, céleste. On dit dans la Bible le Père céleste. Et effectivement, il est question souvent de la lumière divine. Ensuite, l'auteur revient, et là c'est tout à fait intéressant, sur l'étymologie discutée du mot religion. Voilà. Alors, il y a un débat sur l'étymologie du mot religion. Dans l'Antiquité, le mot religio, qui a donné religion, le latin, désigne le respect scrupuleux des rites et des obligations envers les dieux de la cité sans forcément correspondre à un ensemble de croyances personnelles. Et l'auteur nous rappelle qu'à l'époque, la doctrine était peu de choses, sinon rien. C'était les pratiques qui étaient l'important. C'était elles qui étaient obligatoires et qui liaient, qui obligeaient l'homme. Donc, religio, c'est les rites, les cérémonies, les actes de culte extérieur. Et donc, religio, relegere, c'est ramasser, cueillir, lire, voilà, relire, recueillir, respecter scrupuleusement les rites. Ça, c'est la vision des linguistes francophones, à laquelle s'oppose une autre étymologie possible, religare, qui a beaucoup de succès chez les anglo-saxons, nous dit l'auteur, et on comprend peut-être pourquoi, religare, relier. La religion, c'est ce qui relie l'homme à Dieu de manière verticale, mais aussi relie entre eux les croyants de manière horizontale, comme disent les experts. Oserais-je ajouter que l'auteur aurait pu nous dire que ces deux dimensions verticales et horizontales dessinent une croix au centre de laquelle se trouve Jésus. Alors, il cite évidemment Cicéron, Lactance, Saint Augustin pour élucider davantage cette différence entre les deux étymologies possibles de la religion. Donc un ouvrage très riche, passionnant, agréable à lire, avec beaucoup d'humour, beaucoup d'esprit. Et en effet, je vous recommande ce magnifique ouvrage, Dieu à travers les mots et leur histoire, de Jean Pruvost, aux auditions d'Esclée de Brouwer en 2025.

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2: Le Messie d'Israël. Les évangélistes Matthieu, Marc et Luc rapportent tous trois qu'un jour, Jésus posa à ses disciples la question « Qui les hommes disent-ils que je suis ?» Les réponses étaient diverses, mais toutes parlaient de Jésus comme d'un prophète, un homme inspiré par Dieu. Alors Jésus leur demanda « Et vous, qui dites-vous que je suis ?» Aussitôt, jaillit du cœur et des lèvres de Pierre une confession ardente « Tu es le Christ, le Fils du Dieu vivant. » Telle est, dès l'origine, avec le témoignage de la résurrection de Jésus, la foi des apôtres, foi fondatrice de l'Église. Jésus n'est pas simplement un homme inspiré de Dieu, comme d'autres l'ont été avant lui. Il est le Messie, qui se dit en grec « Christ », celui qui a reçu l'onction du Seigneur. La figure du Messie appartient à la tradition du peuple hébreu depuis des temps reculés. Pour saisir ce qu'elle représentait aux yeux des disciples et des contemporains de Jésus, il nous faut revenir sur quelques grandes étapes de l'histoire d'Israël. Reportons-nous plus de 1000 ans avant notre ère. Guidés par Moïse, les Hébreux arrivent en terre promise, une petite bande de terre fertile sur la côte extrême-orientale du bassin méditerranéen, bordée d'un côté par la mer et de l'autre par le fleuve du Jourdain. Là, ils s'installent dans le pays qui portera le nom de Palestine et se placent sous l'autorité d'un roi désigné par Dieu. De l'huile lui est versée sur la tête en signe de son élection divine, c'est le sacrement de l'onction qui sera également conféré aux prêtres. Le Messie est donc celui que Dieu a choisi pour gouverner et guider son peuple, le seul roi légitime. Et pourtant, au VIe siècle avant Jésus-Christ, la royauté s'effondre. En masse, les Juifs sont déportés à Babylone. La Palestine passe sous la domination de nouveaux maîtres, le roi de Babylone, puis le roi de Perse. Arrive ensuite le jeune roi de Macédoine, Alexandre. En l'espace d'une dizaine d'années, il conquiert un immense empire qui englobe la Grèce et toute l'Asie mineure jusqu'au Pakistan actuel. À sa mort, ses trois principaux généraux se partagent l'empire et fondent de nouvelles dynasties. C'est le temps des royaumes hellénistiques où l'influence de la culture grecque domine toutes les autres. Les Juifs sont alors le seul peuple à croire en un Dieu unique. Les populations polythéistes parmi lesquelles ils vivent acceptent mal leur religion et leurs coutumes. Elles les jugent étranges, incompréhensibles, voire insupportables. Tel est le cas d'Antiochus Épiphane, roi de Syrie, qui gouverne la Palestine au IIe siècle avant Jésus-Christ. Il veut obliger les Juifs à adorer les divinités de l'Olympe. Il installe dans le temple la statue du roi des dieux, Zeus, et provoque le scandale. Il est en effet interdit aux Juifs de faire des dieux en forme de statues et d'adorer des représentations de dieux faites de mains d'hommes. La politique hostile et répressive d'Antiochus Épiphane alimente dans les esprits l'idée que la fin des temps approche. Comprenons bien ce dont il s'agit. Nous sommes ici en présence d'une pensée eschatologique, c'est-à-dire relative à la finalité du monde. Dans la tradition religieuse juive, Dieu a créé le monde avec un dessein bien défini. Mais le projet divin reste caché et ne se révèle que peu à peu, jusqu'au moment précis où il se réalise pleinement. Seul le Créateur connaît ce moment-là. C'est ce que l'on désigne par fin des temps ou fin du monde. Ainsi, dans une perspective eschatologique, la fin ne signifie pas l'arrêt ou la destruction, mais au contraire, un temps d'aboutissement et d'accomplissement. C'est alors que surviendra le Messie, un être envoyé par Dieu pour exercer la justice divine en séparant les justes et les impies et pour rétablir la royauté dont Israël garde une indéfectible nostalgie. Il est vrai que l'approche de la fin sera annoncée par des signes de prime abord terribles, multiplication de guerres et de troubles politiques, accumulation de cataclysmes, de catastrophes naturelles, temps de famine, épidémies, etc. Des hommes et des femmes inspirés recevront des visions à travers lesquelles se révélera le sens caché des événements au-delà de leur apparence immédiate. Le règne d'Antiochus Épiphane est perçu comme le prélude à la venue du Messie. Les écrits prophétiques abondent et sont transmis dans des livres baptisés Apocalypse, du grec Apocalypsis qui veut dire révélation. Contre le roi étranger et sacrilège, Israël se soulève et retrouve son indépendance pour la première fois depuis plusieurs siècles. Pour peu de temps cependant, Rome, la grande puissance militaire de l'époque, étant inéluctablement son ombre conquérante sur tous les territoires du pourtour méditerranéen. En 64 avant Jésus-Christ, la Palestine passe sous protectorat romain. En théorie indépendant, le pouvoir politique est dans les faits totalement assujetti au Sénat romain. En l'an 6, une nouvelle étape est franchie. La Judée, la partie sud du pays où se trouve Jérusalem, devient une nouvelle province romaine. Jérusalem demeure la capitale religieuse du pays, mais la capitale politique est transférée à Césarée, une ville située sur la côte plus au nord. La domination étrangère se fait alors pleinement ressentir au quotidien, de manière très concrète. Présence sur place d'un gouverneur romain et de troupes d'occupation romaine, et nouveaux impôts à payer à Rome. La situation est vécue par le peuple comme un nouveau sacrilège et ravive l'espérance en la venue du Messie libérateur. En grande partie, l'occupation politique ne fait pourtant qu'exacerber des frictions déjà existantes. Le climat religieux dans la Palestine du 1er siècle est en effet très effervescent. Le judaïsme d'alors se décline en une multitude foisonnante de courants et d'écoles qui débattent, se disputent et rivalisent sur différents points de la religion. La préoccupation essentielle, centrale, est celle de la pratique des commandements. Tous cherchent à obéir le plus fidèlement possible à la loi donnée par Moïse. Bien des divergences apparaissent déjà là. D'autres sujets provoquent aussi des discussions passionnées. La résurrection des morts, certains y croient, d'autres pas, les anges et leur rôle dans la création, et bien sûr, la figure du Messie, qui dans cette atmosphère électrique cristallise toutes sortes d'espoirs, mais qui ne revêt pas pour tous la même signification, ni la même importance. On observe que l'attente eschatologique n'est pas partagée par tous de la même manière. Certains milieux y sont particulièrement sensibles, comme les zélotes. Les zélotes constituent un parti d'opposition armée à l'occupation romaine. La révolte qu'ils ont provoquée quand Rome a annexé la Judée a été impitoyablement matée. Mais il continue d'entretenir dans tout le pays, et en particulier à Jérusalem, un climat d'insurrection larvée, dans l'attente de déclencher une véritable guerre ouverte. Pour eux, le Messie est celui qui chassera les Romains et qui rétablira par les armes la royauté terrestre d'Israël. Tout autre est l'attitude de ceux, très nombreux, pour qui la venue du Messie représente l'heure du jugement, où justes et impies seront séparés. Dans cette perspective, le temps qui précède doit être employé à se préparer afin de pouvoir être compté à l'heure décisive parmi les justes. Le peuple est appelé à trois choses. Au repentir, c'est-à-dire reconnaître ses fautes et s'en affliger, à la pénitence par la pratique de la cèse, en particulier le jeûne et la prière, et à la conversion, l'abandon des mauvaises habitudes et l'adoption d'une vie conforme aux commandements. Se développe une nouvelle pratique, celle du baptême d'eau de conversion pour la rémission des péchés, administrée par des ascètes qui vivent en solitaire et que l'on appelle des baptistes. Les baptistes jouissent d'une grande popularité. Le plus connu de l'époque est Jean, fils du prêtre Zacharie qui a baptisé Jésus dans le Jourdain. Vivant dans le désert, habillé d'une peau de chèvre et se nourrissant d'insectes, son charisme attire à lui des foules entières. Et certains se questionnent à son sujet. Ne serait-ce pas lui le Messie ? Lui-même ne se présente jamais autrement que comme un prophète qui prépare les voies du Seigneur. Il désigne même à ses disciples Jésus comme l'agneau de Dieu, celui qui enlève le péché du monde. Et justement, qu'en est-il pour Jésus ? Est-il lui aussi de ceux qui annoncent la fin des temps ? Oui, c'est certain. L'eschatologie marque profondément son enseignement. À de nombreuses reprises, il avertit ses disciples des signes annonciateurs, des guerres, des pestes, des famines et des tremblements de terre. Il les rassure. « Ne vous alarmez pas, il faut que cela arrive, mais ce ne sera pas encore la fin. » Et il leur en dévoile le sens. « Quand ces événements commenceront à se produire, redressez-vous et relevez la tête, car votre délivrance est proche. » Les foules qui le suivent sur les routes de Palestine se rallient à lui notamment à cause des prodiges qu'il réalise. Ce sont à leurs yeux les signes indubitables qu'il est le Messie. Car au temps de son ministère, les choses ont changé. L'arrivée du Messie n'est plus attendue dans un futur plus ou moins lointain. Elle est imminente. Mieux, on croit que le Messie est déjà là. On cherche qui il est. La question est de le reconnaître. Ainsi, l'évangéliste Jean raconte que le futur apôtre André et lui-même au temps où ils étaient tous deux disciples de Jean le Baptiste, rencontre Jésus. Suite à quoi, André va trouver son frère Pierre et lui dit « Nous avons trouvé le Messie ». À partir de là, ils se mettent à la suite de Jésus. Dans le milieu eschatologique, on passe très facilement d'un groupe à l'autre dans la quête du Messie. On trouve donc dans l'entourage de Jésus d'anciens disciples de Jean le Baptiste et aussi des zélotes, comme l'un des apôtres, Simon le zélote. Mais si Jésus attire énormément par ses prodiges, il heurte et déroute les esprits. Beaucoup le quittent en entendant certaines de ses paroles, trop énigmatiques ou irrecevables pour ses contemporains, comme quand il annonce que celui qui mange sa chair et boit son sang aura la vie éternelle. Même Jean le Baptiste finit par lui demander « Devons-nous en attendre un autre ?» Le partage commence à s'opérer entre ceux qui reconnaissent la messianité de Jésus et ceux qui ne la reconnaissent pas. Quant aux autorités religieuses juives, elles sont en général réticentes à l'égard de la pensée eschatologique. Les pharisiens, qui sont chargés de l'enseignement dans les synagogues, peuvent encore l'admettre. Mais les sadducéens, la caste sacerdotale qui dirige le temple, y sont tout à fait hermétiques. Ils se méfient des prophètes, qui par leur charisme peuvent prendre un grand ascendant sur le peuple, et la figure même du Messie les exaspère. Leur préoccupation est de maintenir intacte la tradition religieuse d'Israël et de préserver l'ordre social, en acceptant la pénible réalité de la domination romaine. Leur hostilité croissante à l'égard de Jésus conduit à son arrestation et à sa comparution devant le Sanhédrin, la cour de justice des Juifs, où ne siègent que des Sadducéens. Quand Jésus admet être le Messie, il est condamné et livré au gouverneur Ponce Pilate pour être crucifié. Ce n'était certes pas ainsi que les Juifs s'imaginaient le règne du Messie. Quelle que soit la forme sous laquelle ils se le représentaient, tous, même les disciples, surtout les disciples, attendaient un triomphe éclatant, non une mort infâme de criminel. Sur le moment, la croix apporte un démenti flagrant à la messianité de Jésus. Mais très vite, sa résurrection en offre une confirmation inespérée et déconcertante et devient le fondement de la foi chrétienne, le cœur de la bonne nouvelle. Dans les tout premiers temps, les Juifs qui reconnaissent que Jésus est le Messie sont encore considérés et se considèrent encore eux-mêmes comme une branche particulière du judaïsme. Cette reconnaissance est au départ un point de divergence avec les autres Juifs, comme il y en a tant à l'époque. Comment la divergence évolue-t-elle en un facteur de différenciation, puis de séparation? C'est ce que nous découvrirons la prochaine fois.
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0: et au Fils et au Saint-Esprit, pour les siècles des siècles.
1: Amen. 19h sur les ondes de Radio Espérance, en ce dimanche soir 20 septembre et 25e dimanche du temps ordinaire, nous prions notre Angélus du soir. L'ange du Seigneur apporta l'annonce à Marie, et elle conçut du Saint-Esprit. Je vous salue, Marie, pleine de grâce. Le Seigneur est avec vous. Vous êtes bénie entre toutes les femmes, et Jésus, le fruit de vos entrailles, est béni. Sainte Marie, Mère de Dieu, priez pour nous, pauvres pécheurs, maintenant et à l'heure de notre mort. Amen. Voici la servante du Seigneur, qu'il me soit fait selon votre parole. Je vous salue Marie, pleine de grâce, le Seigneur est avec vous. Vous êtes bénie entre toutes les femmes, et Jésus, le fruit de vos entrailles, est béni. Sainte Marie, Mère de Dieu, priez pour nous pauvres pécheurs, maintenant et à l'heure de notre mort. Amen.

L'incarnation de ton Fils bien-aimé, conduis-nous par sa passion et par sa croix, avec le secours de la Vierge Marie, jusqu'à la gloire de la résurrection. Par Jésus le Christ, notre Seigneur.

Très bonne soirée, amis auditeurs de Radio Espérance, et très bonne semaine. Nous fêtons cette semaine en particulier Saint Padre Pio, mardi, mercredi 23 septembre.

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1: Radio Espérance, bonjour, nous sommes à Nice pour notre émission « Comment va ton âme ?» Notre âme s'interroge, faut-il qu'elle aille se confesser ? Évidemment, les critiques qu'on peut élever contre la confession sont longues, hein, et l'histoire du sacrement de pénitence est une histoire de fête de tâtonnement, avec des périodes d'équilibre fragiles. Et la critique est précieuse si elle porte sur ce qui commande au fond le tout, hein, de ce sacrement, ou la manière de pratiquer ce sacrement, hein, qui est à mon avis la culpabilité. Et c'est toute la difficulté de ce sacrement qui fait qu'il est rejeté, hein, qui fait qu'il est mal compris aussi, qui fait qu'on n'y va pas. Et quand on évoque le pardon et le bonheur qui va avec, c'est facile, si vous voulez, de parler, hein, de ce bonheur du pardon. Mais s'il y a le bonheur du pardon, c'est qu'il y a aussi le bonheur d'être coupable. Parce que s'il y a eu le bonheur d'être pardonné, c'est que nous avons été coupables. Alors évidemment, c'est une forme de provocation que de dire ça. Je pense que la culpabilité est la source et le lieu par excellence d'une découverte décisive, hein, celle d'un homme, hein, qui se renouvelle, se recrée. Et au fond, un homme devient un homme, je crois, lorsqu'il franchit ce seuil, qui est le fait qu'il accepte, au-delà de l'angoisse, de la peur ou de l'anxiété, de découvrir ce qu'il est, hein, de découvrir ses limites. Au fond, nous sommes assez facilement dans l'angoisse, hein, cela nous est facile, et aussi, cela aussi, est facile de nous débarrasser de la question de notre pauvreté fondamentale. Au fond, on n'a plus à dire non à la confession parce qu'on a éludé l'interrogation du fait qu'il ne faudrait même pas parler de culpabilité. Et les gens vous disent, mais non, enfin, on ne va pas se confesser, enfin, il faut déculpabiliser. Il y a longtemps qu'on a procédé à une vaste épuration des tabous, des remords morbides qui nous empoisonnaient l'existence. Et au fond, il est facile de trouver n'importe quelle psychologie, hein, pour nous libérer, hein, comme on dit, entre guillemets, de notre culpabilité. Thérèse d'Avila, hein, disait elle-même, hein, pour m'aider à tomber, j'avais des amis en grand nombre, mais pour me relever, je me trouvais complètement seul. Et quand il s'agit de se confesser, évidemment, on ne trouve pas beaucoup d'amis qui vous y encouragent, hein. Évidemment, mon intention ici, ce n'est pas de reconnaître le rôle de la culpabilité dans la vie humaine, hein, et donc dans le rôle du sacrement et l'importance du sacrement lui-même. Je dis que simplement, si l'on veut trouver la béatitude du pardon, hein, il faut trouver la vraie culpabilité. Et évidemment, il y a une culpabilité morbide, il y a une fausse culpabilité. C'est évident, hein, l'un des plus grands.

font service que les philosophes contemporains et certains médecins. Nous aurons rendu, évidemment, Nietzsche, Freud, Foucault. C'est peut-être de nous aider à distinguer la vraie de la fausse culpabilité. Et c'est immense. Hein. Donc, en effet, il y a un travail de déculpabilisation authentique, hein, parce qu'il y a une fausse culpabilité. Hein. Freud a vraiment bien marqué cette ambivalence du sentiment de culpabilité. La culpabilité peut être morbide, et au fond, tant qu'on n'a pas découvert notre faute véritable, nous risquons de nous laisser entraîner dans cette dérive pathologique. On peut s'accuser parce qu'on n'a pas assez d'énergie, parce qu'on n'a pas assez de force, pas assez de courage, pas assez de ténacité, pas assez d'obéissance. On manque d'humilité, de chasteté ou de modération. Et tout cela est vrai. Mais c'est pas notre vraie culpabilité. Au fond, si on en reste à ces accusations, on s'engage dans une entreprise un peu désespérée, c'est-à-dire la création d'un univers fantastique et du coup aberrant, d'un moi totalement irréel, hein, d'un univers justificateur, hein, qui est précisément l'univers morbide de la faute. Ou alors, on abandonne tout, hein, un jour ou l'autre, et on essaye d'éviter la vérité. Hein. On en restera un remords, hein, qui voudrait que la faute n'ait pas eu lieu. On souffre de sa faute, mais on ne peut pas la supprimer. On regrette, hein, mais sans espoir. Et au fond, on est obsédé de cette condamnation de soi-même, par soi-même, hein, dans une culpabilité qui est désespérée. Et dans cette fausse culpabilité, hein, Dieu devient celui qui fait face à ma faute avec un regard implacable, un regard anonyme, un regard omniprésent. Au fond, il devient le point de convergence de tous les regards, de tous les hommes qui violeraient mon intimité et ma liberté. Dieu serait le voyeur avec un grand V, hein, dont parle Jean-Paul Sartre. En face de lui, on ne serait plus qu'un... une chose, un assujetti, un objet de regard. Je vous sens jusque dans mes os, hein, dit le personnage de huis clos. Vous pouvez vous clouer la bouche, arrêtez-vous, arrêterez-vous. Votre pensée, je l'entends. Elle fait tic-tac comme un réveil, et je sais que vous entendez la mienne. Vous êtes partout, vous m'avez volé jusqu'à mon visage. Vous le connaissez, mais moi, je ne le connais pas. Vous voyez, si c'est cela le chemin de la confession, d'aller devant un Dieu voyeur qui nous accuse sans cesse, évidemment, on comprend pourquoi on la rejette. On aurait d'un côté un Dieu qui augmenterait la peur, hein, et de l'autre qui demanderait une impossible innocence. Alors l'attitude du Christ dans l'Évangile est tout l'inverse, hein. Dans chaque rencontre de l'Évangile, il enlève la peur. Mais il ne dispense jamais d'affronter la vérité, sa vérité, et l'angoisse que provoque cette vérité. Hein, le Christ ne dispense pas de cette rencontre avec nous-mêmes, avec Pierre. Hein, est-ce que tu m'aimes ? Avec Zachée, hein, je veux demeurer chez toi. Avec la Samaritaine, va chercher ton mari. Hein, avec Marie-Madeleine, hein, va et ne pêche plus. Et en tout cas, ces hommes n'ont pas été dispensés de se découvrir coupables, hein, comme le fils prodigue, et ce qu'ils étaient en réalité. La rencontre avec le Christ, elle est toujours l'occasion d'un accroissement de lumière, de lucidité. Et l'angoisse peut en résulter, en fait, est porteuse de bonheur. Le Christ ne nous propose pas de retrouver une innocence première. Il nous révèle, au contraire, qu'elle est perdue, cette innocence. Il nous délivre de cette vaine recherche de l'innocence, hein, en libérant ceux qui s'en remettent à lui de ce souci du passé pour les tourner vers l'avenir. Au fond, il déplace le point d'application
de l'angoisse. Parce que la vraie culpabilité ne se guérira pas par un oubli affecté, ni par un oubli réel du passé. D'ailleurs, c'est souvent impossible, hein, aux seules forces humaines. La vraie culpabilité, elle apparaît au moment où les hommes découvrent la véritable source de leur véritable défaillance. Tant qu'on n'a pas découvert notre vraie défaillance, nous serons toujours comme des prisonniers, toujours hallucinés, nous nous débattrons comme des fantômes, hein, de notre orgueil blessé ou de notre honte. Donc le Christ nous propose une autre lumière. Il nous invite à découvrir une véritable culpabilité qui est beaucoup plus profonde que les infidélités qui viennent de nos fautes. Nous ne sommes pas coupables, d'abord parce que nous sommes faibles, avares ou voleurs ou impudiques ou violents, mais simplement parce que nous n'aimons pas et que nous refusons de nous avouer cette incapacité profonde à aimer. La véritable culpabilité doit être découvrir là, pour être peu à peu délivré de ces fausses culpabilisations. Voilà, je ne t'aime pas, je ne m'aime pas, je n'aime pas l'autre, je n'y arrive pas. Et donc il ne s'agit pas de réparer le passé, hein, mais de le transformer. Il ne s'agit pas de reconquérir une innocence impossible, mais de se savoir simplement pécheur pardonné, pécheur aimé. On n'évitera sans doute pas l'angoisse, au contraire, il faudra l'accepter, mais elle deviendra féconde, elle deviendra une source de communion avec les autres, un appel profond, un appel pacifié de notre insuffisance, parce que nous sommes aimés, et que cette insuffisance appelle l'amour et la miséricorde. Et donc, cette miséricorde nous engage, elle nous appelle à poursuivre notre achèvement, parce que nous avons découvert, au-delà de nous, l'Esprit Saint, une source créatrice, une force vive, plus forte que notre peur et plus forte que notre honte. Voilà l'amour de Dieu qui a jailli dans nos cœurs, qui est répandu dans nos cœurs. Je vous laisse là-dessus, puis après on reprendra notre émission sur une image. À tout de suite.

0: Radio Espérance, bonjour. Nous sommes à Nice pour notre émission « Comment va ton âme » dans cette deuxième partie où nous parlons de la confession et nous parlions de la fausse culpabilité, culpabilité morbide, hein, et de la vraie culpabilité qui nous permet de reconnaître notre défaillance en profondeur et à travers cette défaillance, la miséricorde de Dieu qui jaillit en nous. Il y a une parabole assez magnifique hein, qui fait comprendre, comme toutes les paraboles, les vérités les plus hautes, hein, qui avouent au fond, par le fait même qu'elles ne sont pas seulement des idées, hein, ces vérités, qu'elles sont à la fois des vérités très simples, tout en nous dépassant. Et il y a une très jolie parabole qui résume toute l'histoire du salut, hein, et qui explique admirablement la différence entre la fausse et la vraie culpabilité. On dit qu'un prince possédait une pierre précieuse magnifique dont il était fier à l'extrême. Et un jour, par accident, ce joyau fut profondément rayé. Le prince convoqua alors les spécialistes les plus habiles hein, pour remettre en état la pierre précieuse. Mais malgré tous leurs efforts, ils ne purent effacer la rayure. Alors arriva dans le pays un lapidaire, un tailleur de pierre d'un génie inégalé. Avec art et patience, il tailla dans le diamant une rose magnifique et fut assez adroit pour faire de l'égratignure la tige même de la rose, de telle sorte que la pierre précieuse apparut après infiniment plus belle qu'elle n'était auparavant. Vous voyez, la pierre précieuse, c'est chacun de nous. Et le tailleur de pierre, c'est le Christ. La rose, c'est la transfiguration de nos blessures, si nous acceptons de les reconnaître. La fausse culpabilité, c'est celle qui voudrait ne pas avoir de rayures, qui ne voudrait pas avoir de blessures, qui n'aimerait pas avoir d'égratignure dans sa vie, et qui chercherait à s'en débarrasser en se tournant seulement vers le passé, par l'oubli. La vraie culpabilité, au contraire, c'est celle qui reconnaît sa blessure, qui accepte de se tourner vers quelqu'un d'autre. Que soi-même, évidemment. Tout simplement pour aimer. Et qui le prouve en acceptant une parole qui fait la lumière et la vérité sur nous. Et qui transforme alors notre vie. Et elle ne se tourne pas vers le passé seulement. C'est simplement que nous savons que notre vie n'a rien de définitif, rien d'arrêté. Rien sur quoi on puisse tirer un trait, rien de passé. Et c'est le moment où nous allons recevoir le pardon. Voilà. En disant ce passé, en disant cette action qui nous angoisse, hein, qui montre notre faille, en laissant la lumière de celui qui nous aime, hein, illuminer cette histoire. Il ne s'agit pas, voyez, de dire « je suis comme ci, je suis comme ça » et puis d'espérer être un autre, non. Il s'agit de dire « voilà ce que j'ai fait, voilà ce que je n'ai pas fait. Et je manque d'être aimé, profondément pardonné, visité, dans cette obscurité où je me sens seul et où je me débats. » Et voyez, c'est le moment vraiment où se noue la rencontre décisive, hein, où va nous recevoir le pardon, cette miséricorde qui, au-delà de nos péchés, va nous amener à accepter d'être reconnus pour ce que nous sommes, hein, d'être aimés tels que nous sommes. À ce moment où nous accepterons la lumière créatrice de bonté, et où du même coup nous allons recevoir la vraie libération. Au fond, il n'y a pas de distinction à faire entre ce moment décisif de notre foi où nous nous sommes remis inconditionnellement nous-mêmes en réponse à une parole de miséricorde et le moment où nous recevons le pardon dans la confession. Et nous nous sommes donnés à un moment de notre vie, comme Pierre s'est donné. Et puis, il y a des moments où nous avons péché. Eh bien, le moment où nous acceptons que le Christ vienne nous visiter dans notre histoire, hein, est le même que le moment où nous nous sommes donnés à lui totalement. C'est toujours la venue du Christ qui décide de ces deux moments, de ce moment de la remise de soi et de ce moment du pardon. Et ceci est proposé à chacun de nous, et puis d'une manière très simple, d'une manière même très douce, c'est-à-dire que on reconnaît peu à peu la vérité et on accepte la miséricorde et le pardon. Et on n'est plus du côté de l'obsession ou de la solitude, d'un secret morbide, d'un secret qu'on tente d'oublier malgré tout. Alors évidemment, l'acte de se confesser est accablant, c'est pas très confortable, inutile de se le cacher, Et nous partons, nous y allons comme nous pouvons, comme est parti l'enfant prodigue, simplement parce qu'il n'en pouvait plus d'être satisfait et d'avoir faim, on n'est pas plus brillant. Et c'est devant quelqu'un qui l'aimait, que notre fils prodigue a pu découvrir sa véritable culpabilité, que celle-ci n'était pas celle qu'il croyait. Et si cette découverte est un bonheur, c'est bien sûr parce qu'elle s'accompagne de la découverte du pardon, mais aussi parce qu'elle nous permet enfin de trouver ce qui nous permet de sortir de la mauvaise peur qui guette tout être humain, en fond, s'il est lucide envers lui-même. Au fond, l'amour, c'est toujours un amour retrouvé. D'abord parce qu'il se présentait toujours infiniment plus exigeant qu'on ne le pensait. Et à mesure qu'on comprend ses exigences, on pleure de les avoir méconnues. On croyait aimer, et on était confortable dans sa tranquillité de conscience. Mais au fond, il n'y a pas d'amour confortable, et l'amour est une force redoutable qui nous arrache à notre confort. L'amour est à la fois feu, volcan, intensité, possession, folie. Et en même temps, il est aussi timidité, délicatesse, respect, silence, un souffle imperceptible. Et avec la présence de Dieu, nous courons les deux mêmes risques que dans tout amour véritable. Évidemment, on redoute que la présence de Dieu nous écrase, qu'elle ravage tout, qu'elle exige tout, qu'elle... à la manière d'une folie dévastatrice, de l'amour qui dans sa fureur rêve de tout posséder. Mais il y a un danger encore plus grave de la présence de Dieu qui nous aime, c'est tout simplement qu'on ne le sache pas, qu'on ne le voit pas, simplement parce qu'il est trop discret, parce qu'on passe complètement à côté de Dieu, parce qu'il est délicat, parce qu'il est timide au fond, il est respectueux, silencieux. Et la transcendance de Dieu est beaucoup plus pure et se manifeste beaucoup mieux quand elle ne dit rien. Vous voyez, le vrai danger que nous courons en face de Dieu, ce n'est pas d'être écrasé, c'est de nous apercevoir de rien, de passer à côté de Dieu. Parce qu'on commence à voir qu'on a déjà de fait méconnu, malmené, piétiné cette délicatesse avec notre grossièreté. Et quand on découvre le Christ, quand on découvre son cœur miséricordieux, alors nos yeux s'ouvrent sur la splendeur que nous avons méconnue. Alors notre vie s'ouvre à un nouveau bonheur, une nouvelle béatitude, la béatitude de savoir qu'il existe une réalité infiniment plus précieuse que tout, celle-là même que nous avons négligée, que nous avons détruite, que nous avons défigurée en permanence. Et voyez, les larmes de Pierre ne sont bienfaisantes parce qu'elle avouait le déchirement de n'être pas au niveau de cette délicatesse et de cette discrétion infinie. Et c'est toujours le combat de Jacob, c'est-à-dire un drame dans lequel l'amour de Dieu est redoutable, non pas parce qu'il fait œuvre de pouvoir et de domination, mais au contraire parce qu'il est infiniment désarmé. Reconnaître, voyez, Dieu comme un être aimant et sans défense. Nous, on dit à Dieu notre Père qui es aux cieux. Et à chaque fête de Noël, pourtant, hein, nous sommes invités à dire au Christ lui-même, mon petit. Et c'est quand cette prière, hein, devant Dieu, qui dit mon petit, peut surgir, alors on découvre quelle a été notre propre dureté, notre propre violence du dehors, hein, et celle du dedans aussi. Quand on dit à Dieu mon petit, on s'aperçoit qu'on a été dur, exécrable. Et c'est pour ça que Saint Pierre pleure. Parce que il a cette culpabilité fondamentale d'avoir été barbare vis-à-vis de l'amour, d'avoir été violent vis-à-vis de la fragilité. Et ce fut tout le drame du Christ, hein, de se retrouver devant tous ces cœurs lents à croire et ces esprits sans intelligence. Voilà, c'est ça notre vraie culpabilité. Nous ne savons pas aimer la délicatesse, l'amour. Donc nous ne sommes pas coupables parce que nous sommes faibles ou parce que nous sommes violents, mais parce que nous ne savons pas aimer. Et donc au moment où l'enfant prodigue se jette dans les bras de son père, alors oui, c'est vraiment cela, le chemin de la réconciliation et le sacrement de la confession. Et donc, comme l'enfant prodigue, tout enfant est invité à entendre « Viens, hein, viens, non pas comme si tu étais au niveau, mais viens au contraire parce que tu n'es pas digne, ni capable, ni pur, et je te purifierai par cette démarche même. » N'aie pas crainte de te laver dans le sang, mon fils. Il a été versé pour ta réconciliation et la réconciliation de tous. À très bientôt.
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5: Frères et sœurs, dans le cadre du langage liturgique, la dernière fois, je vous ai parlé longuement de cette phrase du début de la messe que nous avons, « Le Seigneur soit avec vous » et de la réponse qui est faite « Et avec votre esprit ». Aujourd'hui, je voudrais revenir sur une autre phrase que la liturgie nous donne, la grâce de Jésus le Christ notre Seigneur, l'amour de Dieu le Père et la communion de l'Esprit Saint soient toujours avec vous. Cette phrase, vous le savez, vient entièrement de saint Paul. Notamment, c'est dans la lettre, la deuxième épître aux Corinthiens, qu'on la retrouve intégralement. Et en fait, elle est très belle parce qu'en une seule phrase, on retrouve tout le mystère de la Trinité. La grâce de Jésus, notre Seigneur Jésus-Christ, l'amour de Dieu, le Père, et la communion de l'Esprit-Saint. La Trinité. Père, Fils et Esprit. Chacun nous donne quelque chose. La grâce de Jésus-Christ. La grâce de Jésus le Christ, notre Seigneur. Parce que la grâce, c'est un don gratuit de Dieu. Nous ne méritons pas Dieu. Nous ne pouvons pas acheter son amour. Nous ne pouvons pas nous sauver nous-mêmes. Et nous sommes venus à la messe avec nos pauvretés, nos blessures, nos péchés, nos fatigues, comme nous sommes aujourd'hui, mais aussi avec nos espérances. Et le Christ vient à notre rencontre avec sa grâce. En fait, la messe commence par un don de Dieu. Avant même que nous ayons fait quoi que ce soit, Dieu nous donne. Puis la formule se poursuit en disant « L'amour de Dieu le Père ». Voilà la source de tout, l'amour de Dieu le Père. Nous ne sommes pas devant un Dieu qui est lointain, qui est froid, insensible. Nous sommes devant un Père qui nous aime, et la messe nous fait entrer dans cet amour. Que faisons-nous pendant la messe? Nous sommes entraînés dans le mouvement même du Christ qui se donne au Père. À l'offertoire, nous apportons le pain et le vin. Mais avec eux, nous sommes invités à déposer notre propre vie. Est-ce que nous répétons souvent cette phrase « Seigneur, je te donne ma vie. Seigneur, je te donne ma vie. » Puis la formule se poursuit avec « Et la communion de l'Esprit Saint ». L'Esprit Saint, vous le savez, c'est celui qui nous rassemble, il fait de nous une église, il ne vient pas seulement sanctifier chacun individuellement, non, il nous unit. Quand on regarde une assemblée dominicale, eh bien, que voit-on? Des personnes très différentes. Des plus jeunes, des moins jeunes, des familles, des personnes seules, des personnes qui se connaissent, d'autres qui ne connaissent personne, des très pratiquants, d'autres qui ne viennent que exceptionnellement. Et qu'est-ce qui fait notre unité? Ça n'est pas notre caractère, ça n'est pas nos opinions, ça n'est pas le mouvement d'aller à la messe ce jour-là. Non, c'est l'Esprit Saint. C'est lui qui fait de nous un seul peuple. En fait, voilà pourquoi cette salutation trinitaire nous donne déjà une magnifique définition de la messe. Elle est l'œuvre du Père, du Fils et du Saint-Esprit. Et nous pouvons arriver à la messe en étant un peu centrés sur nous-mêmes. Je viens porter mon intention, déposer mes problèmes, parler avec mon inquiétude. Et c'est légitime, hein ? Nous venons avec ce que nous sommes. Mais la liturgie nous élargit. Elle nous fait entrer dans quelque chose de beaucoup plus grand. Nous entrons dans la vie même de Dieu. Et c'est pourquoi cette formule est très belle. La grâce de Jésus le Christ, notre Seigneur, l'amour de Dieu le Père et la communion de l'Esprit Saint soient toujours avec vous. Mais alors, il y a une autre formule que je dois me confesser, je n'utilise jamais. Et qui est pourtant dans le nouveau missel et que j'ai redécouvert ces jours-ci. Puisque vous savez que on dit « le Seigneur soit avec vous », « la grâce de Jésus le Christ, notre Seigneur », qui est un peu ma formule favorite. Et il y a cette formulation aussi qui est dans le nouveau missel et que le prêtre est invité à dire, qui dit « que la grâce et la paix de Dieu notre Père et du Seigneur Jésus le Christ soient toujours avec vous ». On répond toujours « et avec votre esprit ». Hein. Je vous la redis. « Que la grâce et la paix de Dieu notre Seigneur et du Seigneur Jésus le Christ soient toujours avec vous ». Je ne suis même pas sûr d'avoir utilisé une seule fois. En fait, cette formule, et je l'ai redécouverte, est profondément biblique. C'est la manière dont Paul commence aussi plusieurs lettres. Et là encore, il y a deux mots qui sont très importants. La grâce et la paix. La grâce parce qu'elle est le don de Dieu. La paix parce qu'elle en est le fruit. Elle découle. Alors attention, la paix chrétienne, c'est pas simplement le fait de se tenir bien, comme quand on a des enfants qui sont un peu agités, on dit la paix, voilà, puis tout de suite ils sont sages. Non, c'est pas ça. C'est pas une tranquillité psychologique, on dit « ah, mon cœur est en paix ». C'est beaucoup plus large. C'est la paix du ressuscité. C'est la paix du matin de Pâques. Après sa résurrection, Jésus apparaît aux disciples, ils sont enfermés, ils ont peur, ils sont bouleversés, et que leur dit Jésus, la paix soit avec vous. C'est extraordinaire, hein. Jésus ne commence pas par faire des reproches, hein. Comme parfois, on entre quelque part, on dit, ah ben, il y a ça qui est pas fait, il y a ci qui est pas là. Non. Jésus dit, la paix soit avec vous. Voilà. Il commence par leur donner sa paix. Et c'est cette même paix qui nous est donnée à chaque messe. Le Seigneur vient nous dire, la paix soit avec toi. En fait, il ne veut pas nous dire « je chasse tous tes problèmes ». Il dit « je suis avec toi au milieu de tes problèmes ». Je suis avec toi au milieu de tes difficultés. En fait, si nous recevons vraiment la paix de Dieu, elle vient transformer quelque chose en nous. Nous ne pouvons pas recevoir cette paix et repartir en cultivant volontairement la rancune, la déception. Nous ne pouvons pas recevoir l'amour du Christ et entretenir la division. Nous ne pouvons pas communier au Christ en refusant nos frères. La paix reçue devient une paix à donner. Que la grâce et la paix de Dieu, notre Seigneur, notre Père et du Seigneur Jésus le Christ soient toujours avec vous. Et enfin, cette formule découle sur une autre formule. Là, je ne suis sûr que je n'ai pas besoin de l'utiliser. C'est cette formule que dit l'évêque au début de la messe. L'évêque, justement, il dit « la paix soit avec vous ». Souvenez-vous, lorsque, le 8 mai 2025, Léon XIV est arrivé au balcon, c'est la première phrase qu'il a dit. Il a dit « la paix soit avec vous ». Et cette formule, rappelle le Christ au matin de Pâques, c'est ce que je disais à l'instant. Pourquoi l'évêque dit cela? Parce que l'évêque est signe visible de l'unité de l'Église particulière avec l'Église universelle. Et sa salutation, rappelle que la paix n'est pas simplement une paix personnelle. C'est la paix du Christ qui rassemble son Église, qui nous pousse au pardon, à la réconciliation, à la vérité. En fait, lorsque l'évêque nous dit « la paix soit avec vous », ce que nous recevons ici transforme notre vie. Alors finalement, il me semble que lorsque nous entendons toutes ces formules, quelles qu'elles soient, l'Église annonce toujours la même réalité. Le Seigneur est là. Ça veut dire que la messe commence par une présence. Elle commence par un don. Il est au milieu de nous. Sa grâce nous est offerte. Nous sommes aimés du Père. L'Esprit Saint fait de nous un seul peuple et la paix du ressuscité nous est donnée. Alors la prochaine fois que nous répondrons « et avec votre esprit », ne répondons pas parce que nous connaissons la formule. Prenons quelques instants et répondons avec foi « et avec votre esprit », c'est-à-dire « oui Seigneur, je crois que tu es là, je crois que tu me rassembles, je crois que tu viens à ma rencontre, je viens avec toi, avec tout ce que je suis ». Entre dans ma vie et conduis-moi vers le Père.

Je te choisis aujourd'hui, ô Marie, en présence de toute la cour céleste, pour ma mère et ma reine. Je te livre et consacre, en toute soumission et amour, mon corps et mon âme, mes biens intérieurs et extérieurs, et la valeur même de mes bonnes actions, passées, présentes et futures, te laissant un entier et plein droit de disposer de moi et de tout ce qui m'appartient, sans exception, selon ton bon plaisir, à la plus grande gloire de Dieu dans le temps et l'éternité. Amen. Saint Louis-Marie Grignon de Montfort.

Le royaume des cieux est comparable à un trésor caché dans un champ. L'homme qui l'a découvert le cache de nouveau. Dans sa joie, il va vendre tout ce qu'il possède et il achète ce champ. Matthieu 13, 44.

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1: Gloire au Père et au Fils et au Saint-Esprit pour les siècles des siècles.
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3: Chers amis, bonjour. Nous poursuivons notre parcours avec les saints du Sacré-Cœur et toute la tradition depuis le côté transpercé. Nous venons de contempler tout l'héritage de Marguerite Marie et de Saint-Claude. Quand je dis tout l'héritage, encore une fois, nous avons esquisser ces figures qui prennent leur place dans l'histoire, mais il y a un vrai tournant en fait avec Sainte Marguerite Marie et puis Saint Claude. Ça va être le moment où la dévotion et toute la compréhension théologique du Sacré-Cœur va avoir une ampleur universelle, va rejoindre non seulement les congrégations, mais tous les fidèles qui vont vouloir s'attacher à leur tour à ce Sacré-Cœur, à ce cœur de Jésus embrasé d'amour. Alors aujourd'hui, je vais regarder le développement du culte du Sacré-Cœur juste après Sainte Marguerite Marie et Saint Claude. Marguerite Marie meurt en 1690, et très rapidement en fait le culte du Sacré-Cœur va se développer petit à petit. C'est vraiment la figure d'Ézéchiel 47 que nous avons évoqué au début de ce parcours, comment du côté du temple jaillit un petit ruisseau qui devient un grand fleuve. Et ça commence tout simplement, et je trouve que c'est parlant pour nous. Nous aspirons sûrement à transmettre la foi, à renouveler, que ce monde entier vive vraiment de la dévotion au cœur de Jésus. Eh bien, ça commencera humblement par nos actes, un par un. Ce sera qu'en 1765, que Clément XIII va reconnaître un peu fortement pour toute l'Église cette place du culte, le culte du Sacré-Cœur. Il va l'autoriser dans de nombreux diocèses. Ce sera qu'en 1856 que

Précédemment, va publier un premier ouvrage, La dévotion au Sacré-Cœur de notre Seigneur Jésus-Christ. Et bien, cette dévotion va commencer à se faire connaître par cet ouvrage. En 1692, un an plus tard, et bien, une sœur de la Visitation de Dijon va fonder la confrérie de l'adoration du Sacré-Cœur de Jésus. Et Innocent XII, en 1693, va donner une indulgence plénière à tous ceux qui viendront prier dans un monastère de la Visitation le vendredi de l'octave de la fête de la Visitation. Marguerite Marie est morte depuis 3 ans et déjà ces petits jalons se mettent en place. Un an plus tard encore, 1694, l'archevêque de Besançon approuve pour son diocèse la fête du Sacré-Cœur. Cette même année, la duchesse d'York, peut-être que vous ne la connaissez pas, le père Claude Lacolombière, après sa mission à Paris, était parti à Londres, et il était parti à Londres pour être l'aumônier de la duchesse d'York. Eh bien, cette duchesse d'York, après la mort de Claude, après la mort de Marguerite Marie, va demander l'autorisation au pape de pouvoir célébrer la fête du Sacré-Cœur dans les monastères de la Visitation. Elle va elle-même, à la fin de sa vie, rejoindre les monastères de la Visitation. 3 ans plus tard, Innocent XII lui donne l'autorisation de célébrer la messe du Sacré-Cœur, mais pas complètement en fait. Il lui demande l'autorisation de célébrer cette fête, mais avec la messe des cinq plaies. Pour l'instant, l'Église universelle ne veut pas officiellement rajouter une nouvelle messe. Les jésuites d'ailleurs, qui ont reçu mission lors d'une vision de Marguerite Marie de faire connaître et de propager le culte du Sacré-Cœur, ce que va faire le père Croiset qui est jésuite, le père Galifet et d'autres, eh bien, les réviseurs généraux des jésuites se disent « n'allons pas trop vite ». Et en un temps où les dévotions nouvelles pullulent de toutes parts et sont écartées impitoyablement par la Sainte Église, disent-ils, eh bien, il ne faut pas que les jésuites s'emploient à patronner la cause du Sacré-Cœur. Il faut être plus patient, prendre un peu de temps. Nous sommes donc à la fin du XVIIe siècle et déjà, vous voyez, les monastères de la Visitation, une bulle d'Innocent XII commence à permettre à ce que le cœur de Jésus et la dévotion au Sacré-Cœur soient connus. Donc derrière ce mot dévotion, encore une fois, c'est notre amour pour le Sacré-Cœur. 1702, un nouveau pape, Clément XI, autorise les membres de la Visitation à pratiquer la dévotion au Sacré-Cœur pour une durée de 7 ans. Et en 1714, eh bien, il y a un miracle dans le monastère de la Visitation de Paray-le-Monial. La sœur Angélique Desmoulins, qui est religieuse du monastère, demande par l'intercession de Marguerite Marie une guérison. Elle va la recevoir et Monseigneur Jean-Joseph Languet va la reconnaître. Alors c'est bien plus tard que le procès de canonisation de Marguerite Marie va être lancé. Ce n'est pas ce miracle-là qui va être retenu, il y aura d'autres miracles. Mais déjà, Marguerite Marie est à l'œuvre et intercède pour ses sœurs d'abord de la Visitation. Vous voyez, on est déjà à un peu plus de 20 ans, 25 ans, avec la mort de Marguerite Marie en 1714. Et nous voyons tout ce développement un peu de ce cœur de Jésus, petit à petit, très doucement. Alors je vais vous lire, pour terminer ce temps, et voilà, qui est vraiment un temps de mûrissement un peu de cette dévotion et qui doit nous encourager encore une fois à vivre cette dévotion. Eh bien, je voudrais vous lire ce texte d'une bulle de Clément XI en faveur de la dévotion au Sacré-Cœur de Jésus, qui est publié dans un extrait d'un livre du père Croiset à la fin de sa vie, vers 1741. Pour augmenter la dévotion des fidèles et le salut des âmes, nous, par une charitable affection attentive à la disposition des trésors célestes de l'Église, octroyons miséricordieusement en notre Seigneur par ses préceptes, qui ne vaudront que pour cette année seulement, indulgence plénière et rémission de tous les péchés à tous les fidèles de l'un et l'autre sexe, qui, vraiment repentants, confessés et communiés, visiteront chaque année dévotement, quelque part du monde qu'elle soit, quelques-unes des églises, des monastères, des religieuses de la Visitation de la Bienheureuse Marie Vierge Immaculée, établie par saint François de Sales, le vendredi après l'octave du très saint corps de Jésus-Christ, depuis les premières vêpres jusqu'au soleil couché du 10 jours, vendredi. Et là, prieront Dieu pour la concorde entre les princes chrétiens, extirpation des hérésies et exaltation de notre mère la Sainte Église. Voilà, chers amis, c'est pas du tout notre vocabulaire d'aujourd'hui que nous entendons dans les mots de Clément XI, mais il y a cette première reconnaissance dans cette bulle de Clément XI
d'invitation à venir se recueillir dans une église du Sacré-Cœur, particulièrement dans le 10 jours du vendredi qui suit l'octave de la fête du Saint-Sacrement, et donc celle que Marguerite Marie a reçue comme étant le jour de la fête du Sacré-Cœur. Alors même que cette fête n'est pas reconnue dans l'église, eh bien déjà l'église invite

les fidèles qui le veulent, à venir dans ces églises de la Visitation et à y prier. Et à y faire non seulement communion, y arriver pour, dans une véritable attitude de conversion, mais aussi de prier Dieu pour la concorde entre les princes chrétiens, extirpation des hérésies, exaltation de notre Mère, la Sainte Église. Voilà, frères et sœurs, entrons-nous aussi avec ce début de cette expansion de la fête du Sacré-Cœur et de la dévotion au Sacré-Cœur et de l'amour du cœur de Jésus dans cette universalité et puis dans cette intercession qui est tellement importante dans le message de Paray. Voilà, frères et sœurs, demandons cette grâce, peut-être la concorde entre les princes chrétiens. Nous avons de nombreux dirigeants chrétiens de tradition chrétienne dans de nombreux pays et dans, au cœur des conflits, eh bien, que notre conscience de chrétien, de notre appartenance au Christ puisse réveiller notre manière de vivre au cœur du monde. Voilà, frères et sœurs, je vous souhaite une belle journée avec tous ceux qui ont voulu faire connaître ce cœur de Jésus dans ces premières années qui suivaient Marguerite Marie. Et demain, nous verrons une belle figure parmi celles-là, Anne-Marie, Anne-Madeleine Rémusat et toute la ville de Marseille. Bonne journée.

0: Celui qui me reniera devant les hommes, moi aussi je le renierai devant mon Père qui est aux cieux. » Matthieu 10, 33.
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2: Nous méditons l'Évangile selon saint Matthieu, au chapitre 20, des versets 1 à 16. Ton regard est-il mauvais, parce que moi je suis bon? En ce temps-là, Jésus disait à ses disciples cette parabole. Le royaume des cieux est comparable au maître d'un domaine qui sortit dès le matin afin d'embaucher les ouvriers pour sa vigne. Il se mit d'accord avec eux sur le salaire de la journée. Un denier, c'est-à-dire une pièce d'argent, et il les envoya à sa vigne. Sorti vers 9 heures, il en vit d'autres qui étaient là, sur la place, sans rien faire. À cela, il dit, « Allez à ma vigne, vous aussi, et je vous donnerai ce qui est juste. » Ils y allèrent. Il sortit de nouveau vers midi, puis vers 3 heures, et fit de même. Vers 5 heures, il sortit encore, en trouva d'autres qui étaient là, et leur dit, « Pourquoi êtes-vous restés là toute la journée sans rien faire ?» Ils lui répondirent, « Parce que personne ne nous a embauchés. » Il leur dit, « Allez à ma vigne, vous aussi. » Le soir venu, le maître de la vigne dit à son intendant, « Appelle les ouvriers et distribue le salaire en commençant par les derniers, pour finir par les premiers. » Ceux qui avaient commencé à 5 heures s'avancèrent et reçurent chacun une pièce d'un denier. Quand vint le tour des premiers, ils pensaient recevoir davantage, mais ils reçurent eux aussi, chacun, une pièce d'un denier. En la recevant, ils récriminaient contre le maître du domaine. « Ceux-là, les derniers venus, n'ont fait qu'une heure, et tu les traites à l'égal de nous, qui avons enduré le poids du jour et de la chaleur. » Et le maître répondit à l'un d'entre eux, « Mon ami, je ne suis pas injuste envers toi. N'as-tu pas été d'accord avec moi pour un denier? Prends ce qui te revient et va-t'en. Je veux donner au dernier venu autant qu'à toi. N'ai-je pas le droit de faire ce que je veux de mes biens? Ou alors ton regard est-il mauvais? Parce que moi, je suis bon. » C'est ainsi que les derniers seront les premiers et les premiers seront derniers. Prière. Père, tu m'as appelé à être un ouvrier à ta vigne et avoir part à ton royaume. Ta vigne est magnifique, mais les ouvriers que nous sommes n'en prenons pas toujours soin pour le bien de ton œuvre et de ta propriété. Nous cherchons à en tirer profit pour notre propre satisfaction. Aujourd'hui, cela doit être différent. Ton Fils nous donne le véritable sens de cette vigne. C'est ton royaume qui est la source de notre vie. Que ton nom soit à jamais béni. Demande. Donne-nous, Seigneur, un cœur nouveau. Mets en nous, Seigneur, un esprit nouveau. Réflexion. Premier point. Le royaume des cieux est comparable au maître d'un domaine qui sortit dès le matin afin d'embaucher les ouvriers pour sa vigne. La vigne, c'est le monde dont les dynamismes reflètent le mystère de Dieu en son œuvre. Mystère de vie, de croissance et de fécondité. Les potentialités de la vigne, les richesses du sol, le rayonnement solaire, la pluie généreuse, sont des dons parfaitement gratuits qui doivent néanmoins être cultivées. Notre coopération nous met en relation entre nous, avec les œuvres de Dieu et avec Dieu lui-même. Voilà ce royaume qui nous fait vivre. Deuxième point. Le soir venu, le maître de la vigne dit à son intendant « Appelle les ouvriers et distribue le salaire, en commençant par les derniers, pour finir par les premiers. » La durée de notre pèlerinage sur terre, auquel la vigne donne sens et direction, a une part d'épreuve et une autre de chance. Alors que le temps pèse sur l'âme, au risque de l'engluer dans les soucis du monde, n'est-il pas un privilège que d'avoir part dès maintenant aux fruits pour l'éternité, tandis que les ouvriers de la dernière heure ont perdu une bonne partie de leur vie à attendre parce que personne ne les a appelés. Troisième point. Ton regard est-il mauvais? Parce que moi, je suis bon? Le résultat du travail n'est pas ici la productivité du temps, mais la liberté d'esprit. L'ouvrier, honnêtement dédié au projet du maître, produit du fruit spirituel au gré de la vigne et rend gloire de Dieu. Tout le salaire est là. Du sang versé par amour, n'y voit-on pas le salaire que le Christ, après ses années de service infatigable, paie pour nous en mourant sur la croix, tel un raisin broyé. Alors que le salaire du péché, c'est la mort, le Christ meurt pour nous obtenir la vie, alors qu'une seule goutte de son sang aurait suffi pour racheter le monde. Est-ce trop peu? Dialogue avec le Christ. Jésus, tu es mort sur la croix par amour. Qu'ai-je donc à me plaindre, au vu du décalage entre ton amour et ma médiocrité? Je ne peux passer ma vie plus qu'à pleurer mes péchés et à m'émerveiller et à m'enthousiasmer des œuvres du Père. Merci Jésus de tout cœur pour le don de ta vie que tu as offerte pour m'obtenir la vie. Amen. Résolution. Aujourd'hui, je fais un effort pour exprimer ma gratitude.
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0: Au nom du Père et du Fils
1: et du Saint-Esprit.
2: Amen.
0: Je crois en Dieu, le Père Tout-Puissant, Créateur du ciel et de la terre, et en Jésus-Christ, son Fils unique, notre Seigneur, qui a été conçu du Saint-Esprit, est né de la Vierge Marie, a souffert sous Ponce Pilate, a été crucifié et mort, et a été enseveli et descendu aux enfers, le troisième jour est ressuscité des morts, est monté aux cieux, est assis à la droite de Dieu le Père Tout-Puissant, d'où il viendra juger les vivants et les morts.
1: Je crois en l'Esprit Saint, à la Sainte Église catholique, à la communion des saints, à la rémission des péchés, à la résurrection de la chair, à la vie éternelle. Amen.
2: C'est le cœur rempli d'espérance et de joie que nous allons regarder pendant cette prière du rosaire avec tous les auditeurs de Radio Espérance, le parcours glorieux du Christ et de Marie sa mère en méditant les mystères de gloire de la vie de Jésus. Pendant ce chapelet, nous prions pour que le Seigneur nous accorde des vocations sacerdotales et religieuses. Premier mystère glorieux, la résurrection du Seigneur. De l'Évangile selon saint Matthieu. L'ange prit la parole et dit aux femmes, « Vous, soyez sans crainte. Je sais que vous cherchez Jésus, le crucifié. Il n'est pas ici, car il est ressuscité comme il l'avait dit. Venez voir l'endroit où il reposait. Puis vite, allez dire à ses disciples, « Il est ressuscité d'entre les morts, et voici qu'il vous précède en Galilée, là, vous le verrez. Voilà ce que j'avais à vous dire. »
0: Notre Père qui es aux cieux, que ton nom soit sanctifié, que ton règne vienne, que ta volonté soit faite sur la terre comme au ciel.
1: Donne-nous aujourd'hui notre pain de ce jour. Pardonne-nous nos offenses, comme nous pardonnons aussi à ceux qui nous ont offensés. Et ne nous laisse pas entrer en tentation, mais délivre-nous du mal. Amen.
0: Je vous salue Marie, pleine de grâce. Le Seigneur est avec vous. Vous êtes bénie entre toutes les femmes, et Jésus, à jamais victorieux, le fruit de vos entrailles est béni.
1: Sainte Marie, Mère de Dieu, priez pour nous pauvres pécheurs, maintenant et à l'heure de notre mort. Amen.
0: Je vous salue Marie, pleine de grâce. Le Seigneur est avec vous. Vous êtes bénie entre toutes les femmes, et Jésus, à jamais victorieux, le fruit de vos entrailles est béni.
1: Sainte Marie, Mère de Dieu, priez pour nous pauvres pécheurs, maintenant et à l'heure de notre mort. Amen.
0: Je vous salue Marie, pleine de grâce, le Seigneur est avec vous. Vous êtes bénie entre toutes les femmes, et Jésus, à jamais victorieux, le fruit de vos entrailles est béni.
1: Sainte Marie, Mère de Dieu, priez pour nous pauvres pécheurs, maintenant et à l'heure de notre mort. Amen.
0: Je vous salue Marie, pleine de grâce, le Seigneur est avec vous. Vous êtes bénie entre toutes les femmes, et Jésus, à jamais victorieux, le fruit de vos entrailles est béni.
1: Sainte Marie, Mère de Dieu, priez pour nous pauvres pécheurs, maintenant et à l'heure de notre mort. Amen.
0: Je vous salue Marie, pleine de grâce, le Seigneur est avec vous. Vous êtes bénie entre toutes les femmes et Jésus, à jamais victorieux, le fruit de vos entrailles est béni.
1: Sainte Marie, Mère de Dieu, priez pour nous pauvres pécheurs, maintenant et à l'heure de notre mort. Amen.
0: Je vous salue Marie, pleine de grâce, le Seigneur est avec vous. Vous êtes bénie entre toutes les femmes, et Jésus, à jamais victorieux, le fruit de vos entrailles est béni.
1: Sainte Marie, Mère de Dieu, priez pour nous pauvres pécheurs, maintenant et à l'heure de notre mort. Amen.
0: Je vous salue Marie, pleine de grâce, le Seigneur est avec vous. Vous êtes bénie entre toutes les femmes, et Jésus, à jamais victorieux, le fruit de vos entrailles est béni.
1: Sainte Marie, Mère de Dieu, priez pour nous pauvres pécheurs, maintenant et à l'heure de notre mort. Amen.
0: Je vous salue Marie, pleine de grâce, le Seigneur est avec vous. Vous êtes bénie entre toutes les femmes et Jésus, à jamais victorieux, le fruit de vos entrailles est béni.
1: Sainte Marie, Mère de Dieu, priez pour nous pauvres pécheurs, maintenant et à l'heure de notre mort. Amen.
0: Je vous salue Marie, pleine de grâce, le Seigneur est avec vous. Vous êtes bénie entre toutes les femmes et Jésus, à jamais victorieux, le fruit de vos entrailles est béni.
1: Sainte Marie, Mère de Dieu, priez pour nous pauvres pécheurs, maintenant et à l'heure de notre mort. Amen.
0: Je vous salue Marie, pleine de grâce, le Seigneur est avec vous. Vous êtes bénie entre toutes les femmes. Et Jésus, à jamais victorieux, le fruit de vos entrailles est béni.
1: Sainte Marie, Mère de Dieu, priez pour nous pauvres pécheurs, maintenant et à l'heure de notre mort. Amen.
0: Gloire au Père et au Fils et au Saint-Esprit.
1: Comme il était au commencement, maintenant et toujours, et dans les siècles des siècles. Amen.
2: Nous te bénissons, Seigneur Jésus, pour ta résurrection. C'est la source de notre joie profonde que tu nous demandes de rayonner autour de nous. Deuxième mystère glorieux, l'ascension du Seigneur. De l'Évangile selon saint Marc, le Seigneur Jésus, après leur avoir parlé, fut enlevé au ciel et s'assit à la droite de Dieu. Quant à eux, ils s'en allèrent proclamer partout l'Évangile. Le Seigneur travaillait avec eux et confirmait la parole par les signes qui l'accompagnaient.
0: Notre Père qui es aux cieux, que ton nom soit sanctifié, que ton règne vienne, que ta volonté soit faite sur la terre comme au ciel.
1: Donne-nous aujourd'hui notre pain de ce jour. Pardonne-nous nos offenses, comme nous pardonnons aussi à ceux qui nous ont offensés. Et ne nous laisse pas entrer en tentation, mais délivre-nous du mal. Amen.
0: Je vous salue Marie, pleine de grâce. Le Seigneur est avec vous. Vous êtes bénie entre toutes les femmes, et Jésus, joie éternelle, le fruit de vos entrailles, est béni.
1: Sainte Marie, Mère de Dieu, priez pour nous pauvres pécheurs, maintenant et à l'heure de notre mort. Amen.
0: Je vous salue Marie, pleine de grâce, le Seigneur est avec vous. Vous êtes bénie entre toutes les femmes, et Jésus, joie éternelle, le fruit de vos entrailles est béni.
1: Sainte Marie, Mère de Dieu, priez pour nous pauvres pécheurs, maintenant et à l'heure de notre mort. Amen.
0: Je vous salue Marie, pleine de grâce. Le Seigneur est avec vous. Vous êtes bénie entre toutes les femmes, et Jésus, joie éternelle, le fruit de vos entrailles est béni.
1: Sainte Marie, Mère de Dieu, priez pour nous pauvres pécheurs, maintenant et à l'heure de notre mort. Amen.
0: Je vous salue Marie, pleine de grâce, le Seigneur est avec vous. Vous êtes bénie entre toutes les femmes, et Jésus, joie éternelle, le fruit de vos entrailles, est béni.
1: Sainte Marie, Mère de Dieu, priez pour nous pauvres pécheurs, maintenant et à l'heure de notre mort. Amen.
0: Je vous salue Marie, pleine de grâce, le Seigneur est avec vous. Vous êtes bénie entre toutes les femmes, et Jésus, joie éternelle, le fruit de vos entrailles est béni.
1: Sainte Marie, Mère de Dieu, priez pour nous pauvres pécheurs, maintenant et à l'heure de notre mort. Amen.
0: Je vous salue Marie, pleine de grâce, le Seigneur est avec vous. Vous êtes bénie entre toutes les femmes et Jésus, joie éternelle, le fruit de vos entrailles est béni.
1: Sainte Marie, Mère de Dieu, priez pour nous pauvres pécheurs, maintenant et à l'heure de notre mort. Amen.
0: Je vous salue Marie, pleine de grâce, le Seigneur est avec vous. Vous êtes bénie entre toutes les femmes, et Jésus, joie éternelle, le fruit de vos entrailles est béni.
1: Sainte Marie, Mère de Dieu, priez pour nous pauvres pécheurs, maintenant et à l'heure de notre mort. Amen.
0: Je vous salue Marie, pleine de grâce, le Seigneur est avec vous. Vous êtes bénie entre toutes les femmes, et Jésus, joie éternelle, le fruit de vos entrailles est béni.
1: Sainte Marie, Mère de Dieu, priez pour nous pauvres pécheurs, maintenant et à l'heure de notre mort. Amen.
0: Je vous salue Marie, pleine de grâce, le Seigneur est avec vous. Vous êtes bénie entre toutes les femmes et Jésus, joie éternelle, le fruit de vos entrailles est béni.
1: Sainte Marie, Mère de Dieu, priez pour nous pauvres pécheurs, maintenant et à l'heure de notre mort. Amen.
0: Je vous salue Marie, pleine de grâce, le Seigneur est avec vous. Vous êtes bénie entre toutes les femmes et Jésus, joie éternelle, le fruit de vos entrailles est béni.
1: Sainte Marie, Mère de Dieu, priez pour nous pauvres pécheurs, maintenant et à l'heure de notre mort. Amen.
0: Gloire au Père et au Fils et au Saint-Esprit.
1: Comme il était au commencement, maintenant et toujours, et dans les siècles des siècles. Amen.
2: Jésus, nous te bénissons de nous guérir de nos peurs, et de nous donner l'audace de proclamer partout la bonne nouvelle. Nous continuons à prier avec les auditeurs de Radio Espérance pour que le Seigneur nous accorde des vocations sacerdotales et religieuses. Troisième mystère glorieux, la Pentecôte. De la lettre de saint Paul aux Galates. Mais voici le fruit de l'esprit. Amour, joie, paix, patience, bonté, bienveillance, fidélité, douceur et maîtrise de soi. En ces domaines, la loi n'intervient pas. Puisque l'esprit nous fait vivre, marchons sous la conduite de l'esprit.
0: Notre Père qui es aux cieux, que ton nom soit sanctifié, que ton règne vienne, que ta volonté soit faite sur la terre comme au ciel.
1: Donne-nous aujourd'hui notre pain de ce jour. Pardonne-nous nos offenses, comme nous pardonnons aussi à ceux qui nous ont offensés. Et ne nous laisse pas entrer en tentation, mais délivre-nous du mal. Amen.
0: Je vous salue Marie, pleine de grâce, le Seigneur est avec vous. Vous êtes bénie entre toutes les femmes, et Jésus, fidélité de Dieu, le fruit de vos entrailles, est béni.
1: Sainte Marie, Mère de Dieu, priez pour nous pauvres pécheurs, maintenant et à l'heure de notre mort. Amen.
0: Je vous salue Marie, pleine de grâce, le Seigneur est avec vous. Vous êtes bénie entre toutes les femmes et Jésus, fidélité de Dieu, le fruit de vos entrailles est béni.
1: Sainte Marie, Mère de Dieu, priez pour nous pauvres pécheurs, maintenant et à l'heure de notre mort. Amen.
0: Je vous salue Marie, pleine de grâce, le Seigneur est avec vous. Vous êtes bénie entre toutes les femmes et Jésus, fidélité de Dieu, le fruit de vos entrailles est béni.
1: Sainte Marie, Mère de Dieu, priez pour nous pauvres pécheurs, maintenant et à l'heure de notre mort. Amen.
0: Je vous salue Marie, pleine de grâce, le Seigneur est avec vous. Vous êtes bénie entre toutes les femmes et Jésus, fidélité de Dieu, le fruit de vos entrailles est béni.
1: Sainte Marie, Mère de Dieu, priez pour nous pauvres pécheurs, maintenant et à l'heure de notre mort. Amen.
0: Je vous salue Marie, pleine de grâce, le Seigneur est avec vous. Vous êtes bénie entre toutes les femmes et Jésus, fidélité de Dieu, le fruit de vos entrailles est béni.
1: Sainte Marie, Mère de Dieu, priez pour nous pauvres pécheurs, maintenant et à l'heure de notre mort. Amen.
0: Je vous salue Marie, pleine de grâce, le Seigneur est avec vous. Vous êtes bénie entre toutes les femmes et Jésus, fidélité de Dieu, le fruit de vos entrailles est béni.
1: Sainte Marie, Mère de Dieu, priez pour nous pauvres pécheurs, maintenant et à l'heure de notre mort. Amen.
0: Je vous salue Marie, pleine de grâce, le Seigneur est avec vous. Vous êtes bénie entre toutes les femmes et Jésus, fidélité de Dieu, le fruit de vos entrailles est béni.
1: Sainte Marie, Mère de Dieu, priez pour nous pauvres pécheurs, maintenant et à l'heure de notre mort. Amen.
0: Je vous salue Marie, pleine de grâce, le Seigneur est avec vous. Vous êtes bénie entre toutes les femmes et Jésus, fidélité de Dieu, le fruit de vos entrailles est béni.
1: Sainte Marie, Mère de Dieu, priez pour nous pauvres pécheurs, maintenant et à l'heure de notre mort. Amen.
0: Je vous salue Marie, pleine de grâce, le Seigneur est avec vous. Vous êtes bénie entre toutes les femmes, et Jésus, fidélité de Dieu, le fruit de vos entrailles, est béni.
1: Sainte Marie, Mère de Dieu, priez pour nous pauvres pécheurs, maintenant et à l'heure de notre mort. Amen.
0: Je vous salue Marie, pleine de grâce, le Seigneur est avec vous. Vous êtes bénie entre toutes les femmes, et Jésus, fidélité de Dieu, le fruit de vos entrailles, est béni.
1: Sainte Marie, Mère de Dieu, priez pour nous pauvres pécheurs, maintenant et à l'heure de notre mort. Amen.
0: Gloire au Père, et au Fils, et au Saint-Esprit.
1: Comme il était au commencement, maintenant et toujours, et dans les siècles des siècles. Amen.
2: Seigneur Jésus, donne-nous de persévérer toujours dans cette voie de l'amour, de la joie, de la paix, par le don de ton esprit. Quatrième mystère glorieux, l'Assomption de la Vierge Marie. De la lettre de saint Paul apôtre aux Romains. Ce que Dieu avait destiné d'avance, il les a aussi appelés. Ceux qu'il a appelés, il en a fait des justes. Et ceux qu'il a rendus justes, il leur a donné sa gloire.
0: Notre Père qui es aux cieux, que ton nom soit sanctifié, que ton règne vienne, que ta volonté soit faite sur la terre comme au ciel.
1: Donne-nous aujourd'hui notre pain de ce jour. Pardonne-nous nos offenses, comme nous pardonnons aussi à ceux qui nous ont offensés. Et ne nous laisse pas entrer en tentation, mais délivre-nous du mal. Amen.
0: Je vous salue Marie, pleine de grâce. Le Seigneur est avec vous. Vous êtes bénie entre toutes les femmes, et Jésus, étoile sans déclin, le fruit de vos entrailles est béni.
1: Sainte Marie, Mère de Dieu, priez pour nous pauvres pécheurs, maintenant et à l'heure de notre mort. Amen.
0: Je vous salue Marie, pleine de grâce. Le Seigneur est avec vous. Vous êtes bénie entre toutes les femmes, et Jésus, étoile sans déclin, le fruit de vos entrailles est béni.
1: Sainte Marie, Mère de Dieu, priez pour nous pauvres pécheurs, maintenant et à l'heure de notre mort. Amen.
0: Je vous salue Marie, pleine de grâce, le Seigneur est avec vous. Vous êtes bénie entre toutes les femmes, et Jésus, étoile sans déclin, le fruit de vos entrailles est béni.
1: Sainte Marie, Mère de Dieu, priez pour nous pauvres pécheurs, maintenant et à l'heure de notre mort. Amen.
0: Je vous salue Marie, pleine de grâce, le Seigneur est avec vous. Vous êtes bénie entre toutes les femmes, et Jésus, étoile sans déclin, le fruit de vos entrailles est béni.
1: Sainte Marie, Mère de Dieu, priez pour nous pauvres pécheurs, maintenant et à l'heure de notre mort. Amen.
0: Je vous salue Marie, pleine de grâce, le Seigneur est avec vous. Vous êtes bénie entre toutes les femmes, et Jésus, étoile sans déclin, le fruit de vos entrailles est béni.
1: Sainte Marie, Mère de Dieu, priez pour nous pauvres pécheurs, maintenant et à l'heure de notre mort. Amen.
0: Je vous salue Marie, pleine de grâce, le Seigneur est avec vous. Vous êtes bénie entre toutes les femmes, et Jésus, étoile sans déclin, le fruit de vos entrailles est béni.
1: Sainte Marie, Mère de Dieu, priez pour nous pauvres pécheurs, maintenant et à l'heure de notre mort. Amen.
0: Je vous salue Marie, pleine de grâce, le Seigneur est avec vous. Vous êtes bénie entre toutes les femmes, et Jésus, étoile sans déclin, le fruit de vos entrailles est béni.
1: Sainte Marie, Mère de Dieu, priez pour nous pauvres pécheurs, maintenant et à l'heure de notre mort. Amen.
0: Je vous salue Marie, pleine de grâce, le Seigneur est avec vous. Vous êtes bénie entre toutes les femmes, et Jésus, étoile sans déclin, le fruit de vos entrailles est béni.
1: Sainte Marie, Mère de Dieu, priez pour nous pauvres pécheurs, maintenant et à l'heure de notre mort. Amen.
0: Je vous salue Marie, pleine de grâce. Le Seigneur est avec vous. Vous êtes bénie entre toutes les femmes, et Jésus, étoile sans déclin, Le fruit de vos entrailles est béni.
1: Sainte Marie, Mère de Dieu, priez pour nous pauvres pécheurs, maintenant et à l'heure de notre mort. Amen.
0: Je vous salue Marie, pleine de grâce. Le Seigneur est avec vous. Vous êtes bénie entre toutes les femmes, et Jésus, étoile sans déclin, le fruit de vos entrailles est béni.
1: Sainte Marie, Mère de Dieu, priez pour nous pauvres pécheurs, maintenant et à l'heure de notre mort. Amen.
0: Gloire au Père, et au Fils, et au Saint-Esprit.
1: Comme il était au commencement, maintenant et toujours, et dans les siècles des siècles. Amen.
2: Seigneur Jésus, notre Sauveur et notre Dieu, nous te louons et nous te bénissons de nous avoir sauvés pour une vie éternelle. Cinquième mystère glorieux, le couronnement de Marie au ciel. De l'Apocalypse de Saint Jean. Le vainqueur, je lui donnerai de siéger avec moi sur mon trône, comme moi-même, après ma victoire, j'ai siégé avec mon Père sur son trône.
0: Notre Père qui es aux cieux, que ton nom soit sanctifié, que ton règne vienne, que ta volonté soit faite sur la terre comme au ciel.
1: Donne-nous aujourd'hui notre pain de ce jour. Pardonne-nous nos offenses, comme nous pardonnons aussi à ceux qui nous ont offensés. Et ne nous laisse pas entrer en tentation, mais délivre-nous du mal. Amen.
0: Je vous salue Marie, pleine de grâce. Le Seigneur est avec vous. Vous êtes bénie entre toutes les femmes, et Jésus, brasier ardent d'amour, le fruit de vos entrailles, est béni.
1: Sainte Marie, Mère de Dieu, priez pour nous pauvres pécheurs, maintenant et à l'heure de notre mort. Amen.
0: Je vous salue Marie, pleine de grâce, le Seigneur est avec vous. Vous êtes bénie entre toutes les femmes, et Jésus, le brasier ardent d'amour, le fruit de vos entrailles, est béni.
1: Sainte Marie, Mère de Dieu, priez pour nous pauvres pécheurs, maintenant et à l'heure de notre mort. Amen.
0: Je vous salue Marie, pleine de grâce, le Seigneur est avec vous. Vous êtes bénie entre toutes les femmes, et Jésus, le brasier ardent d'amour, le fruit de vos entrailles, est béni.
1: Sainte Marie, Mère de Dieu, priez pour nous pauvres pécheurs, maintenant et à l'heure de notre mort. Amen.
0: Je vous salue Marie, pleine de grâce, le Seigneur est avec vous. Vous êtes bénie entre toutes les femmes, et Jésus, brasier ardent d'amour, le fruit de vos entrailles, est béni.
3: Sainte Marie, Mère de Dieu, priez pour nous pauvres pécheurs, maintenant et à l'heure de notre mort. Amen.
0: Je vous salue Marie, pleine de grâce, le Seigneur est avec vous. Vous êtes bénie entre toutes les femmes, et Jésus, brasier ardent d'amour, le fruit de vos entrailles, est béni.
3: Sainte Marie, Mère de Dieu, priez pour nous pauvres pécheurs, maintenant et à l'heure de notre mort. Amen.
0: Je vous salue Marie, pleine de grâce, le Seigneur est avec vous. Vous êtes bénie entre toutes les femmes, et Jésus, brasier ardent d'amour, le fruit de vos entrailles, est béni.
3: Sainte Marie, Mère de Dieu, priez pour nous pauvres pécheurs, maintenant et à l'heure de notre mort. Amen.
0: Je vous salue Marie, pleine de grâce, le Seigneur est avec vous. Vous êtes bénie entre toutes les femmes, et Jésus, brasier ardent d'amour, le fruit de vos entrailles, est béni.
3: Sainte Marie, Mère de Dieu, priez pour nous pauvres pécheurs, maintenant et à l'heure de notre mort. Amen.
0: Je vous salue Marie, pleine de grâce, le Seigneur est avec vous. Vous êtes bénie entre toutes les femmes, et Jésus, brasier ardent d'amour, le fruit de vos entrailles, est béni.
3: Sainte Marie, Mère de Dieu, priez pour nous pauvres pécheurs, maintenant et à l'heure de notre mort. Amen.
0: Je vous salue Marie, pleine de grâce, le Seigneur est avec vous. Vous êtes bénie entre toutes les femmes, et Jésus, brasier ardent d'amour, le fruit de vos entrailles, est béni.
3: Sainte Marie, Mère de Dieu, priez pour nous pauvres pécheurs, maintenant et à l'heure de notre mort. Amen.
0: Je vous salue Marie, pleine de grâce, le Seigneur est avec vous. Vous êtes bénie entre toutes les femmes, et Jésus, brasier ardent d'amour, le fruit de vos entrailles est béni.
3: Sainte Marie, Mère de Dieu, priez pour nous pauvres pécheurs, maintenant et à l'heure de notre mort. Amen.
0: Gloire au Père, et au Fils, et au Saint-Esprit.
1: Comme il était au commencement, maintenant et toujours, et dans les siècles des siècles. Amen.
2: Nous te louons, Seigneur Jésus, pour la couronne que tu donnes aux vainqueurs. Marie Notre-Dame de la Paix,
4: priez pour nous. Prions le Seigneur. Dieu fidèle, guide et pasteur de tous les hommes, soutiens avec bonté ton serviteur, le pape Léon XIV, pasteur de ton Église. C'est de toi qu'il tient la charge de conduire et de guider ton peuple, qu'il soit toujours empli de ton esprit de lumière et d'amour, pour que l'Église puisse accomplir la mission universelle qui est la sienne. Par Jésus, le Christ, notre Seigneur.
1: Amen.
2: Notre-Dame du Très-Saint-Rosaire, en fin de ce chapelet, nous renouvelons la consécration de Radio Espérance et faisons l'offrande de cette journée qui se termine. Bénissez le travail de ce jour pour qu'il contribue à étendre le règne de Dieu et aide au triomphe de votre cœur immaculé. Notre-Dame du Très-Saint-Rosaire,
3: priez pour nous.
2: Saint Joseph,
3: protégez-nous.
2: Saint Maximilien Marie Kolb,
3: assistez-nous.
2: Sainte Scolastique,
3: intercédez pour nous.
2: Saint Claude la Colombière,
3: priez pour nous.
2: Saint Jean-Baptiste,
3: aidez-nous.
2: Saint Michel Archange,
3: défendez-nous.
2: Cœur sacré de Jésus, nous avons confiance en vous.
3: Au nom du Père, et du Fils, et du Saint-Esprit. Amen.

0: monte à Denis.
1: Gloire au Père et au Fils et au Saint-Esprit pour les siècles des siècles.

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Chers amis, auditeurs de Radio Espérance, Hélène vous dit bonsoir et bienvenue dans La belle Hélène.

Aujourd'hui, nous retrouvons le compositeur Georges Bizet pour écouter la suite de son opéra « Les pêcheurs de perles » sur un livret de Carré et Cormon. Dans cet ouvrage qu'il composa à 25 ans, écrit Maurice Tassard, Bizet n'innova absolument pas. Il n'innovera d'ailleurs pas davantage dans Carmen. Il reste très exactement dans la ligne traditionnelle de l'opéra français et certains passages pourraient être signés Gounod. Mais bien d'autres ont un accent personnel et révèlent une rare aptitude à l'évocation de la couleur locale. Malade de la gorge depuis la période romaine, il avait gagné le prix de Rome en 1857, atteint au plus profond de lui-même par l'incompréhension du public, Bizet s'éteint en 1875 dans la solitude, à quelques mois de la gloire qui allait accompagner jusqu'à nos jours son dernier opéra, Carmen. Voici maintenant la suite des Pêcheurs de Perles avec Jeannine Michaud, Leila, Nicolas Higueda, Nadir, Ernest Blanc, Zurga, Jacques Mars, Nourabad, le grand prêtre, les chœurs et l'orchestre du Théâtre National de l'Opéra Comique, dirigé par Pierre Dervaux. Dans l'île de Ceylan, les pêcheurs viennent de choisir un chef, Zurga. Celui-ci retrouve son ami Nadir, avec lequel il partage

surprise lorsque survient Nadir. Elle se laisse gagner par les déclarations passionnées du jeune homme et va jusqu'à rompre son serment et ses vœux. Elle lui promet de revenir les nuits suivantes. Mais Nour Abad les surprend. Il risque la mort.

Sans savoir qui est la prêtresse, Zurga intervient pour sauver les deux amoureux. Mais lorsqu'il reconnaît Leïla, il hurle à la mort plus fort que les autres et fait emmener séparément les deux prisonniers.

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Aujourd'hui, nous sommes à Ceylan, grâce à Georges Bizet et son opéra Les Pêcheurs de Perles.

Sur le seuil de sa tente, Zorga réfléchit. Le malheureux se reproche d'envoyer au trépas, par jalousie, le tendre ami de son jeune âge et la radieuse beauté. Justement, Leïla se présente entre deux gardiens. Zorga voudrait l'épargner, mais c'est pour Nadir qu'elle vient demander grâce. C'en est trop pour Zorga, qui décide de livrer les deux condamnés aux exécuteurs. Leïla charge un pêcheur de remettre à sa mère, après son exécution, le collier donné par l'inconnu qu'elle avait sauvé. Mais Zorga s'en empare et pousse un cri de surprise. « Mon collier !»

Leïla et Nadir vont être exécutés. Mais Zourga accourt et montre une lueur rouge à l'horizon. « C'est le feu, courez tous pour arracher vos enfants au trépas !» Les assistants, excepté le soupçonneux Nourabad, abandonnent les prisonniers à Zourga. Celui-ci avoue avoir allumé l'incendie pour leur sauver la vie et payer une dette de reconnaissance, ayant découvert grâce au collier que Leïla, autrefois, l'a tiré d'un péril mortel.

Avant de prendre la fuite, les amoureux et leur sauveteur prennent le temps de chanter en trio leur étrange situation. Zurga, qui a tout sacrifié pour sauver Leïla et Nadir, ne se fait pas d'illusions sur le sort qui l'attend. Les Indiens, alertés par Nourabad, mettent fin à ses tourments en le poignardant dans le dos.

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Aujourd'hui, nous avons entendu la suite et la fin de l'opéra Les Pêcheurs de Perles du compositeur Georges Bizet sur un livret de Carré et Cormon. Janine Michaud était Leïla, Nicolas Higueda, Nadir, Ernest Blanc, Zourga, Jacques Mars, Nour Abad, le grand prêtre, avec les chœurs et l'orchestre du Théâtre National de l'Opéra Comique, dirigé par Pierre Dervaux. Hélène était très heureuse d'être en votre compagnie en ce dimanche et vous souhaite une très bonne fin de soirée à l'écoute de nos programmes. Vers 22h05, vous pourrez suivre Les Complis, dernière prière du jour en direct sur Radio Espérance. Bonsoir à tous et très bonne semaine à l'écoute de votre radio, Radio Espérance. À bientôt.

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0: Gloire au Père et au Fils et au Saint-Esprit, pour les siècles des siècles.
1: Il est 22h sur les ondes de Radio Espérance et le cantique de ce jour vous est proposé par Dominique.

Chers auditeurs de Radio Espérance, bonsoir. Avant d'entrer dans le repos de la nuit, nous terminons cette journée en la présentant au Seigneur et en lui confiant cette nuit. Les cloches que nous venons d'entendre nous invitent à nous rassembler pour cette dernière prière du jour. Dieu, viens à mon aide, Seigneur, à notre secours. Gloire au Père et au Fils et au Saint-Esprit, au Dieu qui est, qui était et qui vient, pour les siècles des siècles. Amen. Alléluia. En examinant notre conscience, reconnaissons notre misère et demandons pardon à Dieu pour les péchés de cette journée. Récitons avec ferveur notre acte de contrition. Mon Dieu, j'ai un très grand regret de vous avoir offensé, parce que vous êtes infiniment bon et que le péché vous déplaît. Je prends la ferme résolution, avec le secours de votre sainte grâce, de ne plus vous offenser et de faire pénitence. Avant la fin de la lumière, nous te prions, Dieu Créateur, pour que, fidèle à ta bonté, tu nous protèges, tu nous gardes. Que loin de nous s'enfuient les songes et les angoisses de la nuit. Préserve-nous de l'ennemi, que ton amour sans fin nous garde. Exauce-nous, Dieu notre Père, par Jésus-Christ notre Seigneur, dans l'unité du Saint-Esprit, régnant sans fin dans tous les siècles. Le Seigneur te couvre de ses ailes, rien à craindre des terreurs de la nuit. Quand je me tiens sous l'abri du Très-Haut et repose à l'ombre du Puissant, je dis au Seigneur, mon refuge, mon rempart, mon Dieu dont je suis sûr. C'est lui qui te sauve des filets du chasseur et de la peste maléfique. Il te couvre et te protège. Tu trouves sous son aile un refuge. Sa fidélité est une armure, un bouclier. Tu ne craindras ni les terreurs de la nuit, ni la flèche qui vole au grand jour, ni la peste qui rôde dans le noir, ni le fléau qui frappe à midi. Qu'il en tombe 1000 à tes côtés, qu'il en tombe 10 000 à ta droite, toi, tu restes hors d'atteinte. Il suffit que tu ouvres les yeux, tu verras le salaire du méchant. Oui, le Seigneur est ton refuge, tu as fait du Très-Haut ta forteresse. Le malheur ne pourra te toucher, ni le danger approcher de ta demeure.

Il donne mission à ses anges de te garder sur tous tes chemins. Ils te porteront sur leurs mains pour que ton pied ne heurte les pierres. Tu marcheras sur la vipère et le scorpion. Tu écraseras le lion et le dragon. Puisqu'il s'attache à moi, je le délivre. Je le défends, car il connaît mon nom. Il m'appelle et moi je lui réponds. Je suis avec lui dans son épreuve. Je veux le libérer, le glorifier. De longs jours, je veux le rassasier et je ferai qu'il voie mon salut. Gloire au Père et au Fils et au Saint-Esprit, pour les siècles des siècles. Amen. Le Seigneur te couvre de ses ailes, rien à craindre des terreurs de la nuit. De l'Apocalypse. Les serviteurs de Dieu verront sa face et son nom sera sur leur front. La nuit aura disparu, ils n'auront plus besoin de la lumière d'une lampe, ni de la lumière du soleil, parce que le Seigneur Dieu les illuminera. Ils régneront pour les siècles des siècles. En tes mains, Seigneur, je remets mon esprit. Sur ton serviteur que s'illumine ta face. En tes mains, Seigneur, je remets mon esprit. Gloire au Père et au Fils et au Saint-Esprit. En tes mains, Seigneur, je remets mon esprit. Sauve-nous, Seigneur, quand nous veillons. Garde-nous quand nous dormons. Nous veillerons avec le Christ et nous reposerons en paix. Maintenant, ô Maître souverain, tu peux laisser ton serviteur s'en aller en paix selon ta parole, car mes yeux ont vu le salut que tu préparais à la face des peuples, lumière qui se révèle aux nations et donne gloire à ton peuple Israël. Gloire au Père et au Fils et au Saint-Esprit, pour les siècles des siècles. Amen. Sauve-nous, Seigneur, quand nous veillons. Garde-nous quand nous dormons. Nous veillerons avec le Christ et nous reposerons en paix. Seigneur Dieu, notre Maître souverain, tu as illuminé nos yeux par la lumière de ton Verbe éternel. Alors qu'il fait nuit maintenant, garde nos âmes dans ta paix. Et quand notre vie s'éteindra, laisse-nous aller dans ton paradis avec ton Fils, Jésus-Christ notre Seigneur. Amen. Que le Seigneur nous bénisse et nous garde, le Père et le Fils et le Saint-Esprit. Amen. Nous terminons maintenant cette prière du soir avec un chant d'espérance en la douce bonté de la Vierge Marie, notre Mère et notre Reine.

Lecture du Martyrologe du 21 septembre. Fête de Saint Matthieu, apôtre et évangéliste. Surnommé Lévi, appelé par Jésus à le suivre, il abandonna son métier de publicain ou collecteur d'impôts et choisit dans le groupe des 12. Il écrivit son évangile où il montre que Jésus le Christ, fils de David, fils d'Abraham, a porté à son terme l'ancienne alliance. Commémoraison de Saint Jonas, prophète, fils d'Amittaï, qui a donné son nom à un livre de l'Ancien Testament. Sa sortie célèbre du ventre du poisson est donnée dans l'Évangile lui-même comme un signe de la résurrection du Seigneur. Commémoraison de Saint Quadratus. L'historien Eusèbe rapporte qu'au IIe siècle, durant la persécution d'Adrien, il réunit en Grèce, grâce à sa foi et à son zèle, l'Église dispersée par la terreur et présenta à l'empereur un livre écrit pour la défense de la religion chrétienne et digne de l'enseignement des apôtres. À Rome, sur l'ancienne voie salarienne, Saint Pamphile, martyr. À Bacano, sur la voie Cassia, à 20 000 de Rome, Saint Alexandre, martyr. À Gaza, en Palestine, l'an 362, les saints martyrs Eusèbe, Nestabe et Zénon. Au temps de Julien l'Apostat, ces trois frères furent mis en pièces et massacrés par une foule de païens qui s'étaient jetés sur eux. Saint Nestor souffrit avec eux et, à la suite des blessures reçues, consomma peu après son martyr. À Apt, en Provence, vers 420, Saint Castor, évêque. Désireux de faire connaître la vie monastique aux frères d'un tout nouveau monastère, il demanda à Saint Jean Cassien de lui donner, d'après les institutions cénobitiques, les plus célèbres conférences des pères du désert d'Égypte. Au monastère de Llancarvan, au pays de Galles, au VIe siècle, Saint Cadoc, abbé, sous le nom de qui plusieurs monastères ont été établis dans ce pays, mais aussi en Cornouailles et en Bretagne. Au monastère d'Ettenhen, dans la région de Bade, au VIIe siècle, Saint Landelin, moine, venu d'Irlande. Près de Tronchienne, en Flandre, vers 750, Saint Gérulpe, adolescent que son oncle aurait tué d'un coup d'épée et qui fut considéré comme martyr. À Troyes, vers 850, Sainte Maure, vierge, assidue à la prière et aux œuvres de charité. À Peséra dans les Marches, en 1498, le bienheureux Marc Scalabrini, ou de Modène, prêtre de l'ordre des prêcheurs, qui put ramener un grand nombre d'égarés sur le chemin de la justice. À Kangtri, près de Hué, en Annan, l'an 1838, les saints martyrs François Jacquard, prêtre de la Société des Missions étrangères de Paris, et Thomas Tran Van Tian, qui sous l'empereur Minmang, subirent pour le Christ la prison et les coups avant d'être étranglés. À Senham Haute, en Corée, l'an 1839, les saints martyrs Laurent Humbert, évêque, Pierre Mauban et Jacques Chastan, prêtre de la Société des Missions étrangères de Paris. Pour préserver la vie des chrétiens du pays, ils se livrèrent aux mains des soldats et furent mis à mort à coups de sabre. À Benizoda, dans la région de Valence, en Espagne, en 1936, les bienheureux martyrs Vincent Galbi Gironne, père de famille, et Emmanuel Toro Garcia, fusillés parce que membres de l'Action catholique, dans la persécution déchaînée au cours de la guerre civile. Et encore ailleurs, beaucoup d'autres saints et bienheureux.
elle est précieuse au regard de Dieu, la mort de ses saints. Que la Sainte Vierge Marie et tous les saints intercèdent pour nous auprès du Seigneur, pour que nous obtenions de lui aide et salut, lui qui vit et règne pour les siècles des siècles.

Le repentir profond, la conscience de la mort, le souvenir du jugement dernier, le don des larmes. Chers auditeurs de Radio Espérance, voici les clés spirituelles pour une plénitude de vie que nous propose Christophe Lienewski, théologien polonais, spécialisé en anthropologie et spiritualité chrétienne. Une thérapie spirituelle s'appuyant sur la parole de Dieu et les pères de l'Église. Ce miracle est donc possible. Essayons. Dans le chapitre 4, concernant les conditions indispensables pour une thérapie spirituelle, nous continuons le premier point sur le repentir profond. Saint Jean de Carpathos compare la grâce de Dieu à un bâton aiguisé qui blesse l'homme par des pensées suscitant la contrition et le regret. Se tenir dans la crainte et l'humilité devant Dieu, s'estimer un serviteur inutile. Luc 17, 10. Ainsi de vous, lorsque vous aurez fait tout ce qui vous a été prescrit, dites « Nous sommes des serviteurs inutiles. Nous avons fait ce que nous devions faire. » Et ceci est tout à fait essentiel dans la vie spirituelle du moine. Dans cet état, il ne succombe pas à la tentation de vanité, mais se tourne vers Dieu dans une profonde contrition et le regret de ses péchés. Dans ce sens, on peut dire que la contrition profonde est un des fondements essentiels de la vie monastique. Saint Grégoire Palamas la considérait comme l'un des fruits de la conversion. Il l'associait à l'humilité, au regret de ses fautes et au cœur délicat et miséricordieux qui aime la justice et aspire à atteindre la pureté et à faire la paix, afin que le royaume de Dieu se manifeste dans toute sa plénitude. Luc 17, 21. Et l'on ne dira pas « Voici, il est ici » ou bien « Il est là » car voici que le royaume de Dieu est au milieu de vous. Car là où se trouvent la contrition et le repentir, dit saint Siméon le nouveau théologien, il n'y a de place ni pour la sédie, ni pour la maladie. De plus, l'homme devient transparent à la lumière divine. Irénée Auxerre ajoute que la contrition profonde et le chagrin d'avoir perdu le salut non seulement par sa faute, mais aussi par celle des autres. Elle sert donc à la fois pour la conversion personnelle et celle de ceux qui ont besoin d'aide. Saint Siméon, le nouveau théologien, enseignait que lorsque quelqu'un vient voir un moine dans sa cellule pour demander un conseil et un soutien spirituel, celui-ci se doit de l'aider à entrer dans un profond repentir, profitant de la grâce accordée par Dieu, ainsi que de sa propre expérience. Qu'est-ce qui fait naître la profonde contrition? Qu'engendre-t-elle? Selon saint Pierre de Damas, elle est éveillée dans l'âme par des pensées venant de Dieu. Pour cette raison, il encouragerait à remercier sans cesse Dieu pour le don merveilleux de sa grâce. La croissance de la contrition va de pair avec celle de l'humilité. Nicetas Stetatos estime que la concentration intérieure sur l'activité du cœur ainsi que le recueillement en Dieu sont essentiels pour faire naître une profonde contrition. Car, comme dans l'Éden, cette source jaillit dans le cœur de l'homme, d'où s'écoulent quatre ruisseaux : l'humilité, la pureté,
l'absence de passion et la prière recueillie. Elle lave le visage de toute créature spirituelle de Dieu. Cette image fait allusion au fleuve qui, dans l'Éden, forme quatre bras. Genèse 2, 10. Un fleuve sortait d'Éden pour arroser le jardin. Et de là, il se divisait pour former quatre bras. C'est un exemple typique de la manière dont les pères philokaliques utilisent les textes de l'Écriture sainte pour les appliquer à la réalité de la vie spirituelle.

Saint Théos Dostos affirme que pour atteindre la véritable contrition, il faut d'abord faire disparaître la complaisance que nous avons de manière innée pour le plaisir sensuel et être prêt à être crucifié avec le Christ. Confère Galates 2, 19, 20. En effet, par la loi, je suis mort à la loi, afin de vivre à Dieu. Je suis crucifié avec le Christ, et ce n'est plus moi qui vis, mais le Christ qui vit en moi. Ma vie présente dans la chair, je la vis dans la foi au Fils de Dieu qui m'a aimé et s'est livré pour moi. Donc, c'est par la maîtrise de soi, la veille, la prière et l'humilité. En restant maître de soi et en se concentrant sur le Sauveur, l'homme cesse d'être esclave de ses passions et commence à vivre dans l'Esprit Saint. Son cœur s'emplit alors de l'espérance de voir un jour la gloire céleste. Saint Pierre de Damas ajoute que les prières de la liturgie sont également propices à susciter la profonde contrition. Elles sont particulièrement utiles pour ceux dont le cœur est encore faible et qui se dissipent facilement. À son avis, la mélodie des chants a un grand effet sur l'âme, car elle lui fait éprouver le regret ou le désir, le remords ou la joie. Il en résulte que l'âme exerce une influence directe sur le cœur, centre spirituel de l'homme, et que la mélodie a un rôle à jouer en tant que support du texte écrit. En effet, ce ne sont pas seulement les paroles que nous entendons qui sont importantes, mais aussi le support mélodique qui nous transmet les paroles. Pour Nicetas Stetatos, il existe une autre source de contrition, qui est la tristesse selon Dieu, car elle permet à l'homme qui combat et désire la justice de Dieu de persévérer dans les difficultés et les épreuves dont il est affligé. Une autre question essentielle qu'il faudrait se poser concerne l'opportunité du repentir. Pourquoi et dans quel but la contrition est-elle nécessaire à l'homme? Avant tout, parce que dans un état de profonde contrition, il est capable d'avouer ses fautes avec sincérité à un guide spirituel et d'implorer le pardon de ses fautes passées. Dans son œuvre intitulée « Des saints pères de Cété et du discernement », saint Jean Cassien confesse « Comme il a été dit, je me suis ressaisi et, pensant que Dieu avait révélé au vieillard les secrets de mon cœur, une profonde contrition m'a transpercé et j'éclatais bientôt en sanglots, sortant de ma poche le petit pain que j'avais pris pour le manger comme à l'ordinaire. Je me prosternais par terre, demandant pardon aux assistants et implorant avec larmes leurs prières afin qu'ils obtinssent de Dieu ma délivrance de cette dure captivité. » Il avait donc volé un pain et il en demandait pardon. Saint Diadoque de Fautissée nous fournit un enseignement extrêmement sage et profond. Quelqu'un qui est peu avancé dans la vie spirituelle cède facilement à la colère et se fait des ennemis, ce qui l'accable de remords. Le remède est de demander pardon avec une profonde contrition à la personne qui a été blessée, afin qu'elle puisse être guérie au niveau de ses sentiments. Par contre, si quelqu'un du monde se met en colère sans raison contre une personne qui est engagée dans les voies spirituelles, il se peut que celle-ci, en raison de la profonde contrition de son cœur,
deviennent un obstacle pour celui qui parle selon la sagesse de ce monde. 1 Corinthiens 2:6. Pourtant, c'est bien de sagesse que nous parlons parmi les parfaits, mais non d'une sagesse de ce monde, ni des princes de ce monde voués à la destruction. Car une profonde contrition conduit au pardon. Associée aux larmes, elle joue également un grand rôle dans le combat spirituel. Grâce à ce don précieux de l'Esprit-Saint, nous parvenons à reconnaître et à rejeter les mauvais esprits qui nous attaquent par l'insolence, la vanité et l'arrogance. Nicétas Stétatos enseigne que la lecture des Saintes Écritures, et surtout des Évangiles, atténue, avec la prière assidue, les émotions et la vanité du cœur. Par contre, la contrition est comme une huile qui les guérit complètement. Saint Philothée du Sinaï indique également que tout comme l'huile, elle a un caractère thérapeutique. Si le cœur de l'homme est rempli de contrition et aspire à éradiquer le péché de son cœur pour le garder pur, il est alors prêt à mener une guerre spirituelle contre les démons. L'âme est alors stimulée à désirer Dieu et l'amour du prochain lorsqu'elle est remplie d'une profonde contrition liée à l'humilité et à la prière pure. Selon Nicétas Stétatos, la contrition influe particulièrement sur le cœur qu'il purifie et éclaire, si bien que l'âme sera entièrement baignée dans la lumière. Nicétas Stétatos montre, d'une manière quelque peu énigmatique, la dépendance entre la contrition profonde et la conversion du cœur. Il dit « Lorsque les flots indomptables d'un cœur chargé de pensées concupiscentes seront réprimés par la présence permanente de l'Esprit-Saint, et lorsque le gouffre doux amer des images et des désirs impurs sera soumis, grâce à la maîtrise de soi et à la pensée de la mort, alors l'esprit divin de métanoïa commencera à souffler et les eaux profondes du repentir déferleront. Notre Seigneur et Maître les placera dans un réservoir, littéralement bassin, de métanoïa et nous lavera les pieds afin qu'ils soient dignes d'entrer dans son royaume. » Fin de la citation. La citation ci-dessus montre qu'il est indispensable de maîtriser les pensées concupiscentes faisant irruption dans le cœur, afin que l'Esprit-Saint puisse y demeurer et que jaillissent les eaux profondes du repentir. Une telle transformation du cœur, de même que la profonde contrition de l'homme, attaqué par les passions, sont avant tout un don de Dieu lui-même, qui par là même nous prépare à entrer dans son royaume. C'est par une prière intérieure pure que nous nous préparons le plus à cette union à Dieu. Une prière sans aucune distraction, qui se concentre sur le Sauveur. Nicétas Stétatos attire l'attention sur le fait que dans cet état, l'âme est purifiée par les larmes, adoucie par la contrition profonde et illuminée par la lumière de l'esprit. Habituellement, dans la spiritualité orientale et occidentale, la purification est considérée comme l'étape préparatoire à l'illumination de l'âme, pour qu'elle puisse ensuite s'unir complètement à Dieu. Théolyptos, métropolite de Philadelphie, a montré que la contrition de l'âme repousse l'attachement au corps. Puisque l'obéissance aux caprices
et même aux besoins du corps était considérée comme une manifestation de la faiblesse et du péché de l'homme, la distance par rapport au corps, provoquée par la contrition de l'âme, était une des conditions essentielles pour s'ouvrir à la grâce guérissante de Dieu. Saint Siméon, le nouveau théologien, préconisait aux moines la prière et le chant des psaumes lors des veilles nocturnes lorsqu'ils se trouvaient dans cet état de profonde contrition accompagné de larmes. La contrition est indispensable dans tout combat spirituel. Sinon, tout effort est vain. Si la contrition a une si grande importance dans la vie spirituelle, cela est certainement dû au fait qu'elle permet d'entrer dans les profondeurs de l'humilité, nous dit Nicetas Stetatos. La contrition doit absolument être liée à la prière pour développer la vie spirituelle de l'homme. Celui qui prie avec humilité est amené à une contrition profonde, enseigne Élie le prêtre. De même, Évagre le pontique considère la contrition comme une des conditions indispensables pour une prière authentique dont la caractéristique est de se concentrer sur Dieu tout en reconnaissant ses péchés avec un profond repentir. L'homme doit servir Dieu de tout son être intérieur, comme il est écrit : Tu aimeras le Seigneur ton Dieu de tout ton cœur, de toute ton âme et de tout ton esprit. Matthieu 22, 37 et Deutéronome 6, 5 « Tu aimeras Yahvé, ton Dieu, de tout ton cœur, de toute ton âme et de tout ton pouvoir. » Si le cœur et la raison se tiennent devant Dieu avec attention, alors la contrition pénètre l'âme tout entière. Car, comme le remarque Théoleptos de Philadelphie, c'est de la connaissance de Dieu et d'une profonde contrition que peut naître la prière pure. En revanche, Élie le prêtre compare une prière qui ne produit pas une profonde contrition à un aliment sans sel. Par contre, l'âme qui se tient perpétuellement dans cet état est entourée d'une myriade d'anges qui restent proches d'elle, car tous nous formons une seule et même famille spirituelle. La prière fréquente, unie à une fervente contrition, influe directement sur la conscience, car elle efface le souvenir des péchés antérieurs et imprime dans l'âme des images pures et de saintes pensées. Saint Siméon, le nouveau théologien, ajoute que la profonde contrition est un don, mais en même temps qu'il faut tout faire pour y parvenir. C'est possible pour ceux qui ont un cœur contrit et vivent dans la patience et l'action de grâce. Nicetas Stetatos développe également cette idée. Il estime que grâce aux douces larmes versées, le désir des plaisirs charnels peut être transformé en lumière de la contrition. Cependant, si quelqu'un est prétentieux et rempli d'orgueil, il ne sera jamais illuminé par une contrition profonde et ne parviendra pas à atteindre la grâce de l'humilité. Car seuls ceux qui ont un cœur repentant seront gratifiés de la lumière de la sagesse divine. Il est possible de s'ouvrir à Dieu en réfléchissant de manière consciente sur le but, le temps et la qualité de la vie terrestre, et cette ouverture peut restaurer en nous le sens profond de la vie.
la perspective de la fin de la vie terrestre, ainsi que la destination finale de notre cheminement ici-bas, sont très utiles pour réfléchir sur notre conduite passée et présente et pour prendre la ferme décision de changer notre comportement en vue du salut. Elles pourront nous aider à prendre la bonne direction pour continuer notre pèlerinage sur cette terre jusqu'au jour du grand passage. Vivre en étant conscient que chaque jour nous rapproche un peu plus de notre dernière Pâque, lors de notre mort physique, peut être source d'une grande angoisse, ou au contraire, l'expérience d'une joie toujours croissante, en raison de l'approche de la rencontre avec notre Sauveur bien-aimé. Les pères philocaliques estimaient qu'il était profondément thérapeutique d'attendre consciemment sa propre mort, mais aussi de réfléchir au jugement dernier, quand le mal sera définitivement vaincu par le Christ. Le lien étroit entre ces deux perspectives eschatiques, c'est-à-dire relatives aux réalités des fins dernières, la proche et la lointaine, avait pour but d'inciter le chrétien à rejeter plus radicalement le péché et à vivre le mieux possible chaque instant de sa vie terrestre. Dans cette vision, on peut comparer le don des larmes à une forte pluie irriguant une terre sèche et craquelée pour qu'elle devienne fertile et fasse germer les graines qu'on y sème. Car les larmes ont une grande importance pour la vie psychique et spirituelle de l'homme. Chers amis auditeurs de Radio Espérance, supplions humblement l'Esprit Saint de nous accorder la grâce de la guérison de notre âme et de notre corps par l'action de la parole de Dieu et l'intercession de la Très Sainte Vierge Marie et des Pères de l'Église. Amen.

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Chers auditeurs de Radio Espérance, Fabrice, très heureux de vous retrouver comme chaque semaine à ce micro pour Soli Deo Gloria, 6 siècles de musique pour orgue sur Radio Espérance, des émissions consacrées à la musique pour orgue, aux interprètes de cette musique, les organistes, mais aussi aux facteurs d'orgue, et ils sont trop souvent dans l'ombre, et à l'occasion peut-être de ce week-end dédié au patrimoine, eh bien, tournons-nous précisément vers ce qui est un véritable trésor de l'ordre du patrimoine, les instruments tels qu'ils sont construits, restaurés, soignés par ces fabuleux artisans, les facteurs d'orgue. Et en particulier, nous rendrons hommage à un facteur d'orgue français qui nous a quittés au mois de juillet dernier, Gérald Guillemin. Il est l'auteur d'un certain nombre de réalisations, notamment à Aubusson, à Chavagne-en-Paillet, à Vierzon, au Temple de Béziers, à la cathédrale d'Agde. Mais aujourd'hui, nous nous rendons dans le Nord pour entendre cet instrument qui ouvrait notre émission d'ailleurs, le grand orgue de Vascuhal. Nous l'entendions jouer par Olivier Vernet dans le cadre de son intégrale dédiée à la musique de Buxtehude, le prédécesseur de Bach. Nous entendions sa fameuse toccata. Je vous propose tout de suite de poursuivre avec un autre type de pièce pour orgue, des variations sur un cantique, parmi les premiers des cantiques luthériens, un cantique dont je vous lirai en guise d'introduction à notre écoute la traduction de la première strophe. On entendra 3 variations sur ce cantique, musique écrite donc à la fin du XVIIe, tout début du XVIIIe siècle par Buxtehude, et jouée donc sur cet orgue construit par Gérald de Guillemin à la fin des années 1980 en l'église Saint-Nicolas de Vascuhal. Tout de suite, 3 variations de Buxtehude. Le thème est utilisé à 2 voix puis 3 voix dans les 2 premières variations au soprane, et de la dernière variation fait entendre le thème à la basse. Olivier Vernet pour cette musique de Buxtehude. Maintenant, mon âme loue le Seigneur, et que tout ce qui est en moi loue son saint nom. Il multiplie ses bienfaits, ne l'oublie pas, ô mon cœur. Il t'a pardonné tes péchés.

Sur Radio Espérance, au début de cette émission consacrée comme chaque semaine à la musique d'orgue, nous entendons quelques extraits de l'intégralité des œuvres de Buxtehude enregistrées par l'organiste Olivier Vernet. Ici, cet enregistrement date de novembre 1994, le cinquième volume. Olivier Vernet qui avait choisi d'enregistrer non pas sur des instruments de l'époque de Buxtehude, donc des instruments de l'Allemagne du Nord à la fin du XVIIe siècle, mais sur des instruments contemporains conçus à la manière de ses orgues. Et précisément ici, c'est l'instrument qui nous intéresse aujourd'hui, celui fabriqué par Gérald Guillemin, qui nous a quitté le 13 juillet dernier. C'est une manière de lui rendre hommage dans le prolongement de ce week-end dédié au patrimoine. Gérald Guillemin a réalisé un certain nombre d'instruments, dont à la fin des années 1980, cet orgue de l'église Saint-Nicolas à Vasquehal, dans le style des instruments baroques, et en particulier baroque allemand. Retrouvons-le à travers une couleur tout à fait différente dans cette petite pièce qui, à la dernière des pièces vocales italiennes, fait s'échanger en quelque sorte, circuler très rapidement un motif assez jubilatoire. Canzona en sol, Olivier Vernet sur l'orgue Guillemin de Vasquehal.

Vous êtes à l'écoute de Radio Espérance, l'émission hebdomadaire consacrée à la musique d'orgue et aujourd'hui en particulier à l'œuvre créée par le facteur d'orgue Gérald Guillemin qui nous a quittés cet été, c'est-à-dire un certain nombre d'instruments et aujourd'hui en particulier cet orgue qui se trouve dans le nord, dans l'église Saint-Nicolas à Vascale. Sur cet instrument, nous entendons, c'est un instrument récent, donc fini en 1989, mais sur lequel l'organiste Olivier Vernet a enregistré la musique ancienne, précisément le grand prédécesseur de Bach, Dietrich Buxtehude. Et cet orgue est donc l'œuvre d'un facteur, d'un artisan qui a dédié toute sa vie à ces instruments et qui était particulièrement expert pour ce qui concernait les orgues d'Europe du Nord, sur lesquels il a d'ailleurs consacré une thèse. Gérald Guillemin était installé à Malocène dans le Vaucluse, où se trouve un instrument historique remarquable, et dans cette région, il a fait son apprentissage chez le facteur Alain Sals, avant de le poursuivre chez Alfred Kern. Il a réalisé beaucoup d'instruments, notamment à Aubusson, en Vendée à Chavagne-en-Paillé, à Vierzon, au Temple de Béziers ou à la cathédrale d'Agde. Mais donc, aujourd'hui sur Radio Espérance, nous profitons du travail qu'il a réalisé en construisant ce magnifique instrument, déjà dans un très très beau buffet en chêne, ce grand instrument dans le style des instruments baroques allemands ou français par certains aspects. On l'entendra cet orgue dans la musique de Bach, mais restons encore quelques instants avec la musique de Buxtehude, avec là encore une fantaisie sur un cantique luthérien, la prière du matin. Et finalement ici, c'est chacune des phrases du cantique qui va donner lieu à un développement différent rythmiquement et en termes de couleurs. Et quand je dis en termes de couleurs, ça veut dire que nous allons entendre plusieurs visages de cet instrument. Donc l'orgue de Saint-Nicolas de Vascale, réalisé par Gérald Guillemin en 1989 et enregistré ici en 94 par l'organiste Olivier Vernet pour la musique de Buxtehude.

Sur Radio Espérance, vous écoutiez cette grande pièce de Dietrich Buxtehude qui, en fait, à la fin du XVIIe siècle, s'emploie à développer chacune des phrases d'un cantique liturgique et chacun de ces développements prend un aspect, une tournure dynamique, rythmique, une couleur différente et à la fin de cette œuvre, vous entendiez le plein jeu, précisément le plein jeu de cet instrument que nous écoutons tout au long de notre émission aujourd'hui sur Radio Espérance. C'est l'orgue qui a été construit à la fin des années 1980 dans l'église de Saint-Nicolas de Vascal dans le Nord par un facteur installé dans le Vaucluse, Gérald Guillemin, à qui nous rendons hommage puisqu'il est décédé le 13 juillet dernier, mais aussi parce que ce week-end, nous étions invités à réfléchir ou à profiter du patrimoine en général, et les orgues font bien sûr partie du patrimoine, et cet orgue conçu à la manière des instruments anciens eh bien est déjà entré dans le patrimoine, même s'il n'a qu'une trentaine d'années. Voilà, cet instrument, il a été enregistré en 1994 par l'organiste que nous entendions, Olivier Vernet, dans le cadre de son enregistrement intégral des œuvres pour orgue de Buxtehude. Je vous propose d'entendre une dernière œuvre, un prélude en sol mineur de Buxtehude, donc par Olivier Vernet, sur cet orgue conçu par Gérald Guillemin à Vascal.

La musique du grand prédécesseur de Jean-Sébastien Bach, Dietrich Buxtehude, servie ici par Olivier Vernet dans un enregistrement de 1994 sur l'orgue que nous écoutons aujourd'hui sur Radio Espérance, l'orgue conçu par Gérald de Guillemin à la fin des années 1980 à l'église Saint-Nicolas de Vascal dans le Nord. Et cet orgue, je vous propose d'encore mieux le découvrir à travers presque toutes ses facettes sonores, à travers une improvisation de l'organiste Michel Alabou. Cet enregistrement, cette improvisation a été réalisée récemment, en tout cas après le relevage, la restauration faite par Quentin Requier en 2018, c'est-à-dire donc une trentaine d'années après la construction par Gérald Guillemin de cet orgue.

Musique improvisée à la manière baroque allemande, musique improvisée par Michel Alabo pour mieux percevoir encore toutes les facettes de cet instrument que vous écoutez aujourd'hui sur Radio Espérance, l'orgue Guillemin Riquier de l'église Saint-Nicolas à Vascale. Eh bien, écoutons-le encore, cette fois-ci à travers la magnifique toccata dorienne de Jean-Sébastien Bach. Michel Alabo en est l'interprète.

La magnifique toccata dite Dorienne de Jean-Sébastien Bach, jouée par Michel Alabo sur cet orgue qu'on aura entendu durant toute notre émission aujourd'hui sur Radio Espérance. L'orgue conçu par Gérald Guillemin à l'église Saint-Nicolas de Vascal dans le Nord. Et on refermera cette émission, non pas avec Bach, mais avec l'un de ses proches, cousin même, Johann Gottfried Walther, qui lui fait sans doute découvrir la musique italienne et qui ici est le transcripteur, l'arrangeur d'un concerto de l'italien Torelli. On reste avec Michel Alabo et cet orgue Guillemin de Vascal pour refermer notre émission d'aujourd'hui.

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0: Parabole des mines. Comme les gens écoutaient cela, il dit encore une parabole, parce qu'il était près de Jérusalem et qu'on pensait que le royaume de Dieu allait apparaître à l'instant même. Il dit donc :
1: Un homme de haute naissance se rendit dans un pays lointain pour recevoir la dignité royale et revenir ensuite. Appelant 10 de ses serviteurs, il leur remit 10 mines et leur dit « Faites-les valoir jusqu'à ce que je vienne. » Mais ses concitoyens le haïssaient et ils dépêchèrent à sa suite une ambassade chargée de dire « Nous ne voulons pas que celui-là règne sur nous. » Et il advint qu'une fois de retour, après avoir reçu la dignité royale, il fit appeler ses serviteurs auxquels il avait remis l'argent pour savoir ce que chacun lui avait fait produire. Le premier se présenta et dit « Seigneur, ta mine a rapporté 10 mines. » « C'est bien, bon serviteur, lui dit-il, puisque tu t'es montré fidèle en très peu de choses, reçois autorité sur 10 villes. » Le second vint et dit « Ta mine, Seigneur, a produit 5 mines. » À celui-là encore, il dit, « Toi aussi, sois à la tête de 5 villes. » L'autre aussi vint et dit, « Seigneur, voici ta mine que je gardais déposée dans un linge, car j'avais peur de toi, qui es un homme sévère, qui prend ce que tu n'as pas mis en dépôt et moissonne ce que tu n'as pas semé. » « Je te juge, lui dit-il, sur tes propres paroles, mauvais serviteur. Tu savais que je suis un homme sévère, prenant ce que je n'ai pas mis en dépôt et moissonnant ce que je n'ai pas semé. Pourquoi donc n'as-tu pas confié mon argent à la banque? À mon retour, je l'aurais retiré avec un intérêt. » Et il dit à ceux qui se tenaient

enlevez-lui sa mine et donnez-la à celui qui a les 10 mines. Seigneur, lui dirent-ils, il a 10 mines? Je vous le dis, à tout homme qui a, l'on donnera, mais à qui n'a pas, on enlèvera même ce qu'il a. Quant à mes ennemis, ceux qui n'ont pas voulu que je règne sur eux, amenez-les ici et égorgez-les en ma présence. »

0: Entrée messianique à Jérusalem. Ayant dit cela, il partait en tête, montant à Jérusalem. Et il advint qu'en approchant de Bethphagée et de Béthanie, près du mont dit des Oliviers, il envoya deux des disciples en disant
1: « Allez au village qui est en face, et en y pénétrant, vous trouverez à l'attache un ânon que personne au monde n'a jamais monté. Détachez-le et amenez-le. Et si quelqu'un vous demande « Pourquoi le détachez-vous » vous direz ceci, c'est que le Seigneur en a besoin. »
0: Étant donc partis, les envoyés trouvèrent les choses comme il leur avait dit. Tandis qu'ils détachaient l'ânon, ses maîtres lui dirent
2: « Pourquoi détachez-vous cet ânon ?»
0: Ils dirent
2: « C'est que le Seigneur en a besoin. »
0: Ils l'amenèrent donc à Jésus, et jetant leur manteau sur l'ânon, ils firent monter Jésus. Et tandis qu'ils s'avançaient, les gens étendaient leur manteau sur le chemin. Déjà, il approchait de la descente du mont des Oliviers, quand, dans sa joie, toute la multitude des disciples se mit à louer Dieu d'une voix forte pour tous les miracles qu'il avait vus. Il disait
2: « Béni soit celui qui vient, le roi au nom du Seigneur, paix dans le ciel et gloire au plus haut des cieux. »
0: Quelques pharisiens de la foule lui dirent
2: « Maître, réprimande tes disciples. »
0: Mais il répondit
1: « Je vous le dis, si eux se taisent, les pierres crieront. »

0: Lamentation sur Jérusalem. Quand il fut proche, à la vue de la ville, il pleura sur elle, en disant
1: « Ah, si en ce jour tu avais compris, toi aussi, le message de paix. Mais non, il est demeuré caché à tes yeux. Oui, des jours viendront sur toi où tes ennemis t'environneront de retranchements, t'investiront, te presseront de toutes parts. Ils t'écraseront sur le sol, toi et tes enfants au milieu de toi, et ils ne laisseront pas en toi pierre sur pierre, parce que tu n'as pas reconnu le temps où tu fus visité. »

0: Les vendeurs chassés du temple. Puis, entré dans le temple, il se mit à chasser les vendeurs en leur disant
1: « Il est écrit, ma maison sera une maison de prière, mais vous, vous en avez fait un repaire de brigands. »

Enseignement dans le temple. Il était journellement à enseigner dans le temple, et les grands prêtres et les scribes cherchaient à le faire périr, les notables du peuple aussi. Mais ils ne trouvaient pas ce qu'ils pourraient faire, car tout le peuple l'écoutait, suspendu à ses lèvres.

0: Question des Juifs sur l'autorité de Jésus. Il advint un jour qu'il enseignait le peuple dans le temple et annonçait la bonne nouvelle, que les grands prêtres et les scribes survinrent avec les anciens et lui parlèrent en ces termes.
1: « Dis-nous par quelle autorité tu fais cela, ou quel est celui qui t'a donné cette autorité ?»
0: Il leur répondit.
2: « Moi aussi, je vais vous poser une question. Dites-moi donc, le baptême de Jean, était-il du ciel ou des hommes ?»
0: Mais ils firent par-devers eux ce calcul.
1: « Si nous disons du ciel, il dira, pourquoi n'avez-vous pas cru en lui ? Et si nous disons des hommes, tout le peuple nous lapidera, car il est persuadé que Jean est un prophète. »
0: Et ils répondirent ne pas savoir d'où il était. Et Jésus leur dit,
2: « Moi non plus, je ne vous dis pas par quelle autorité je fais cela. »

0: Parabole des vignerons homicides. Il se mit alors à dire au peuple la parabole que voici.
1: Un homme planta une vigne, puis il la loua à des vignerons et partit en voyage pour un temps assez long. Le moment venu, il envoya un serviteur au vigneron pour qu'il lui donne une part du fruit de la vigne. Mais les vignerons le renvoyèrent les mains vides après l'avoir battu. Il recommença en voyant un autre serviteur. Et celui-là aussi, ils le battirent, le couvrirent d'outrage et le renvoyèrent les mains vides. Il recommença en voyant un troisième. Et celui-là aussi, ils le blessèrent et le jetèrent dehors. Le maître de la vigne se dit alors, « Que faire ? Je vais envoyer mon fils bien-aimé. Peut-être respecteront-ils celui-là. » Mais à sa vue, les vignerons faisaient d'entre eux ce raisonnement. « Celui-ci est l'héritier, tuons-le pour que l'héritage soit à nous. » Et le jetant hors de la vigne, ils le tuèrent. Que leur fera donc le maître de la vigne ? Il viendra, fera périr ses vignerons et donnera la vigne à d'autres. »
0: À ces mots, ils dirent « À Dieu ne plaise !» Mais fixant sur eux son regard, il dit
1: « Que signifie donc ceci qui est écrit ? La pierre qu'avaient rejetée les bâtisseurs, c'est elle qui est devenue pierre de fait. Quiconque tombera sur cette pierre s'y fracassera, et celui sur qui elle tombera, elle l'écrasera. »
0: Les scribes et les grands prêtres cherchèrent à porter les mains sur lui à cette heure même. Mais ils eurent peur du peuple. Ils avaient bien compris, en effet, que c'était pour eux qu'il avait dit cette parabole.

0: Le tribut dû à César. Ils se mirent alors aux aguets et lui envoyèrent des espions qui jouèrent les justes pour le prendre en défaut sur quelques paroles, de manière à le livrer à l'autorité et au pouvoir du gouverneur. Ils l'interrogèrent donc en disant
1: « Maître, nous savons que tu parles et enseignes avec droiture et que tu ne tiens pas compte des personnes, mais que tu enseignes en toute vérité la voie de Dieu. Nous est-il permis ou non de payer le tribut à César ?»
0: Mais pénétrant leur astuce, il leur dit
2: « Montrez-moi un denier. De qui porte-t-il l'effigie et l'inscription ?»
0: Ils dirent
1: « De César. »
0: Alors il leur dit
2: « Eh bien, rendez à César ce qui est à César et à Dieu ce qui est à Dieu. »
0: Et ils ne purent le prendre en défaut sur quelques propos devant le peuple. Et, tout étonnés de sa réponse, ils gardèrent le silence.

0: La résurrection des morts. S'approchant alors, quelques Sadducéens, ceux qui nient qu'il y ait une résurrection, l'interrogèrent en disant
1: « Maître, Moïse a écrit pour nous, si quelqu'un a un frère marié qui meurt sans avoir d'enfant, que son frère prenne la femme et suscite une postérité à son frère. » Il y avait donc 7 frères. Le premier, ayant pris femme, mourut sans enfant. Le second aussi, puis le troisième prirent la femme. Et les 7 moururent de même, sans laisser d'enfant après eux. Finalement, la femme mourut aussi. Eh bien, cette femme a la résurrection. Duquel d'entre eux va-t-elle devenir la femme? Car les 7 l'auront eue pour femme.
0: Jésus leur dit,
2: « Les fils de ce monde-ci prennent femme ou mari, mais ceux qui auront été jugés dignes d'avoir part à ce monde-là et à la résurrection d'entre les morts ne prennent ni femme ni mari. Aussi bien ne peuvent-ils plus mourir, car ils sont pareils aux anges. Ils sont fils de Dieu, étant fils de la résurrection. Et que les morts ressuscitent, Moïse aussi l'a donné à entendre dans le passage du buisson, quand il appelle le Seigneur le Dieu d'Abraham, le Dieu d'Isaac et le Dieu de Jacob. Or, il n'est pas un Dieu de mort, mais de vivant. Tous, en effet, vivent pour lui. »
0: Prenant alors la parole, quelques scribes dirent
1: « Maître, tu as bien parlé. »
0: Car ils n'osaient plus l'interroger sur rien.

0: Le Christ, fils et seigneur de David. Il leur dit :
1: Comment peut-on dire que le Christ est fils de David ? C'est David lui-même, en effet, qui dit au livre des psaumes : Le Seigneur a dit à mon Seigneur : Siège à ma droite, jusqu'à ce que j'aie fait de tes ennemis un escabeau pour tes pieds. David donc l'appelle Seigneur. Comment alors est-il son fils ?

0: Les scribes jugés par Jésus. Comme tout le peuple écoutait, il dit aux disciples :
1: Méfiez-vous des scribes qui se plaisent à circuler en longues robes, qui aiment les salutations sur les places publiques, et les premiers sièges dans les synagogues, et les premiers divans dans les festins, qui dévorent les biens des veuves et affectent de faire de longues prières. Ils subiront cela. Une condamnation plus sévère.

0: Chapitre 21. L'obol de la veuve. Levant les yeux, il vit les riches qui mettaient leurs offrandes dans le trésor. Il vit aussi une veuve indigente qui émettait 2 piécettes. Et il dit :
1: Vraiment, je vous le dis, cette veuve qui est pauvre a mis plus que tous, car tous ceux-là ont mis de leur superflu dans les offrandes, mais elle, de son dénûment, a mis tout ce qu'elle avait pour vivre.

0: Discours sur la ruine de Jérusalem. Introduction. Comme certains disaient du temple qu'il était orné de belles pierres et d'offrandes votives, il dit
1: « De ce que vous contemplez, viendront des jours où il ne restera pas pierre sur pierre. Tout sera jeté bas. »
0: Ils l'interrogèrent alors en disant
2: « Maître, quand donc cela aura-t-il lieu ? Et quel sera le signe que cela est sur le point d'arriver ?»
0: Il dit
1: « Prenez garde de vous laisser abuser, car il en viendra beaucoup sous mon nom, qui diront « C'est moi » et « Le temps est tout proche. » N'allez pas à leur suite. Lorsque vous entendrez parler de guerre et de désordre, ne vous effrayez pas, car il faut que cela arrive d'abord, mais ce ne sera pas de sitôt la fin. »
0: Alors il leur disait
1: « On se dressera nation contre nation et royaume contre royaume. Il y aura de grands tremblements de terre et par endroits des pestes et des famines. Il y aura aussi des phénomènes terribles et venant du ciel de grands signes. Mais avant tout cela, on portera les mains sur vous. On vous persécutera. On vous livrera aux synagogues et aux prisons. On vous traduira devant des rois et des gouverneurs à cause de mon nom. Et cela aboutira pour vous au témoignage. Mettez-vous donc bien dans l'esprit que vous n'avez pas à préparer d'avance votre défense. Car moi, je vous donnerai un langage et une sagesse à quoi nul de vos adversaires ne pourra résister ni contredire. Vous serez livrés même par vos pères et mères, vos frères, vos proches et vos amis. On fera mourir plusieurs d'entre vous et vous serez haïs de tous à cause de mon nom. Mais pas un cheveu de votre tête ne se perdra. C'est par votre constance que vous sauverez vos vies.

0: L'investissement.
1: Mais lorsque vous verrez Jérusalem investie par des armées, alors comprenez que sa dévastation est toute proche. Alors que ceux qui seront en Judée s'enfuient dans les montagnes, que ceux qui seront à l'intérieur de la ville s'en éloignent, et que ceux qui seront dans les campagnes n'y entrent pas. Car ce seront des jours de vengeance, où devra s'accomplir tout ce qui a été écrit. Malheur à celles qui seront enceintes et à celles qui allaiteront ces jours-là. Car il y aura une grande détresse sur la terre et colère contre ce peuple. Ils tomberont sous le tranchant du glaive et seront emmenés captifs dans toutes les nations. Et Jérusalem sera foulée aux pieds par des païens jusqu'à ce que soit accompli les temps des païens.

Et il y aura des signes dans le soleil, la lune et les étoiles. Sur la terre, les nations seront dans l'angoisse, inquiètes du fracas de la mer et des flots. Des hommes défailleront de frayeur, dans l'attente de ce qui menace le monde habité, car les puissances des cieux seront ébranlées. Et alors, on verra le Fils de l'homme venant dans une nuée avec puissance et grande gloire. Quand cela commencera d'arriver, redressez-vous et relevez la tête, parce que votre délivrance est proche. »

0: Parabole du figuier. Et il leur dit une parabole.
1: Voyez le figuier et les autres arbres. Dès qu'ils bourgeonnent, vous comprenez de vous-même, en les regardant, que désormais l'été est proche. Ainsi, vous, lorsque vous verrez cela arriver, comprenez que le royaume de Dieu est proche. En vérité, je vous le dis, cette génération ne passera pas que tout ne soit arrivé. Le ciel et la terre passeront, mais mes paroles ne passeront point. Tenez-vous sur vos gardes, de peur que vos cœurs ne s'appesantissent dans la débauche, l'ivrognerie, les soucis de la vie, et que ce jour-là ne fonde soudain sur vous comme un filet, car il s'abattra sur tous ceux qui habitent la surface de toute la terre. Veillez donc et priez en tout temps, afin d'avoir la force d'échapper à tout ce qui doit arriver, et de vous tenir debout devant le Fils de l'homme.

Les dernières journées de Jésus. Pendant le jour, il était dans le temple à enseigner, mais la nuit, il s'en allait la passer en plein air, sur le mont dit des Oliviers. Et, dès l'aurore, tout le peuple venait à lui dans le temple pour l'écouter.

0: Le Seigneur me dit, voici, je mets dans ta bouche mes paroles. Jérémie 1, 9.
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Saint François de Sales, correspondance, les lettres d'amitié spirituelle. Ces lettres sont écrites aussi bien à des hérétiques qu'à des croyants, à des hommes qu'à des femmes, à des évêques ou des religieux qu'à des laïcs, à des célibataires qu'à des gens mariés, à des grands du monde qu'à des personnes modestes. Elles sont groupées par personnages, par cas spirituels et aussi selon l'ordre chronologique. Introduction à la lettre 217. Voici une lettre gratuite, c'est-à-dire qui ne semble pas avoir été provoquée par une demande précise de directive. Elle rappelle certains des billets que François adressait à Mère de Chantal, au temps où ils résidaient tous deux à Annecy. Le charme familier, souriant et pénétrant des entretiens spirituels s'en exhale. Il faut que Madame de la Fléchère ait beaucoup progressé dans les voies spirituelles pour saisir et goûter ce commentaire inattendu du Cantique des Cantiques. Lettre 217 adressée à Madame de la Fléchère. On m'a dit que vous étiez bien avant en vos vendanges. Dieu soit loué. Il faut que mon cœur vous dise ce mot que je dis l'autre jour à une autre vendangeuse qui est bien de vos plus chères cousines. Dans les Cantiques des Cantiques, l'épouse sacrée, parlant à son divin époux, dit que ses mamelles sont meilleures que le vin, odorantes en onguents précieux. Mais quelle mamelle a cet époux? Ce sont sa grâce et sa promesse. Car il a sa poitrine, amoureuse de notre salut, pleine de grâce, qu'il distille d'heure à heure, mieux encore de moments en moments, dedans nos esprits. Et si nous voulons bien y penser, nous trouverons qu'il en est ainsi. Et de l'autre côté, il a la promesse de la vie éternelle, avec laquelle, comme avec un saint et aimable lait, il nourrit notre espérance, comme avec sa grâce il repaît notre amour. Cette liqueur précieuse est bien plus précieuse que le vin. Or, comme on fait vendange en pressant les raisins, on vendange spirituellement

et en l'autre sorte de vendange. Mais il faut presser sans s'empresser, avoir du soin sans inquiétude. Encore pensons, ma chère fille, que les mamelles de l'époux soient son flanc percé sur la croix. Ô Dieu ! Combien cette croix est un cep tortis, c'est-à-dire tordu plusieurs fois, mais bien chargé. Il n'y a qu'un seul raisin, mais qui en vaut plus que mille. Combien de grains y ont trouvé les âmes saintes, par la considération de tant de grâces et vertus que ce sauveur du monde y a montrées. Faites belles et bonnes vendanges, ma chère fille, et que les unes vous servent d'échelon et de passage aux autres. Saint François aimait les agneaux et moutons, parce qu'ils lui représentaient son cher sauveur. Et je veux que nous aimions ces vendanges temporelles, non seulement parce que ce sont choses appartenant aux soins qui correspondent à la demande que nous faisons tous les jours de notre pain quotidien, mais aussi, et beaucoup plus, parce qu'elles nous élèvent aux vendanges spirituelles. Tenez votre cœur plein d'amour, mais d'un amour doux, paisible et rassis. Regardez vos fautes comme celles des autres, avec compassion plutôt qu'avec indignation, avec plus d'humilité que de sévérité. Adieu, madame. Vivez joyeuse, puisque vous vous êtes toutes dédiées à la joie immortelle, qui est Dieu même, qui veuille à jamais vivre et régner au milieu de nos cœurs. Je suis en lui et par lui, votre humble et très assuré serviteur. Introduction à la lettre 218. On reconnaîtra aisément ici une des distinctions les plus importantes en spiritualité salésienne. Indifférence n'est pas insensibilité. Il existe même une insensibilité qui n'est que disette de vigueur et de cœur. Lettre 218. Madame, ma très chère fille et commère, il me reste à vous dire, selon le peu de loisir que j'ai, que j'approuve infiniment l'indifférence que vous avez, tant dans l'affaire de bon, B majuscule ONS, qu'en toutes autres, puisque c'est en contemplation de la volonté de Dieu. Je n'aime nullement certaines âmes qui n'affectionnent rien et à tous événements demeurent immobiles. Mais cela, elles le font faute de vigueur et de cœur, ou par mépris du bien et du mal. Mais celles qui, par une entière résignation en la volonté de Dieu, demeurent indifférentes, ô mon Dieu, elles en doivent remercier sa divine majesté, car c'est un grand don que celui-là. Je vous dirai mieux ceci de bouche, mais vous l'entendrez, je pense, assez ainsi que je le dis. C'est une tentation, de vrai, de vous amuser en l'oraison à penser ce que vous avez à me découvrir de votre âme, car ce n'en est pas le temps. N'escrimez néanmoins point contre ces pensées, mais détournez-en tout bellement votre esprit par un simple retour à l'objet de votre oraison. Je vous écrirai avec plus de loisir à la première rencontre de commodité, car maintenant il faut que je parte pour aller faire la visite d'une paroisse, et j'ai beaucoup de gens autour. Dieu soit au milieu de votre cœur, ma chère fille, et le veuille enflammé de son saint amour. Introduction à la lettre 219. Plusieurs des grands thèmes de la spiritualité salésienne se retrouvent ici. La distinction entre les maladies de l'âme
est la résolution fondamentale d'appartenance

0: à Dieu. Le lien indispensable de la pensée de la mort et de l'espérance de la vie éternelle. L'humilité que donne la conscience de nos défauts et surtout le discernement des désirs. Lettre 219. Il n'y a point à douter que vous vous expliqueriez bien mieux et plus librement à vive voix que par écrit. Mais en attendant que Dieu le veuille, il faut employer les moyens qui se présentent. Voyez-vous, les assoupissements, alanguissements et engourdissements des sens ne peuvent être sans quelque sorte de tristesse sensuelle. Mais tant que votre volonté et le fond de votre esprit sont bien résolus d'être tout à Dieu, il n'y a rien à craindre, car ce sont des imperfections naturelles, et plutôt maladies que péchés ou défauts spirituels. Il faut néanmoins s'exciter et provoquer au courage et activité d'esprit tant qu'il vous sera possible. Oh, cette mort est hideuse, ma chère fille, il est bien vrai. Mais la vie qui est au-delà, et que la miséricorde de Dieu nous donnera, est bien fort désirable aussi. Et oui, il ne faut nullement entrer en défiance, car bien que nous soyons misérables, cependant, ne le sommes-nous pas à beaucoup près de ce que Dieu est miséricordieux à ceux qui ont la volonté de l'aimer et qui en lui ont logé leur espérance. Quand le bienheureux cardinal Borromée était sur le point de la mort, il fit apporter l'image de notre Seigneur mort, afin d'adoucir sa mort par celle de son Sauveur. C'est le meilleur remède de tous contre l'appréhension de notre trépas que la cogitation de celui qui est notre vie et de ne jamais penser à l'un qu'on ajoute la pensée de l'autre. Mon Dieu, ma chère fille, n'examinez point si ce que vous faites est peu ou prou, si c'est bien ou mal. Pourvu que ce ne soit pas péché et que, tout à la bonne foi, vous ayez la volonté de le faire pour Dieu. Tant que vous pourrez, faites parfaitement ce que vous ferez. Mais quand il sera fait, n'y pensez plus, mais pensez à ce qui est à faire. Allez bien simplement en la voie de notre Seigneur et ne tourmentez pas votre esprit. Il faut haïr nos défauts, mais d'une haine tranquille et quiète, non point d'une haine dépiteuse et troublée. Et ainsi, il faut avoir patience de les voir et en tirer le profit d'un saint abaissement de nous-mêmes. À faute de cela, ma fille, vos imperfections que vous voyez subtilement vous troublent encore plus subtilement et par ce moyen se maintiennent, n'y ayant rien qui conserve plus nos tares que l'inquiétude et empressement de les ôter. C'est une rude tentation de se déplaire en s'attristant au monde quand il y faut être par nécessité. La providence de Dieu est plus sage que nous. Il nous est avis que, changeant de navire, nous nous porterons mieux. Oui, si nous nous changeons nous-mêmes. Mon Dieu, je suis ennemi conjuré de ces désirs inutiles, dangereux et mauvais. Car encore que ce que nous désirons est bon, le désir est néanmoins mauvais, puisque Dieu ne nous veut pas cette sorte de bien, mais un autre auquel il veut que nous nous exercions. Dieu nous veut parler dedans les épines et le buisson, comme il fit à Moïse. Et nous voulons qu'il nous parle dans le petit vent doux et frais, comme il fit à Élie. Sa bonté vous conserve, ma fille, mais soyez constante, courageuse, et vous réjouissez de quoi elle vous donne la volonté d'être toute sienne. Je suis en elle, très entièrement vôtre. Introduction à la lettre 220. Dans son enthousiaste ferveur, Madame de la Fléchère songe à des mortifications exceptionnelles, échafaude des plans de perfection. Non, ses rêves ne plaisent pas à son directeur. L'existence qu'elle mène chaque jour, voilà le champ où elle doit mener son combat spirituel. François ne cesse de la ramener à cette réalité quotidienne de son état ou vacation. Lettre 220. Je vous renvoie votre livre corrigé, le livre de l'introduction à la vie dévote, ma très chère fille. Vous puisse-t-il être aussi utile que je souhaite? Sans doute, il faut en faire et refaire les résolutions de s'unir à Dieu, que nous y demeurions engagés. Mais je désire qu'en vos faveurs, vous ne fassiez pas des désirs de tentation, ni occasion de mortification. Car puisque, par la grâce de Dieu, elle ne vous manque pas, il n'est pas besoin d'occuper votre cœur à les désirer. Occupez-le plutôt à le préparer et à le mettre en la posture requise pour les recevoir, non pas quand vous voudrez, mais quand Dieu voudra vous les permettre. D'avoir un peu de joie en la grâce divine quand les rencontres nous succèdent, réussissent bien, il n'y a point de mal, pourvu que nous les terminions en humilité. De remédier aux occurrences qui ne vous regardent pas en particulier, mais votre maison, il le faut faire. Avec cette remise, cette réserve, néanmoins, de vouloir avec un cœur égal attendre l'événement que Dieu disposera pour le mieux. Mais quant à cette sorte de plainte que vous êtes misérable et infortuné, mon Dieu, ma chère fille, il s'en faut garder en toute façon. Car, outre que telles paroles sont déshonnêtes à une servante de Dieu, elles sortent d'un cœur trop abattu et ne sont pas tant des impatiences que des courroux. Voyez-vous, ma chère fille, faites un particulier exercice de douceur et d'acquiescement à la volonté de Dieu, non point pour les choses extraordinaires seulement, mais principalement pour ces petites tricheries quotidiennes. Préparez-vous-y le matin, l'après-midi, en disant grâce, devant le souper, après souper et le soir, et faites-en votre prix fait pour un temps. Mais faites cela avec un esprit tranquille et joyeux, je veux dire ces exercices. Et s'il vous arrive des manquements, humiliez-vous et recommencez. C'est bien fait d'aspirer d'une générale aspiration à l'extrême perfection de la vie chrétienne. Mais il ne faut pas philosopher en particulier, sinon sur notre amendement et sur notre avancement selon les occurrences quotidiennes, de jour en jour, remettant la conduite de notre souhait général à la providence de Dieu, et nous jetant pour ce regard entre ses bras, comme un petit enfant qui, pour croître, mange de jour en jour ce que son père lui fournit, espérant qu'il lui fournira à proportion de son appétit et de sa nécessité. Pour ces tentations d'envie, pratiquez ce que je dis au livre de l'introduction à la vie dévote, des mêmes tentations. Puisque la communion vous est si profitable, fréquentez-la avec ferveur d'esprit et netteté de conscience. Vivez toujours joyeuse au travers de toutes vos tentations. Ne faites point pour le présent d'autres pénitences. Et vengez-vous de vous-même en esprit de douceur à supporter charitablement le prochain, visitez les malades et ayez bon courage. J'ai écrit depuis peu à notre bonne sœur. C'est une fille que je chéris bien fort. La pauvreté a été tout plein troublée pour peu de choses. Mais c'est bon signe, car cela a produit de la crainte de Dieu. Elle a été toute découragée, parce qu'elle croyait d'avoir offensé. Ô Dieu, il faut plutôt mourir que d'offenser sciemment et délibérément. Mais quand nous tombons, il faut tout perdre, plutôt que le courage, l'espérance et la résolution. Or bien, Dieu convertira le tout à son honneur. Bonsoir, madame, ma très chère commère, ma fille, votre cœur est à Dieu. Vivez heureuse d'être si bien logée. Je suis d'un cœur entier, votre très fidèle serviteur et compère. Introduction à la lettre 221. Un caractère entier et fort, un cœur sujet aux secousses, comme celui de Madame de la Fléchère, est exposé à deux excès. Souci inquiet de toujours agir le mieux qu'il se doit et rigueur dans la correction fraternelle. François de Sales prémunit fermement sa dirigée contre ces deux tendances qui semblent bien avoir caractérisé la ferveur de sa dirigée et qui sont à l'opposé de l'authentique dévotion salésienne. Lettre 221. Toujours à Madame de la Fléchère. J'ai reçu vos deux lettres, ma chère fille, et vois bien clairement que tout le mal que vous avez eu n'a été qu'un vrai embarrassement d'esprit provenu de deux désirs qui n'ont pas été satisfaits en vous. L'un était le désir de servir à Dieu en l'occasion qui se présentait. L'autre, le désir de connaître si vous aviez fidèlement fait votre devoir. Et en l'un et en l'autre, vous avez eu de l'empressement qui vous a troublé et inquiété, et puis embarrassé. Or, sans doute, vous avez bien fait votre devoir. Votre esprit, penchant toujours un peu à l'indignation, vous a fait trouver peu ce que vous avez fait. Et le même esprit, désirant grandement de satisfaire à son obligation et ne se pouvant certainement persuader de l'avoir fait, est tombé en tristesse et découragement ou dégoût. Or su, ma chère fille, il se faut donc bien réjouir en oubliant tout cela et s'humiliant bien fort devant notre Seigneur et vous ressouvenant que votre sexe et votre vocation ne vous permettent d'empêcher le mal hors de chez vous que par l'inspiration et proposition du bien et des remontrances simples, humbles et charitables à l'endroit des défaillants et par avertissement au supérieur quand cela se peut. Ce que je dis pour une autre fois. À quoi j'ajoute, pour un avis général, que quand nous ne savons pas discerner si nous avons bien rendu notre devoir en quelque occurrence, et sommes en doute d'avoir offensé Dieu, il faut alors s'humilier, requérir Dieu qu'il nous excuse, et demander plus de lumière pour une autre fois, et oublier tout à fait ce qui s'est passé, et se remettre au train ordinaire. Car une curieuse et empressée recherche pour savoir si nous avons bien fait provient indubitablement de l'amour-propre qui nous fait désirer de savoir si nous sommes braves, là où l'amour pur de Dieu nous dit « Truand ou couarde que j'ai été, humilie-toi, appuie-toi en la miséricorde de Dieu, demande toujours pardon et, sur une nouvelle protestation de fidélité, passe outre à la poursuite de ton avancement. » J'approuve que, si ce n'est quelquefois que l'on a besoin de repos, on ne dorme pas tout son sou. Mais, pour faire que cela ne nuise point, en lieu de dormir, il faut un peu faire plus d'exercice pour dissiper les humeurs que le manquement du sommeil a laissé indigestes. Et en sorte, vous pourrez retrancher une heure sur votre sommeil du côté du matin, et non pas le soir. Et je m'assure que vous vous en porterez mieux. Pour le reste des austérités, ne vous en donnez point d'extraordinaire, car votre complexion et vocation requièrent que vous ne le fassiez pas. Ni je n'approuve pas une grande retraite pour le présent, car il est mieux, pour l'acquisition des vertus, de les exercer émis les contradictions. Et il ne faut point en cela se décourager, mais user de préparations fréquentes pour s'y bien comporter. Dieu soit toujours notre unique amour et prétention, ma chère fille, et je suis en lui tout vôtre.
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2: J'aime l'argent. On entend peu souvent des personnes faire cette déclaration avec bonhomie et en se glorifiant de cet amour qu'ils ont pour l'argent. Plus souvent, on entend cette phrase dite avec une pointe de regret, une pointe de culpabilité, un peu comme si on confessait un péché. Eh bien oui, j'aime l'argent. D'une certaine façon, je n'y pleure rien, c'est plus fort que moi. Et on sent bien derrière qu'il y a cette notion négative qui est attachée à l'amour de l'argent. On n'est pas fier d'aimer l'argent, semble-t-il. Pourtant, nous avons tous besoin d'argent. L'argent nous est absolument nécessaire pour survivre, assurer le logement, la nourriture et autres besoins de base de tout un chacun. Il est tellement nécessaire qu'il est devenu, comme le disait Peggy, le maître du monde. C'est lui qui gouverne. C'est lui qui détermine les choix. C'est lui qui, parfois, fait faire bien des folies. Lui est son pouvoir. Car au fond, l'argent n'est rien. Une pièce de métal, un bout de papier imprimé en couleur, un chiffre sur un compte. Mais tout cela est fictif, mais possède un réel pouvoir. Car l'argent, qui n'est qu'un moyen de paiement, donne le pouvoir d'acheter, et donc de posséder les choses, et malheureusement aussi, parfois, les êtres. L'argent n'est qu'un moyen, choisi parmi beaucoup d'autres. Il fut un temps où les hommes vivaient sans argent, mais le commerce, les ventes, les achats existaient sous une autre forme, celle du troc. Et ce système nous ramène en fait à l'essentiel. Ce qui compte, c'est la valeur accordée à une chose, voire à une personne. Or, cette valeur peut correspondre à des critères objectifs et des critères subjectifs. L'un des critères de base pour évaluer la valeur d'un bien, c'est sa rareté. Lorsqu'il existe une surproduction de tel ou tel fruit ou légume, les prix chutent. À l'inverse, une sous-production entraîne, de fait, une hausse des prix. C'est la loi de l'offre et de la demande. Mais la rareté ne fait pas tout. Une chose peut être rare, mais inutile, ou laide, ou même nuisible. Dans ce cas, ce sont d'autres critères, plus subjectifs, qui déterminent la valeur. Il y a alors une appréciation du bien en fonction de mes propres besoins, de mes propres goûts, de mes propres affections. Et nous entrons alors dans le domaine de l'irrationnel, du ressenti, parfois de la folie. Je lisais récemment que le ballon ayant été propulsé dans le but adverse de la main par Maradona, fameux ballon appelé la main de Dieu, et qui permit à l'Argentine de battre l'Angleterre au cours de la Coupe du Monde en 1986, eh bien ce ballon vient de se vendre près de 10 millions de dollars. L'argent s'est donc imposé peu à peu comme le moyen par excellence des échanges, du commerce et donc de la vie courante, parce que sa neutralité, entre guillemets, permettrait beaucoup plus d'opérations que le troc. Il pouvait aussi être thésaurisé plus facilement. Et ainsi, le moyen devint une fin. Avoir de l'argent, toujours plus d'argent, pour décupler son pouvoir d'acheter et de posséder. Dès lors, l'amour de l'argent pouvait se répandre dans les cœurs, souvent au détriment des personnes.

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1: Quels que soient ceux qui abordent le sujet, l'amour de l'argent est souvent décrit comme l'un des moteurs les plus puissants de la psychologie humaine, un des moteurs les plus puissants de l'activité humaine. Et de ce fait, l'amour de l'argent suscite de vifs débats. Du point de vue religieux, dans la pensée chrétienne, on cite souvent un verset célèbre de la première épître de saint Paul à Timothée, au chapitre 6, verset 10, qui affirme que l'amour de l'argent est la racine de tous les maux. Nous y reviendrons plus en détail. Les philosophies morales, elles, ne blâme pas l'argent pour sa valeur d'échange, car comme nous l'avons dit, il possède une certaine neutralité, mais elle blâme l'avarice, c'est-à-dire cette attitude, ce comportement souvent rencontré, où l'argent devient une fin en soi et non un outil. Où l'idéal est d'accumuler l'argent toujours et toujours plus, même si cela doit se produire au détriment des autres. Pour de nombreux penseurs, cette accumulation des richesses cache souvent quelque chose. Cela peut cacher un besoin de reconnaissance sociale. Tout le monde se retourne sur cette personne qui passe dans sa voiture rutilante. Ça peut cacher un besoin de supériorité, car l'argent donne tout pouvoir. Pour les psychologues, l'argent est fréquemment perçu comme une sorte de bouclier contre l'incertitude, contre la maladie, contre la mort, contre la finitude. Celui qui possède de l'argent, beaucoup d'argent, se croit à l'abri de tout. En réalité, il n'est à l'abri de rien. Il n'est pas plus à l'abri que celui qui ne possède rien. Donc, l'argent donne une illusion de sécurité. Gagner de l'argent, semble-t-il, active les mêmes zones cérébrales que la drogue ou le jeu de hasard. Il y a une certaine obsession, une certaine dépendance. Lorsque l'on gagne beaucoup, on veut toujours gagner plus. On relève également que l'argent n'est pas sans impact sur le comportement de la personne. On constate une baisse d'empathie. Plusieurs études de psychologie sociale suggèrent qu'une focalisation excessive sur la richesse peut réduire la sensibilité aux difficultés d'autrui. Et pas forcément par mauvaise volonté, mais par méconnaissance. Celui qui possède beaucoup n'imagine pas ou n'imagine plus ce que c'est que de ne pas posséder grand-chose et d'être au premier incident dans une détresse. Ce pouvoir de l'argent peut aussi altérer les relations avec les autres, car privilégier le gain matériel peut mener à un certain isolement social ou à des conflits familiaux majeurs. Demandez donc à nos amis les notaires à quelles scènes épouvantables ils peuvent assister souvent dans leur bureau lorsqu'ils traitent d'un héritage. Et puis, il est vrai que si le but de la vie est de courir après l'argent, alors on laisse derrière nous la créativité, le plaisir d'exercer une activité ou un métier. Et on peut constater aujourd'hui ce choix parmi de nombreux jeunes, privilégier un emploi où l'on gagne beaucoup d'argent plutôt qu'un emploi qui est intéressant en soi. Au-delà de tout ce qu'il peut permettre et autoriser, l'argent peut donc avoir des conséquences néfaste pour celui qui le possède. Tout va dépendre de son lien, de son attitude vis-à-vis de l'argent, je dirais de sa liberté intérieure qu'il saura ou non préserver.
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2: Aujourd'hui, 21 septembre, l'Église célèbre la fête de Saint Matthieu, apôtre et évangéliste. Matthieu est une figure familière parmi les apôtres. La vocation du collecteur d'impôts de Capharnaüm constitue l'un des épisodes les plus populaires du ministère galiléen de Jésus. De plus, l'Évangile selon Matthieu est celui qui met le mieux en lumière la continuité entre l'Ancienne et la Nouvelle Alliance.
3: La première lecture est tirée de la lettre de saint Paul apôtre aux Éphésiens. Bâtir le corps du Christ dans l'unité. Frères, moi qui suis en prison à cause du Seigneur, je vous encourage à suivre fidèlement l'appel que vous avez reçu de Dieu. Avec beaucoup d'humilité, de douceur et de patience, supportez-vous les uns les autres avec amour. Ayez à cœur de garder l'unité dans l'esprit par le lien de la paix. Comme votre vocation vous a tous appelés à une seule espérance, de même il n'y a qu'un seul corps et un seul esprit. Il n'y a qu'un seul Seigneur, une seule foi, un seul baptême, un seul Dieu et Père de tous, qui règne au-dessus de tous, par tous et en tous. Mais chacun d'entre nous a reçu le don de la grâce comme le Christ nous l'a partagé. C'est pourquoi l'Écriture dit « Il est monté sur la hauteur, emmenant des prisonniers, il a fait des dons aux hommes. » Que veut dire « il est monté » ? Cela veut dire qu'il était d'abord descendu jusqu'en bas sur la terre. Et celui qui était descendu est le même qui est monté au plus haut des cieux pour combler tout l'univers. Et les dons qu'il a faits aux hommes, ce sont d'abord les apôtres, puis les prophètes et les missionnaires de l'Évangile, et aussi les pasteurs et ceux qui enseignent. De cette manière, le peuple saint est organisé pour que les tâches du ministère soient accomplies et que se construise le corps du Christ. Au terme, nous parviendrons tous ensemble à l'unité dans la foi et la vraie connaissance du Fils de Dieu, à l'état de l'homme parfait, à la plénitude de la stature du Christ, et alors nous ne serons plus comme des enfants, nous laissant secouer et mener à la dérive par tous les courants d'idées au gré des hommes, eux qui emploient leurs astuces à nous entraîner dans l'erreur. Au contraire, en vivant dans la vérité de l'amour, nous grandirons dans le Christ pour nous élever en tout jusqu'à lui, car il est la tête. Et par lui, dans l'harmonie et la cohésion, tout le corps poursuit sa croissance grâce aux connexions internes qui le maintiennent selon l'activité qui est à la mesure de chaque membre. Ainsi, le corps se construit dans l'amour.

La seconde lecture est tirée d'une homélie de saint Bède le Vénérable. Matthieu se leva et suivit Jésus. Jésus vit un homme assis au bureau de la douane. Son nom était Matthieu. « Suis-moi, lui dit-il. » Il le vit non pas tant avec les yeux du corps qu'avec le regard intérieur de sa miséricorde. Il vit le publicain, et parce qu'il le vit d'un regard qui prend pitié et qui choisit, il lui dit « Suis-moi », c'est-à-dire « Imite-moi ». En lui demandant de le suivre, il l'invitait moins à marcher derrière lui qu'à vivre comme lui. Car celui qui déclare demeurer dans le Christ doit marcher dans la voie où lui, Jésus, a marché. Matthieu se leva et le suivit. Rien d'étonnant que le publicain, au premier appel impérieux du Seigneur, ait abandonné sa recherche de profit terrestre et que, négligeant les biens temporels, il ait adhéré à celui qu'il voyait dépourvu de toute richesse. C'est que le Seigneur, qui l'appelait de l'extérieur par sa parole, le touchait au plus intime de son âme en y répandant la lumière de la grâce spirituelle. Cette lumière devait faire comprendre à Matthieu que celui qui l'appelait à quitter ses biens temporels sur la terre était en mesure de lui donner dans le ciel un trésor incorruptible. Comme Jésus était à table à la maison, voilà que beaucoup de publicains et de pécheurs vinrent s'attabler avec lui et ses disciples. La conversion d'un seul publicain ouvrit la voie de la pénitence et du pardon à beaucoup de publicains et de pécheurs. Beau présage en vérité, celui qui devait être plus tard apôtre et docteur parmi les païens entraîne à sa suite, lors de sa conversion, tout un groupe de pécheurs sur le chemin du salut. Et ce ministère de l'Évangile qu'il allait accomplir, après avoir progressé dans la vertu, il l'entreprend dès les premiers débuts de sa foi. Essayons de comprendre plus profondément l'événement relaté ici. Matthieu n'a pas seulement offert au Seigneur un repas corporel dans sa demeure terrestre, mais il lui a bien davantage préparé un festin dans la maison de son cœur, par sa foi et son amour. Comme en témoigne celui qui a dit « Voici que je me tiens à la porte et je frappe. Si quelqu'un entend ma voix et ouvre la porte, j'entrerai chez lui et je prendrai mon repas avec lui et lui avec moi. » Nous ouvrons notre porte pour le recevoir à l'appel de sa voix lorsque nous donnons notre libre assentiment à ses avertissements intérieurs ou extérieurs et quand nous mettons à exécution ce que nous avons compris que nous devions faire. Et il entre pour manger, lui avec nous et nous avec lui, parce qu'il habite dans le cœur de ses élus par la grâce de son amour. Ainsi, il les nourrit sans cesse par la lumière de sa présence afin qu'ils élèvent progressivement leurs désirs et lui-même se nourrit de leurs ailes pour le ciel comme de la plus délicieuse nourriture.

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1: Gloire au Père, au Fils et au Saint-Esprit, pour les siècles des siècles.

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1: Bonjour tout le monde, je suis très content qu'on puisse se retrouver sur Radio Espérance. Nous continuons notre pèlerinage sur Terre et en même temps notre pèlerinage à travers la parole de Dieu.